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1: Il est 6 heures.
2: Dans quelques instants, nous rendons les honneurs à notre Mère du Ciel, la très sainte Vierge Marie, à travers l'Angélus.
3: L'ange du Seigneur apporta l'annonce à Marie.
4: Et elle conçut du Saint-Esprit.
5: Je vous salue, Marie, pleine de grâce, le Seigneur est avec vous. Vous êtes bénie entre toutes les femmes, et Jésus, le fruit de vos entrailles, est béni.
6: Sainte Marie, Mère de Dieu, priez pour nous, pauvres pécheurs, maintenant et à l'heure de notre mort. Amen.
3: Voici la servante du Seigneur.
4: Qu'il me soit fait selon votre parole.
5: Je vous salue, Marie, pleine de grâce, le Seigneur est avec vous. Vous êtes bénie entre toutes les femmes, et Jésus, le fruit de vos entrailles, est béni.
6: Sainte Marie, Mère de Dieu, priez pour nous, pauvres pécheurs, maintenant et à l'heure de notre mort. Amen.
3: Et le Verbe s'est fait chair,
4: et il a habité parmi nous.
5: Je vous salue, Marie, pleine de grâce, le Seigneur est avec vous. Vous êtes bénie entre toutes les femmes, et Jésus, le fruit de vos entrailles, est béni.
6: Sainte Marie, Mère de Dieu, priez pour nous, pauvres pécheurs, maintenant et à l'heure de notre mort. Amen.
3: Priez pour nous, Sainte Mère de Dieu,
4: afin que nous soyons rendus dignes des promesses du Christ.
3: Daigne, Seigneur, répandre ta grâce dans nos âmes, afin qu'ayant connu par le message de l'ange l'incarnation du Christ, ton Fils, nous arrivions par sa passion et par sa croix à la gloire de sa résurrection. Par le Christ, notre Seigneur.

0: pour Sonier Catinan Justin. Par l'intervention de la Grèce Marie et Saint-Michel Archange.
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0: célébration, et protection.
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1: Par l'intercession de la Vierge Marie, la protection de tous les membres de la famille Ehoussou Aka.
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1: Demandé par une paroissienne pour la protection des filles, Louis Lacassia et Jean David.
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0: Au nom du Père, du Fils et du Saint-Esprit,
1: Amen.
0: Le Seigneur soit avec vous.
1: Et avec votre esprit.
0: Chers frères et sœurs, préparons-nous à célébrer le mystère de l'Eucharistie en reconnaissant que nous avons péché.

0: Que Dieu Tout-Puissant nous fasse miséricorde, qu'il nous pardonne nos péchés et nous conduise à la vie éternelle.
1: Amen.
0: Prions le Seigneur. Seigneur Dieu, quand tu pardonnes et prends pitié, tu manifestes au plus haut point ta toute puissance. Multiplie pour nous les dons de ta grâce, alors en nous hâtant vers les biens que tu promets, nous aurons part au bonheur du ciel. Par Jésus-Christ, ton Fils, notre Seigneur, qui vit et règne avec toi dans l'unité du Saint-Esprit, Dieu, pour les siècles des siècles.
1: Amen.

0: Lecture du livre de Job. Le jour où les fils de Dieu se rendaient à l'audience du Seigneur, le Satan, l'adversaire, lui aussi, vint parmi eux. Le Seigneur lui dit, « D'où viens-tu ? » L'adversaire répondit, « De parcourir la terre et d'y rôder. » Le Seigneur reprit, « As-tu remarqué mon serviteur Job ? Il n'a pas son pareil sur la terre. C'est un homme intègre et droit qui craint Dieu et s'écarte du mal. » L'adversaire riposta, « Est-ce pour rien que Job craint Dieu ? N'as-tu pas élevé une clôture pour le protéger ? Lui, sa maison et tout ce qu'il possède. Tu as béni son travail et ses troupeaux se multiplient dans le pays. Mais étends seulement la main et touche à ce qu'il possède. Je parie qu'il te maudira en face. » Le Seigneur dit à l'adversaire, « Soit, tu as pouvoir sur tout ce qu'il possède, mais tu ne porteras pas la main sur lui. » Et l'adversaire se retira. Le jour où les fils et les filles de Job étaient en train de festoyer et de boire du vin dans la maison de leur frère aîné, un messager arriva auprès de Job et lui dit, « Les bœufs étaient en train de labourer et les ânesses étaient au pâturage non loin de là. Les bédouins se sont jetés sur eux et les ont enlevés et ils ont passé les serviteurs au fil de l'épée. Moi seul, j'ai pu m'échapper pour te l'annoncer. » Il parlait encore quand un autre survint et lui dit, « Le feu du ciel est tombé. Il a brûlé troupeaux et serviteurs et les a dévorés. Moi seul, j'ai pu m'échapper pour te l'annoncer. » Il parlait encore quand un troisième survint et lui dit, « Trois bandes de Chaldéens se sont emparées des chameaux. Ils les ont enlevés et ils ont passé les serviteurs au fil de l'épée. Moi seul, j'ai pu m'échapper pour te l'annoncer. » Il parlait encore quand un quatrième survint et lui dit, « Tes fils et tes filles étaient en train de festoyer et de boire du vin dans la maison de leur frère aîné, lorsqu'un ouragan s'est levé du fond du désert et s'est rué contre la maison. Ébranlé aux quatre coins, elle s'est écroulée sur les jeunes gens et ils sont morts. Moi seul, j'ai pu m'échapper pour te l'annoncer. » Alors Job se leva, il déchira son manteau et se rasa la tête. Il se jeta à terre et se prosterna. Puis il dit, « Nu, je suis sorti du ventre de ma mère, nu, j'y retournerai. Le Seigneur a donné, le Seigneur a repris. Que le nom du Seigneur soit béni. » En tout cela, Job ne commit pas de péché. Il n'adressa à Dieu aucune parole déplacée. Parole du Seigneur.
1: Rendons grâce à Dieu.
0: Toi, Dieu, le Dieu qui répond, écoute, entends ce que je dis.
1: Toi, le Dieu qui répond, écoute-moi, entends ce que je dis.
0: Seigneur, écoute la justice, entends ma plainte, accueille ma prière, mes lèvres ne mentent pas.
1: Toi, le Dieu qui répond, écoute-moi, entends ce que je dis.
0: Tu sondes mon cœur, tu me visites la nuit, tu m'éprouves sans rien trouver. Mes pensées n'ont pas franchi mes lèvres.
1: Toi, le Dieu qui répond, écoute-moi, entends que je dis.
0: J'ai gardé le chemin prescrit, j'ai tenu mes pas sur tes traces, jamais mon pied n'a trébuché.
1: Toi, le Dieu qui répond, écoute-moi, entends ce que je dis.
0: Montre les merveilles de ta grâce, toi qui libères de l'agresseur, ceux qui se réfugient sous ta droite.

En ces temps-là, une discussion survint entre les disciples pour savoir qui parmi eux était le plus grand. Mais Jésus, sachant quelle discussion occupait leur cœur, prit un enfant, le plaça à côté de lui et leur dit : Celui qui accueille en mon nom cet enfant, il m'accueille moi, et celui qui m'accueille accueille celui qui m'a envoyé. En effet, le plus petit d'entre vous tous, c'est celui-là qui est grand. Jean, l'un des 12, dit à Jésus : Maître, nous avons vu quelqu'un expulser les démons en ton nom. Nous l'en avons empêché, car il ne marche pas à ta suite avec nous. Jésus lui répondit : Ne l'empêchez pas. Qui n'est pas contre vous est pour vous.

frères et sœurs, les lectures de ce matin nous parlent de quelque chose que nous connaissons bien souvent, les épreuves et la recherche de la première place. Dans la première lecture, Job perd beaucoup ses biens, ses enfants, ses sécurités. Et pourtant, il dit, le Seigneur a donné, le Seigneur a repris, que le nom du Seigneur soit béni. Job ne dit pas qu'il ne souffre pas, il souffre, mais il refuse de laisser son épreuve éloigner son cœur de Dieu. Nous connaissons, chers frères et sœurs, tous cette situation. Parfois, tout semble bien aller pour nous, puis arrive un problème. Et nous nous demandons, Seigneur, pourquoi moi ? Job nous apprend une chose très simple. Même quand je ne comprends pas Dieu, je peux continuer à lui faire confiance. Puis l'Évangile nous présente les disciples. Eux ne sont pas préoccupés par une épreuve. Ils discutent pour savoir qui sera le plus grand. On peut presque imaginer leur discute. C'est moi. Moi, j'ai fait ceci. Moi, j'ai fait cela. Moi, j'ai commencé avant toi. Et chacun commence par compter ses points. Jésus, lui, ne prend pas un grand responsable. Il prend un enfant, le place au milieu d'eux. Chers frères et sœurs, le message est clair. Dans le royaume de Dieu, la grandeur ne consiste pas à être au-dessus des autres, mais à savoir servir. Job nous apprend à ne pas mettre notre sécurité dans ce que nous possédons. Les disciples apprennent à ne pas mettre leur valeur dans la place qu'ils occupent. Dans les deux cas, Dieu nous invite à nous détacher de nous-mêmes. Et Jésus va encore plus loin. Jean lui dit qu'ils ont empêché quelqu'un de faire le bien parce qu'il ne faisait pas partie de leur groupe. Jésus répond, ne l'empêchez pas. Cela, chers frères et sœurs, nous concerne. Le bien n'a pas besoin de porter notre nom pour être reconnu. Si quelqu'un fait quelque chose de bon, rendons grâce. Si quelqu'un travaille autrement que nous, laissons-le travailler. Et si quelqu'un reçoit des félicitations alors que nous avons travaillé aussi, respirons un peu, car le ciel ne va pas tomber. Frères et sœurs, la parole de Dieu nous donne aujourd'hui trois attitudes simples. Dans l'épreuve, gardons confiance. Dans nos responsabilités, restons humbles. Devant le bien accompli par les autres, sachons nous réjouir. Job nous apprend à tenir debout quand la vie nous secoue. L'Évangile nous apprend à rester petits quand la vie nous donne une place. Chers frères et sœurs, que le Seigneur nous délivre de la comparaison, de la recherche du prestige, de la jalousie, et qu'il nous donne un cœur disponible pour servir. Amen.

0: Prions ensemble, chers frères et sœurs, au moment d'offrir le sacrifice de toute l'Église.
1: La gloire de Dieu, le salut du monde.
0: Dieu de miséricorde, nous t'en prions, accueille cette offrande que nous te présentons, qu'elle ouvre largement pour nous la source de toute bénédiction par le Christ notre Seigneur.
1: Amen.
0: Le Seigneur soit avec vous.
1: Et avec votre esprit.
0: Élevons notre cœur.
1: Nous le tournons vers le Seigneur.
0: Rendons grâce au Seigneur notre Dieu.
1: Cela est juste et bon.
0: Vraiment, il est juste et bon pour ta gloire et notre salut de t'offrir notre action de grâce, toujours et en tout lieu, Seigneur, Père très saint, Dieu éternel et tout-puissant, par le Christ notre Seigneur. En lui, tu as voulu récapituler toutes choses et tu nous fais partager la vie qu'il possède en plénitude. Lui qui est de condition divine, il s'est anéanti pour donner au monde la paix par le sang de sa croix. Élevé au-dessus de toute créature, il est devenu pour tous ceux qui lui obéissent la cause du salut éternel. C'est pourquoi avec les anges et les archanges, avec les puissances d'en haut et tous les esprits bienheureux, nous chantons l'hymne de ta gloire et sans fin nous proclamons. Saint.

Toi qui es vraiment saint, toi qui es la source de toute sainteté, Seigneur, nous te prions. Sanctifie ces offrandes en répandant sur elles ton esprit, qu'elles deviennent pour nous le corps et le sang de Jésus, le Christ, notre Seigneur. Au moment d'être livré et d'entrer librement dans sa passion, il prit le pain, il rendit grâce, il le rompit et le donna à ses disciples en disant, « Prenez et mangez-en tous, ceci est mon corps livré pour vous ».

De même, après le repas, il prit la coupe. De nouveau, il rendit grâce et la donna à ses disciples en disant, « Prenez et buvez-en tous, car ceci est la coupe de mon sang, le sang de l'Alliance nouvelle et éternelle, qui sera versé pour vous et pour la multitude en rémission des péchés. Vous ferez cela en mémoire de moi. »

0: Proclamons le mystère de la foi.
1: Par la foi qui est vivante, notre Sauveur et notre Dieu, viens Seigneur Jésus.
0: En faisant ainsi mémoire de la mort et de la résurrection de ton Fils, nous t'offrons Seigneur le pain de la vie et la coupe du salut, et nous te rendons grâce car tu nous as estimés dignes de nous tenir devant toi pour te servir. Humblement, nous te demandons qu'en ayant part au corps et au sang du Christ, nous soyons rassemblés par l'Esprit Saint en un seul corps. Souviens-toi, Seigneur, de ton Église répandue à travers le monde. Fais-la grandir dans ta charité en union avec notre pape Léon, notre évêque Ignace, ses auxiliaires Gaspard et Jean-Martial Arnaud, et tous les évêques, les prêtres et les diacres. Souviens-toi aussi de nos frères et sœurs qui se sont endormis dans l'espérance de la résurrection, et souviens-toi dans ta miséricorde de tous les défunts. Accueille-les dans la lumière de ton visage. Sur nous tous enfin, nous implorons ta bonté. Nous implorons, Seigneur, ta bonté sur ton peuple rassemblé pour t'offrir le Saint Sacrifice. Nous implorons, Seigneur, ta bonté sur les intentions exprimées en début de cette Eucharistie et celles restées enfouies en nos cœurs. Nous te rendons grâce pour tous les bienfaits que tu accordes à notre communauté paroissiale. Nous te demandons d'assister et de donner la guérison à nos malades d'ici et d'ailleurs. Nous te bénissons pour toutes les personnes qui en ce jour célèbrent un événement heureux, anniversaire de naissance, de mariage et de baptême. Et nous implorons tes faveurs sur tous les diacres ordonnés hier en la cathédrale Saint-Paul d'Abidjan-Plateau, et spécialement ton serviteur, l'abbé Mambéjean-Alexis. Digne Seigneur, le garder dans ton amour et accorde-lui un sacerdoce fructueux. Et permets qu'avec la Vierge Marie, la bienheureuse Mère de Dieu, avec Saint Joseph son époux, les apôtres et tous les saints qui ont fait ta joie au long des âges, nous ayons part à la vie éternelle et que nous chantions ta louange et ta gloire par ton Fils Jésus le Christ. Par lui, avec lui et en lui, à toi Dieu le Père Tout-Puissant, dans l'unité du Saint-Esprit, tout honneur et toute gloire pour les siècles et des siècles.
1: Amen.
0: Notre Père,
1: qui es aux cieux, que ton nom soit sanctifié, que ton règne vienne, que ta volonté soit faite sur la terre comme au ciel.

0: grâce, mais délivre-nous du mal.
1: Car c'est à toi qu'appartiennent
0: le règne, la puissance et la gloire, au siècle des siècles.
1: Seigneur Jésus-Christ, tu as dit à tes apôtres, je vous laisse la paix, je vous donne ma paix. Ne regarde pas nos péchés, mais la foi de ton Église. Pour que ta volonté s'accomplisse, donne-lui toujours cette paix et conduis-la vers l'unité parfaite de toi qui vis et règne pour les siècles des siècles.
0: Amen.
1: Que la paix du Seigneur soit toujours avec vous.
0: Et avec votre esprit.
2: Dans la charité du Christ, donnez-vous la paix.

0: Voici l'agneau de Dieu, voici celui qui enlève les péchés du monde. Heureux les invités au repas des noces de l'agneau.
1: Seigneur, je ne suis pas digne de te recevoir, mais dis seulement une parole.

0: prions encore le Seigneur. Que le sacrement du ciel, le Seigneur, guérisse nos esprits et nos corps, afin qu'annonçant la mort du Christ et participant à ses souffrances, nous héritions avec lui de sa gloire, lui qui vit et règne pour les siècles et les siècles.
1: Amen.
0: Veuillez vous asseoir. Nous bénissons à présent l'eau et les objets de piété. Notre secours est dans le nom du Seigneur.
1: Qui a fait le ciel et la terre.
0: Dieu, toi qui fais descendre sur les hommes ta bénédiction, toi avec qui montent toutes nos prières en ta bonté, daigne bénir l'eau. Et ces objets de piété que tes fidèles te présentent, qui les aident à bien te prier, à obtenir de toi toutes les faveurs dont ils ont besoin et à vivre sous ta constante protection par le Christ notre Seigneur.
1: Amen.
0: Nous bénissons à présent toutes les personnes qui en ce jour célèbrent un événement heureux. Notre secours est dans le nom du Seigneur. Père Tout-Puissant, toi qui ne cesses de prodiguer tous les biens, nous te rendons grâce pour tous les bienfaits reçus de toi et nous te prions humblement pour tes servantes et serviteurs à l'occasion de cet événement heureux qu'ils célèbrent en ce jour. Tu les as soutenus dans ta bonté.

0: Protège-les et garde-les toujours à l'ombre de tes ailes par le Christ notre Seigneur.
1: Amen.
0: Chers frères et sœurs, aujourd'hui est un jour de grâce parce que selon le droit de l'Église catholique, le diacre, il ne sert qu'aux côtés de l'évêque. Et aujourd'hui, nous avons eu la grâce de pouvoir célébrer en la présence d'un diacre. Mais est-ce que celui qui a célébré, c'est un évêque? Non. Un pauvre prêtre que je suis. Et donc, je rends grâce à Dieu pour la bonté qu'il me permet de pouvoir contempler en ce jour. Et je lui dis merci pour ce qu'il a accompli dans son fils, l'abbé Jean-Alexis Mambé. Depuis hier, il a reçu des mains de Monseigneur Gaspard l'ordination qui lui a conféré de pouvoir être dans l'Église diacre. C'est un bonheur pour notre communauté et je voudrais qu'à la fin de la messe, chacun puisse passer pour recevoir sa part de bénédiction. Il l'a reçu gratuitement et vous donnera gratuitement.
1: Amen.
0: Merci mon Père pour le oui que tu as dit devant l'autel du Seigneur. Nous prions et nous espérons que le début de ton sacerdoce soit fructueux et surtout appétissant. Je voudrais que tu sois mangé par les fidèles et que tu puisses donner la meilleure part, c'est Jésus que tu as reçu. Félicitations encore. Veuillez vous lever. Le Seigneur soit avec vous.
1: Et
0: que Dieu Tout-Puissant vous bénisse, le Père et le Fils et le Saint-Esprit.
1: Amen.
0: Allez dans la paix du Christ.
1: Nous rendons grâce à Dieu.
0: Bonne journée à tous et à chacun.

0: Au sommaire de cette édition, la Radio Nationale Catholique de Côte d'Ivoire émet de nouveau après l'incendie qui a ravagé la semaine dernière sa régie. Une bonne nouvelle annoncée par son directeur, le père Jean Cras. Nous l'entendrons dans ce journal. Messe d'ouverture de l'année pastorale 2026-2027 du diocèse d'Abidjan. Le cardinal Ignace Tobobessi invite ses diocésains à consolider les acquis de l'année dernière et surtout à passer à l'action pour une église et famille de Dieu à Abidjan, synodale, autonome et au service de tous. Et cette messe a été précédée d'une session de rentrée. Nous reviendrons dans ce journal sur la journée du samedi avec le rapport de l'économat diocésain. Enfin, à l'international en France, la grande messe et la prière mariale de l'Angelus ont été le point d'orgue de cette visite pastorale. Le pape a mis l'accent sur la valeur évangélique de la vulnérabilité.
1: Le journal Marcel Ariston.
0: Bonjour à tous et bienvenue. Les ondes de la Radio Nationale Catholique de Côte d'Ivoire irradient de nouveau le paysage audiovisuel du pays après l'incendie la semaine dernière qui a ravagé sa régie de diffusion. Après quelques jours d'interruption, les programmes se mettent progressivement en place. Le père Jean Cras, directeur général, dans un communiqué radio, nous donne la teneur de cette information.
2: Communiqué de la direction. La Direction générale de la Radio nationale catholique, la RNC, exprime à l'ensemble de ses auditeurs et auditrices, à tout le peuple de Dieu, aux médias et à toutes les personnes de bonne volonté, sa profonde gratitude pour les nombreuses marques de compassion, de proximité et le soutien moral et spirituel manifesté suite à l'incendie survenu le lundi 21 septembre 2026. Elle est heureuse d'informer que grâce à la mobilisation rapide de ses services, des moyens techniques provisoires sont mis en place afin d'assurer un service minimum et honorer ses engagements à l'égard de son public, de ses partenaires et de ses annonceurs. Ainsi, le dimanche 27 septembre 2026, la Radio Nationale Catholique émettra exceptionnellement de 7h à 20h. À compter du lundi 28 septembre 2026, la RNC reprendra le rythme de la diffusion 24 heures sur 24. Toutefois, durant cette période de reprise, en dehors des célébrations eucharistiques, aucune autre émission en direct ne pourra être assurée. Les auditeurs et auditrices pourront néanmoins retrouver leurs émissions préférées à travers des PAD ou des rediffusions selon la programmation établie. La direction rassure l'ensemble du peuple de Dieu, les auditeurs et auditrices, les partenaires et les annonceurs qu'elle poursuit ses efforts en accord avec sa hiérarchie afin de rétablir progressivement les conditions techniques nécessaires à une reprise normale de l'ensemble des programmes. Elle présente à tous ses sincères excuses pour les désagréments causés par ce drame et adresse ses remerciements à tous et à chacun pour la compréhension, la patience et la fidélité. Elle invite les auditeurs et auditrices et l'ensemble du peuple de Dieu à demeurer dans l'espérance et la prière, convaincus que dans l'unité et la solidarité, la RNC poursuivra sa mission d'évangélisation et de communication au service de tous. Fait à Abidjan, le 24 septembre 2026, Père Jean Cras, directeur général de la Radio Nationale Catholique.
0: Père Jean Cras, directeur général de la Radio Nationale Catholique de Côte d'Ivoire.
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0: Comme annoncé depuis plusieurs jours, le diocèse d'Abidjan a effectué hier dimanche sa rentrée pastorale 2026-2027. La messe solennelle d'ouverture de l'année pastorale a été présidée par Mgr Gaspard Bébé-Nieba, évêque auxiliaire d'Abidjan à la cathédrale Saint-Paul du Plateau. Messe au cours de laquelle 17 diacres ont été ordonnés en présence de nombreux fidèles, parents, amis et connaissances. En ouvrant solennellement cette année nouvelle avant le terme de la messe, le cardinal Ignace Dubois-Bessi, archevêque métropolitain d'Abidjan, a exhorté l'ensemble de ses diocésains à consolider les acquis de l'année pastorale écoulée, mais surtout à passer à l'action dans le but de matérialiser de manière concrète le thème de l'année pastorale triennale, Église et famille de Dieu à Abidjan, synodale autonome au service de tous, un extrait.
4: Je voudrais à l'issue de cette célébration, marquant la fin de ces 3 jours de session qui nous ont permis de vérifier l'effectivité de notre démarche commune en vue de l'édification de l'Église famille de Dieu à Abidjan, je voudrais dans un premier temps remercier tous ceux qui ont permis la réalisation de ces assises, évêques, prêtres, consacrés et laïcs, qui ont pour les uns participé et pour les autres organisé notre rassemblement en vue de nous permettre une écoute mutuelle dans le respect des uns et des autres pour être ensemble à l'écoute de ce que l'Esprit dit à notre Église. Je vous engage tous à une participation toujours plus active et plus concrète dans la réalisation de notre œuvre commune. Je voudrais nous envoyer nous tous pour faire une seule chose, pas deux, une seule chose, consolider l'Église famille de Dieu à Abidjan. C'est la seule chose que nous avons à faire. Sur vos paroisses, parlez de l'Église famille de Dieu à Abidjan. Proclamez l'Évangile de l'Église famille de Dieu à Abidjan. À partir d'aujourd'hui, jusqu'à ce qu'on revienne pour le bilan.
0: Cardinal Ignace Dubois-Bessy, archevêque métropolitain d'Abidjan. Le prélat au terme de cette Eucharistie, avant d'ouvrir solennellement l'année pastorale 2026-2027 du diocèse d'Abidjan, a envoyé toutes les entités de son diocèse en mission. Je vous propose la réaction de quelques diocésains, prêtres et fidèles.
5: Père Elvis Guigui, coordonnateur du conseil pastoral diocésain, donc qui est à la charge de l'organisation de cette session. On a fait la session, mais la particularité pour cette année, c'était plutôt une session bilan et perspective. Donc c'était l'évaluation de l'an 1, donc du plan stratégique et des directives que l'archevêque avait données l'année dernière. Pour voir si nous sommes toujours sur les rails, à quel niveau sommes-nous. Et comme dans cette réalité des bilans, il y a cet esprit de redevabilité, de transparence. Beaucoup de choses ont été faites, mais il reste encore à faire. Comme il le dit dans son message tout à l'heure, dans le message du lancement, il faut aller en eau profonde. Il faut pouvoir laisser l'esprit incarner la vision incarnée, tout ce que nous faisons dans nos différentes paroisses, etc.
6: Mouan Nestor, vice-président du conseil diocésain du laïcat d'Abidjan. Le slogan du cardinal, c'est Église famille de Dieu Abidjan, synodale, autonome, au service de tous. Je pense que nous sommes dans la mouvance. Aujourd'hui, on vient de faire une session qui s'achève. Et donc, il était important quand même, je pense qu'on puisse faire tout ce bilan qui a ouvert l'esprit de nous les laïcs pour que nous sachions véritablement où va notre diocèse. Et surtout ce qui fait beaucoup de bruit dans le diocèse, c'est la question d'argent. Et je pense qu'avec ces bilans qui nous ont été présentés, nous sommes actuellement vraiment très outillés pour que nous puissions contribuer véritablement à la marche de notre diocèse.
0: Et cette messe d'ouverture solennelle de l'année pastorale 2026-2027 dans le diocèse d'Abidjan a été précédée de 3 jours de session. Session au cours de laquelle les agents pastoraux et fidèles à la cathédrale Saint-Paul d'Abidjan-Plateau ont dressé le bilan de l'année écoulée et de définir les nouveaux objectifs et d'entendre les orientations de leur archevêque pour l'année pastorale nouvelle. Le samedi 26 septembre, les participants ont entendu une communication de l'économat diocésain, l'occasion pour Marie-Laure Bonny de faire l'état des lieux économiques et financiers du diocèse d'Abidjan.
7: J'ai montré que l'état des lieux a révélé que la suite diocèse est riche d'un grand patrimoine. Au niveau foncier, au niveau des immeubles, en tout cas, la suite diocèse est riche. Et après l'état des lieux, nous avons vu qu'à côté de ces grands acquis, il y a quand même quelques faiblesses structurelles. Et ce sur quoi j'ai mis l'accent, c'était le fait qu'il n'y avait pas une structure unique qui centralisait toute la gestion du diocèse. C'était un peu hétérogène et fragmenté, ce qui présente des risques parce qu'on n'est pas capable d'avoir une visibilité sur la situation ou la santé financière du diocèse. À côté de ça, j'ai montré que nos églises évoluent aujourd'hui dans un nouveau cadre réglementaire avec ce que Rome nous demande et avec les dispositions du 6 BNL. Et le 6BNL, c'est le système comptable des entités à but non lucratif. Et toutes les églises aujourd'hui sont soumises au respect de ces obligations. Donc, le nouveau cadre réglementaire demandait donc que l'économat diocésain soit réorganisé. Et dans la réorganisation, nous avons séparé la POCU de l'économat diocésain. Nous avons créé 9 directions. Chaque direction a un métier précis. Dans chaque direction, nous avons mis des financiers rodés. Nous fixons des objectifs à cette direction. Ensemble, nous prenons les décisions de façon collégiale et l'économe diocésaine vient donner la décision finale pour que les directions puissent fonctionner.
0: Marie-Laure Bonny, économe diocésaine d'Abidjan. L'économe diocésain d'Abidjan qui a également présenté à l'assistance le projet de l'entrepreneuriat de jeunes. Nous écoutons à cet effet Maxime Digbe, le directeur projet investissement de l'économie diocésain d'Abidjan.
8: Nos jeunes gens doivent saisir dans le domaine des véhicules pour profiter véritablement de la vie qu'offre cette filière. Aujourd'hui, face au chômage des jeunes, il faut penser à la reconversion. On peut gagner valablement sa vie dans le milieu agricole. Là-bas, avec les seigneurs, même dans les villages, ça peut gagner jusqu'à 300 000 francs, entre 150 000 et 300 000 francs par mois, pourvu qu'on n'ait pas des jeunes paresseux. Alors ce qu'on prévoit concrètement, de les recenser au niveau de nos paroisses. Et lorsqu'ils seront été recensés, les former techniquement avec l'appui de la filière, avec la PROMAC, et ensuite leur dispenser une formation chrétienne pour que demain, dans les plantations, ils puissent être des exemples d'ouvriers. Donc voilà ce que nous avons prévu pour l'instant pour ces jeunes et nous souhaitons qu'ils soient nombreux. S'ils sont au-delà de ceux dont nous avons besoin immédiatement, nous allons essayer de les proposer à tous ces cadres catholiques qui disposent aujourd'hui de grandes plantations d'EVA. Et la filière compte encore agrandir le champ d'action, les plantations. J'invite les jeunes de Côte d'Ivoire, j'invite surtout les jeunes de l'église d'Abidjan à s'inscrire massivement à cette main tendue du cardinal parce qu'il y a quelque chose à gagner, il y a des revenus certains à gagner et nous souhaitons que ça profite d'abord à nos enfants.
0: Voilà des propos recueillis par Justin Asselé. D'autant que l'année pastorale 2026-2027 dans le diocèse d'Abidjan se déroule autour du thème « Église et famille de Dieu à Abidjan, synodale autonome au service de tous ». À l'international, le soin des plus fragiles et la révalorisation de la vulnérabilité ont été au centre du message du pape Léon XIV lors de la messe qu'il a présidée hier dimanche devant plus de 150 000 fidèles à la prairie face à la grotte de Massabiel. Léon XIV, qui a qualifié Lourdes de sanctuaire du caractère sacré de la vie et de l'espérance chrétienne, a souligné combien, dans l'amour infini de Dieu, aucune fragilité n'est rejetée, rappelant qu'ils sont au cœur de l'Église, que leur rôle est irremplaçable.
9: Chers malades qui connaissez la souffrance, si nombreux à l'heure, il vous est possible de vivre vos peines et vos douleurs dans cet esprit d'offrande pour entrer dans cette démarche rédemptrice dont le monde a tant besoin. En ce sens, vous êtes vraiment au cœur de l'Église. Et votre rôle est irrépressable.
0: Le Saint-Père qui a adressé une invitation à tous les fidèles à repartir de Lourdes comme missionnaire de l'espérance, accueillant ainsi le miracle de ce lieu, celui d'inspirer la joie de l'espérance au cœur même de l'épreuve et de la douleur.
9: Les reines, frères et sœurs, vous ne repartirez pas de Lourdes comme vous y êtes arrivés. Vous repartirez en missionnaire de l'espérance. Tel est le miracle de ce lieu. Susciter la joie de l'espérance au cœur même de l'épreuve et de la peine. La Vierge Marie guérit nos regards et transfigure notre cœur en leur donnant la paix. Devenez dans vos pays, vos diocèses et vos familles les témoins actifs de cette force et de cette tendresse divine qui nous permet de continuer la route et d'atteindre les buts. Portés par la prière des malades et l'amour de notre mère, marchez avec confiance vers l'avenir.
0: Voilà, le programme du pape hier après-midi a été marqué par 2 heures d'écoute, de dialogue et de prière entre Léon XIV et les victimes des violences commises par des membres de l'Église. Le souverain pontife a écouté leurs histoires, leurs douleurs et leurs souffrances vécues parfois malheureusement avec la complicité ou le silence de ceux qui auraient pu les aider. Il a ensuite exprimé sa solidarité envers tous ceux qui ont souffert et qui souffrent encore des blessures causées par ces abus. Le pape Léon XIV qui clôture ce 5e voyage apostolique ce lundi 28 septembre 2026. Et voilà, c'est la fin de ce journal. Merci de l'avoir suivi en notre compagnie.

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0: Bonjour, vous êtes bien à l'écoute de la Radio Nationale Catholique de Côte d'Ivoire, la voix de l'Évangile. Nous sommes très heureux de vous retrouver ce lundi 28 septembre 2026, lundi 26e semaine du temps ordinaire de l'année liturgique A. Après donc une semaine d'interruption des suites d'un incendie à la régie de votre radio, la Radio Nationale Catholique renaît et reprend sa voix avec la même ferveur et le même engagement au service de l'Évangile. Que vous soyez à la maison, au travail ou déjà sur la route, nous vous souhaitons la cordiale bienvenue dans les matins de la RNC. Chaque nouveau jour est une grâce et chaque matin nous offre une nouvelle occasion de rendre grâce à Dieu. Restez avec nous, nous avons préparé un programme riche et varié en rubriques et en musique pour vous accompagner. Notre ultime objectif dans la matinale est de vous apporter de la joie, de l'espérance et de belles énergies pour toute la journée. La technique est assurée par Martial Atta, je suis Agathe Dény. Alors, quelles que soient les circonstances, gardez confiance, gardez le sourire et restez avec nous. Votre matinale commence maintenant sur votre radio favorite, la Radio Nationale Catholique de Côte d'Ivoire, La Voix de l'Évangile. Que cette nouvelle semaine soit belle, fructueuse et bénie par le Seigneur et qu'elle vous apporte joie, paix et espérance.
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0: Et pour commencer cette matinale dans la confiance et l'abandon entre les mains du Seigneur, nous vous proposons un magnifique chant de la chorale Saint-Luc Chœur des 220 logements intitulé « Seigneur Dieu, notre Père ». Inspiré du psaume 23, comme le rappelle le psaume, le Seigneur est notre berger et avec lui, nous ne manquons de rien. Alors, quels que soient les défis qui nous attendent dans notre vie et dans nos entreprises, gardons confiance car Dieu marche avec nous et prend soin de chacun de ses enfants ainsi que de nos entreprises. Écoutons ensemble ce chant de la chorale Saint-Luc Chœur des 220 logements. Le titre est « Seigneur, Dieu, notre Père » tiré du psaume 23.

Nous venons d'écouter Seigneur Dieu, notre Père, chanté par la chorale Saint-Luc au cœur de la charité des 220 logements, un chant inspiré du psaume 23. Que cette belle prière chantée continue de nous accompagner tout au long de cette journée afin que nous gardions confiance en Dieu, notre Père et notre bon berger. Et maintenant, chers auditeurs et chères auditrices, place au programme. Découvrons ensemble ce que nous vous avons préparé pour cette nouvelle journée dans les matins de la RNC. Dans quelques instants, nous commencerons avec notre première rubrique, le petit déj spirituel, pour nourrir notre foi et bien démarrer cette journée dans la présence du Seigneur. À cette occasion, le Père Paul Dolly, prêtre français de nationalité, nous conduira dans une belle exhortation autour du thème « Le prix du vrai bonheur ». Ensuite, nous vous proposerons la question du jour qui nous invite à réfléchir autour d'une question essentielle. Qui est Jésus? Puis, dans la deuxième partie de cette matinale, nous retrouverons la petite catéchèse afin d'approfondir notre connaissance catéchétique et de mieux comprendre certaines pratiques de l'Église. Nous nous intéresserons notamment à cette question. Pourquoi les catholiques s'inclinent-ils parfois lorsque le nom de Jésus est prononcé? Et enfin, nous terminerons avec le canon du jour pour découvrir, comprendre et retenir une nouvelle notion de notre Église catholique. Alors, chers auditeurs et chères auditrices, restez bien avec nous car nous avons encore beaucoup à partager et à découvrir ensemble dans les matins de la RNC. Très belle matinale à vous et bonne écoute sur la Radio Nationale Catholique de Côte d'Ivoire, la voix de l'Évangile. Et maintenant, chers auditeurs et auditrices, nous allons vous permettre d'écouter notre première rubrique, le petit déj spirituel. Pour ce premier rendez-vous, nous sommes en compagnie du révérend Père Paul Dolly, de nationalité française, qui nous propose aujourd'hui une belle exhortation autour d'un thème qui nous concerne tous, le prix du vrai bonheur. Alors, soyons attentifs et accueillons ensemble cette méditation qui nous invite à réfléchir sur ce qui donne véritablement sens

c'est la résurrection qu'il a en tête. Alors, j'ai comme deux questions qui sont peut-être les deux questions les plus fondamentales pour réussir notre vie. La première question, c'est qu'est-ce que je suis prêt à souffrir pour avoir la vie, la vraie vie, moi, aujourd'hui. Ce que dit Jésus, hein, celui qui veut sauver sa vie la perdra, mais qui perd sa vie à cause de moi la trouvera. Quel avantage, en effet, un homme aura-t-il à gagner le monde entier si c'est au prix de sa vie? D'où, peut-être une sous-question pour nous, mais c'est quoi la vie? Qu'est-ce que la vraie vie? Est-ce que sur Terre, je connais la vraie vie, c'est-à-dire des vraies joies? Et du coup, si ce sont des vraies joies, est-ce que je suis prêt à souffrir pour elles? C'est quoi des vraies joies? Avoir des relations harmonieuses dans mon couple, ma famille, mon travail. Peut-être faire du sport pour rester en bonne santé. Manger normalement. Prendre du plaisir avec des amis. Avoir des activités manuelles qui m'équilibrent. Apprendre à aimer, à parler, à entrer en relation. Prendre du temps pour marcher dans la nature. On sait bien que les populations dans les villes sont souvent plus agressives que dans les campagnes. Peut-être que je suis prêt aussi à souffrir pour être moins dépendant de mon téléphone. À l'inverse, c'est sûr que des petites joies comme être sur mon petit écran, m'enfermer, à l'inverse, avoir peur des autres, faire le moindre effort, refaire les mêmes choses, idolâtrer mon travail, ne pas savoir s'arrêter. On voit bien comment des personnes qui sont en burn-out ont simplement comme désir de vivre, tout simplement. Et donc certains parmi nous n'arrivent pas, allez, en vérité, n'arrivent pas à vivre une vie normale. Hein? J'aime bien ce que disait Maurice Zindel, il disait « Il y a une vie avant la mort ». Et c'est ça qu'il faut réfléchir. Bien sûr que c'est important de réfléchir à la vie après la mort, mais aussi une vie avant la mort, est-ce que je la goûte? Et peut-être que certains d'entre nous, voyez, ont besoin d'aide pour bien vivre en ce monde. Quand je réfléchis au sacrement des malades, hein, il a cette fonction-là. Le sacrement des malades, en fait, il me permet de savoir demeurer en ce monde, avec la maladie qui parfois me cloue au lit. Donc, qu'est-ce que je suis prêt à souffrir pour avoir la vie? La vraie vie, moi, aujourd'hui, est-ce que j'ai conscience que la vraie vie se paye, qu'elle a un prix, et que cette vraie vie, c'est pas simplement aimer le bon Dieu, mais c'est vivre toutes choses, les choses ordinaires, mais de manière pleine. Faut qu'on arrête de passer d'une activité à l'autre, faut qu'on arrive à demeurer, à rencontrer les personnes, à se rencontrer nous-mêmes, et à rentrer dans la gratitude pour notre travail, pour ce que nous avons, ce que nous faisons. En même temps, la vie chrétienne, ce n'est pas que du développement personnel, hein, et normalement, le temps sur Terre est suffisamment long s'il est bien employé pour nous préparer au ciel. Une vie terrestre pleinement vécue dans le don de soi-même, en fait, me permet d'aimer et me conduit au ciel. Et Jésus, dans le texte, parle de son travail pour nous ouvrir les portes du ciel. Hein. Le Fils de l'homme va venir avec ses anges dans la gloire de son Père. Il parle de sa résurrection. Lui, il n'a pas besoin, vous voyez, de mourir pour ressusciter, pour rejoindre le Père, puisque à la transfiguration, il est déjà dans cette gloire sans passer par la croix. Mais il veut passer par la croix comme s'il voulait ne pas tricher avec son humanité, nous rejoindre aussi dans nos situations les plus dramatiques, humainement parlant. Donc, est-ce que je me sens en marche vers le ciel? Comme dit le psaume, ton amour vaut mieux que la vie. Est-ce que cette parole, elle est vraie pour moi? Je te cherche dès l'aube, ça c'est vrai ou pas? Est-ce que je ne pense pas comme le monde? Ne prenez pas pour modèle le monde présent, mais transformez-vous en renouvelant votre façon de penser pour discerner quelle est la volonté de Dieu, ce qui est bon, ce qui est capable de lui plaire, ce qui est parfait. Qu'est-ce que je me sens en chemin dans ce discernement? Vous voyez, Pierre, il a compris qui est Jésus, il est le Messie. Par contre, il n'a pas compris que c'est un Messie crucifié. Et Pierre va s'arrêter sur une certitude. Et sa foi va pas tellement bouger entre ce moment et la résurrection. Donc, je comprends, vous voyez, progressivement dans ma vie que, un, je suis ordonné à cette vie éternelle, que cette vie éternelle, elle est déjà commencée par mon baptême, mais aussi qu'elle va passer par le mystère de la croix, et que cette croix, elle n'est pas le terme, mais elle est présente. Le Seigneur va pas forcément me l'enlever, mais il va l'habiter. Et pour que j'ouvre mon cœur avec la réalité qui m'est donnée.

Sans plus attendre, allons à la rencontre de nos auditeurs. En effet, en nous promenant sur les parvis de nos églises, les micros de la Radio Nationale Catholique de Côte d'Ivoire sont allés à la rencontre de quelques-uns de nos formidables auditeurs qui ont accepté et tenté de répondre

0: répondre à notre question du jour. Qui est Jésus? Alors, quelles réponses ont-ils donné? Écoutons-les ensemble.
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2: Pour moi, Jésus est un fils de Dieu. Jésus, c'est le fils de Marie.
3: Pour moi, Jésus, c'est le fils de Dieu. C'est celui qui vient pour effacer nos péchés.
4: Selon moi, Jésus, c'est notre sauveur et c'est la deuxième personne de la Trinité Sainte.
5: Oui, pour moi, Jésus, c'est le sauveur de l'humanité. Parce que le péché, il n'y a rien qui moins le péché. C'est Jésus seul qui moins le péché. Donc, il a fallu que Dieu, qui est esprit, vienne prendre la condition de l'homme pour devenir chair l'homme. Pour que, en croyant en lui, ce seul sacrifice suffit. Et celui qui croit que ce sang-là a été versé pour nous, il a tout gagné. Il faut tous les problèmes-là, il faut avoir confiance en Dieu.
6: Pour moi, Jésus était fils de Dieu. Il a été envoyé sur terre pour sauver de notre péché.
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bien, chers auditeurs et auditrices de la Radio Nationale Catholique de Côte d'Ivoire. Vous venez d'écouter les réponses de quelques-uns de nos auditeurs à notre question du jour. Et la question qui leur a été posée était toute simple, mais combien profonde. Qui est Jésus? Chacun, selon son expérience, sa foi et sa rencontre personnelle avec le Christ, a apporté sa réponse. Et vous aussi, chers auditeurs, vous pouvez certainement vous poser cette question. Pour moi, qui est Jésus? Alors, gardons cette belle interrogation dans nos cœurs, car connaître Jésus, c'est aussi apprendre à mieux accueillir son amour et à marcher à sa suite. Merci à tous ceux qui ont accepté de partager leur réponse avec nous. Et pour aller plus loin, nous allons maintenant vous donner la réponse à notre question du jour. Qui est Jésus? En nous référant au glossaire chrétien catholique de la pastorale liturgique et sacramentelle des pays francophones, qui nous donne une définition de Jésus en ces termes. Jésus, de l'hébreu Yeshua, Yahvé, est sauveur. L'ange de l'Annonciation indique par ce nom que le Seigneur vient accomplir par l'enfant qui va naître de Marie une mission de salut. Le nom de Jésus, indissociable de Christ, témoigne du mystère de ce salut en la personne du Fils de Dieu. Chers auditeurs et auditrices, nous arrivons ainsi au terme de cette première partie des matins de la RNC. Nous allons donc prendre congé de vous pour quelques instants, mais rassurez-vous, la Radio Nationale Catholique de Côte d'Ivoire, la voix de l'Évangile, émet à nouveau à vos côtés. Alors, où que vous soyez, restez avec nous, car dans quelques instants, nous vous proposerons les annonces publicitaire. Nous allons également vous permettre à 8 heures d'écouter la rediffusion de la Libre Antenne, votre émission de libre expression. Puis, rendez-vous à 9h35 pour la deuxième partie des matins de la RNC où nous vous proposerons la petite catéchèse avec une nouvelle question qui nous permettra d'approfondir notre foi. Pourquoi les catholiques s'inclinent-ils parfois lorsque le nom de Jésus est prononcé? Et pour terminer, nous partagerons ensemble le canon du jour. Alors, ne nous quittez surtout pas, restez avec la Radio Nationale Catholique de Côte d'Ivoire, la voix de l'Évangile, et continuez à nous écouter car nous sommes là pour vous accompagner, vous informer et nourrir votre foi. Merci pour votre fidélité et merci de faire confiance à votre radio. On se retrouve à 9h35 pour la seconde partie des matins de la RNC.

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0: qui méprise son prochain commet une faute. Mais heureux celui qui a compassion des affligés.
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Bien-aimés auditeurs et auditrices de la Radio Nationale Catholique de Côte d'Ivoire, la Voix de l'Évangile, nous vous saluons bien chaleureusement en ce lundi. Bonjour à toutes, bonjour à tous. C'est l'heure de votre émission La Libre Antenne, émission dans laquelle nous aborderons divers thèmes de société ainsi que des discussions autour des passage de la Bible et de l'Église. Cette émission est mise en onde par Lance Bakayoko. Je suis Agathe Denis. Comment arriver à prendre des décisions qui plaisent à Dieu plutôt qu'aux hommes?

0: Prendre une décision est toujours un acte important, mais lorsqu'il s'agit de choisir entre ce qui plaît à Dieu et ce qui satisfait les attentes des hommes, le défi devient encore plus grand. La pression sociale, le désir de plaire, la peur d'être jugé ou incompris peuvent parfois nous détourner de la volonté divine. Pourtant, la véritable paix intérieure se trouve dans l'obéissance à Dieu, même si cela implique de naviguer à contre-courant. Et c'est dans cette optique que nous vous sollicitons sur cette problématique. Quelle attitude adopter pour que nos choix reflètent davantage la volonté de Dieu plutôt que l'approbation des hommes? Autrement dit, comment arriver à prendre des décisions qui plaisent à Dieu plutôt qu'aux hommes? Voici, chers auditeurs et auditrices, le thème de la libre antenne de ce jour. Merci de partager vos réflexions et vos expériences pour nous aider à mieux comprendre ce thème tout au long de cette émission. Et comme c'est vous qui devenez les animateurs et nous les auditeurs, nous allons vous laisser le micro, mais avant, retenez les trois numéros de téléphone sur lesquels vous pouvez appeler pour faire cette émission de bout en bout pendant 55 minutes. 07 59 55 54 24, c'est le premier numéro à composer. Le second numéro, 05 55 03 46 60. Et enfin le dernier numéro, 01 42 85 87 06. Bienvenue à la Libre Antenne. C'est vous qui faites l'émission. Oui, vous êtes en direct. Vous avez le droit de garder l'anonymat. Vous avez le droit aussi de nous donner votre nom. Ceux qui nous prennent en cours de diffusion, eh bien, c'est la Libre Antenne. Allô?
1: Allô?
0: Monsieur, bonjour.
1: Bonjour, maman Agathe.
0: Monsieur,
1: ça va?
0: Monsieur Camara, nous allons très bien en studio. Et chez vous?
1: D'accord. Bien, par la grâce de Dieu, ça va.
0: Le décor est planté. Hein. Nous, là, à cette émission, on parle plus. Le micro est à vous.
1: D'accord. Oui. D'accord. Alors, comment prendre des décisions qui plaisent à Dieu plus qu'aux hommes?
0: Oui.
1: Il faut, je crois que le Seigneur l'a dit dans le commandement, aimer Dieu de tout son cœur, de toute son âme et aimer son prochain comme soi-même. Donc il y a deux directives. Il faut d'abord avoir le regard fixé sur Dieu et ses commandements. Et aussi, il ne faut pas oublier que comme Dieu est amour, il faut aussi avoir l'amour pour son prochain, être le prochain de son âme. Donc je prends deux exemples. Le premier exemple, c'est toute décision, par exemple, quelqu'un qui est dans son service, et une décision qui vient, il doit prendre une décision, et il sait que s'il prend une décision, par exemple, je prends une décision, je vais être, contre mes amis, et mes amis ne vont plus avoir confiance en moi, ou bien peut-être ils vont me mettre de côté, parce que je suis trop carré, je suis trop ceci. Mais si je le fais, ils seront contents. Ce serait bien, mais moi je perds mon ciel parce que je me serais détourné de Dieu et de ses préceptes, de ses commandements, puisque à mon baptême j'étais sel et lumière. Donc c'est moi qui dois éclairer les autres, c'est moi qui dois éclairer le peuple. Puisque moi je reçois un baptême, je reçois le siège à mon baptême, je suis sel et lumière, tu dois éclairer les autres. Maintenant, le deuxième exemple, quand je parle d'amour du prochain, quelqu'un par exemple qui est à la maison qui est seule, et son enfant est malade, et puis qui dit, bon, écoute, mon enfant reste à la maison, je vais à la messe d'abord, et puis je vais venir. Celui-là n'est pas aussi le prochain de son frère. Et donc, il faut conjuguer les deux, c'est-à-dire aimer Dieu de tout son cœur, et puis aimer son prochain, puisque Dieu est en amour, alors il jaillit sur le prochain. Voilà. Donc, c'est ce que moi, j'avais à dire ce matin.
0: En tout cas, merci beaucoup, Monsieur Camara, pour votre contribution. Et très, très bonne journée à vous.
1: Merci beaucoup, bonne journée à vous aussi.
0: Merci beaucoup. Merci.

0: Allô.
1: Oui, bonjour, ma soeur.
0: Monsieur Zou, bonjour à nouveau. Bienvenue à la Libre Antenne. Nous vous écoutons.
1: Bon, moi, je crois bien que dans un premier temps,
0: oui.
1: Quand on est chrétien, quand on décide voilà, d'être chrétien
0: oui.
1: Et chrétienne, quand on décide de faire la volonté de Dieu,
0: oui.
1: On dit bien Dieu. La première des choses, le premier réflexe,
0: mm-hmm.
1: c'est plaire à Dieu et non plaire aux hommes.
0: Mm-hmm.
1: Et déjà, nos regards, étant des chrétiens et des chrétiennes,
0: mm-hmm.
1: nos regards devaient se porter sur Dieu.
0: Mm-hmm.
1: Et comme je le dis, le miroir, la Bible,
0: mm-hmm.
1: est le miroir du chrétien
0: mm-hmm.
1: et le Saint-Esprit est la boussole du chrétien. Parce que c'est le Saint-Esprit qui vient
0: mm-hmm.
1: nous orienter. Et tout ce que nous devons faire, c'est dans un premier temps plaire à Dieu
0: mm-hmm.
1: et non aux hommes.
0: Mm-hmm.
1: Parce qu'aujourd'hui, quand on prie, on ne dit pas « Ah, j'ai pris les hommes pour enfanter. »
0: Mm-hmm.
1: Ça fait plusieurs années que Marie n'enfante pas. J'ai pris les hommes
0: mm-hmm.
1: pour avoir du travail. Non, on ne dit jamais ça. On
0: oui.
1: dit plutôt « J'ai pris Dieu parce qu'il vient m'aider pour atteindre un objectif pour atteindre des objectifs.
0: Mm-hmm. »
1: Donc, il est tout à fait normal de chercher plutôt à plaire à Dieu et que de plaire aux hommes. C'est
0: oui.
1: vrai. Malheureusement, ce n'est pas ce qu'on voit.
0: Ah.
1: Puisque Dieu, lui, on ne le voit pas,
0: mm-hmm.
1: et quelquefois, on met de côté, chercher à plaire à Dieu.
0: Mm-hmm.
1: Et les hommes, les personnes que nous voyons,
0: mm-hmm.
1: sont devant nous. Voilà, on veut plutôt plaire à ces hommes. On veut plutôt faire du matuju. On veut faire en sorte que toutes ces personnes puissent mieux nous voir pour que nous-mêmes, on se dise que, ah là, à cette veillée-là,
0: mm-hmm.
1: voilà, j'ai donné telle somme devant les gens.
0: Mm-hmm.
1: Et vraiment, on a su que moi aussi, j'ai de l'argent, je suis capable
0: mm-hmm.
1: d'enterrer dignement et dépenser pour enterrer tel parent.
0: Mm-hmm.
1: Alors que ce que vous êtes en train de faire, c'est de la vanité devant Dieu. C'est de
0: mm-hmm.
1: la vanité devant Dieu. C'est vrai, par moment, on peut régler une situation pour que les hommes, les personnes disent que oui, effectivement, c'est elle-même qui est venue décanter la situation. Oui, mais regardez Dieu. Regardez ce que vous faites plaire à Dieu. C'est très important. Parce que si, en tant que les chrétiens et les chrétiennes,
0: mm-hmm.
1: ce que vous faites là, si ça ne plaît pas à Dieu, mettez ça de côté. Peu importe ce que les gens vont dire, parce que les hommes vont parler. Ah, mais ça c'est quoi ça là même sa mère est décédée, mais je dis n'importe quoi. Sa mère est décédée.
0: Mm-hmm.
1: La famille a demandé qu'on cotise 1000 francs par enfant.
0: Oui.
1: Lui, il a dit il a juste 50 francs, il vient de donner 50 francs. Laisse les gens parler, les hommes. Les hommes vont toujours parler.
0: Mm-hmm.
1: Même si vous avez bien fait, vous arrivez à plaire aux hommes, ils vont toujours parler.
0: Mm-hmm.
1: Donc, il est mieux, nous, chrétiens et chrétiennes, regarder Dieu, avoir le regard tourné vers Dieu, plaire à Dieu. C'est parce qu'aujourd'hui, l'objectif, c'est quoi?
0: Oui.
1: Le chrétien, c'est être au paradis.
0: Oui.
1: Et être sauvé. Donc, si les hommes vous critiquent, disent n'importe quoi de vous,
0: mm-hmm.
1: et que vous plaisez à Dieu, c'est le plus important.
0: Mm-hmm.
1: Merci, ma soeur, et que Dieu vous garde.
0: Merci beaucoup, monsieur Zou, et très bonne journée. Allô?
2: Allô?
0: Allô?
2: Bonjour.
0: Bonjour, monsieur. Votre nom, s'il vous plaît?
2: Maman Gadeni, c'est Stéphane Mbro, à l'appareil.
0: Monsieur Mbro, nous vous mm-hmm. écoutons sur le thème. Comment arriver à prendre des décisions qui plaisent à Dieu plutôt qu'aux hommes?
2: Ok, je vais sur la base de l'amour.
0: Oui,
2: moi.
0: Oui.
2: Voilà. De passage, je salue mon bienfaiteur d'Issia.
0: Oui.
2: C'est ça, il veut marcher aujourd'hui. Tu vois, il a fait un geste qui plaît à Dieu, mais
0: oui.
2: c'est pas forcément que ça plaît à tout le monde. Hein.
0: Oui.
2: C'est le geste qu'il a fait.
0: Mm-hmm.
2: Donc, je reviens sur ta question.
0: Comment arriver à prendre des décisions qui plaisent à Dieu plutôt qu'aux hommes?
2: Oui. Donc, c'est une décision qu'il a prise avant de faire l'acte. Il a pris une décision d'aider Umbro qui n'a pas les moyens d'aller à Issia.
0: Oui.
2: Voilà. Donc, je prends ma décision de l'aider à aller à Issia.
0: Mm-hmm.
2: Et puis, ça m'a permis de connaître, enfin, ici, un chrétien catholique, mais il ne connaissait pas véritablement la Vierge Marie.
0: Oui.
2: Sincèrement. Il partait à l'église, mais côté Vierge Marie, là, c'était pas trop mon affaire.
0: Mm-hmm.
2: Tu vois, non, je vais à l'église, je fais un bon signe de croix à la grotte et puis je rentre à l'église, je vais prier. Mais c'est grâce à ce monsieur-là, j'ai connu Notre-Dame de la délivrance d'Issia.
0: Oui.
2: Oh, Notre-Dame qui casse les chaînes. Mmh. Voilà. Donc, c'est une expérience, moi.
0: D'accord. Nous allons...
2: Ok.
0: Allez-y.
2: C'est un peu ça.
0: D'accord.
2: Donc, c'est arrivé encore. La décision aussi, c'est quoi? Mmh. C'est comme Jonathan.
0: Oui.
2: Qui a aimé David. C'est pas tout le monde qui aimait ce que Jonathan faisait à David.
0: Oui.
2: Mais ça plaisait à Dieu. Parce que Jonathan protégeait David contre les soldats, contre son père. Son père même, le père de Jonathan même, qui était avec David, voulait la vie de David.
0: Mm.
2: Et Jonathan a protégé David.
0: Mm.
2: Ça, c'est une prise de décision.
0: Oui. Qui plaît au Seigneur.
2: Qui plaît au Seigneur.
0: Mm-hmm.
2: Tu vois, non?
0: Oui.
2: Donc, pour moi, on est toujours basé sur l'amour.
0: Oui.
2: Quelle que soit l'infirmité, quel que soit l'handicap, quelle que soit la maladie de notre prochain, quel que soit ce qu'ils nous ont, nous devons toujours rester près d'eux.
0: Oui.
2: Hein? Soutien, moralement, physiquement, spirituellement.
0: Oui. Oui.
2: Hein? C'est tout. Aimons-nous les uns les autres. Il n'y a rien de plus fort que l'amour.
0: Oui.
2: Je remercie mon bienfaiteur encore d'ici.
0: Merci beaucoup, monsieur Mbo.
2: Dans ta santé.
0: Merci beaucoup. Voilà. Alors, le bienfaiteur... Dicia, on garde l'anonymat de ce bienfaiteur-là. C'est un de nos éditeurs qui a offert comme ça le pèlerinage à M. Mbo. Et donc, à chaque fois, il lui dit merci. Et nous profitons pour saluer ce bienfaiteur. Nous, il garde l'anonymat. Voilà, ça a été sa décision de plaire au Seigneur en venant en aide à un auditeur. Et voilà, il y a beaucoup d'hommes qui le font. Et puis, au passage, nous disons merci également à tous nos bienfaiteurs de la Radio Nationale Catholique. Alors, merci. Voilà, nous le disions. Et merci à tous nos auditeurs. Alors, le thème de ce jour, c'est comment arriver à prendre des décisions qui plaisent à Dieu plutôt qu'aux hommes. On va essayer d'expliquer un peu. Par moment, on a des décisions à prendre, que ce soit en famille, en relation interpersonnelle, au travail, dans nos communautés. Comment arriver à prendre des décisions qui plaisent à Dieu plutôt qu'aux hommes? Parce que nous sommes des humains et on a tendance aussi à vouloir entretenir notre ego. Qu'on dise, si moi, si lui, vraiment lui, il est intelligent, c'est lui qui a fait ça. Bon, comment arriver? Si on pose le problème, la question, c'est qu'il y a un problème. Comment arriver à se détacher de la faveur des hommes pour chercher la faveur de Dieu? On peut dire ça comme si ça, autrement dit. Alors, nous vous attendons sur ce thème-là. Vos avis nous intéressent. 07 50 9, 55, 54, 24. Ou le 05, 55, 03, 46, 60. Et enfin le 01, 42, 85, 87, 06.

0: Par rapport à ce thème dont nous débattons en ce moment, comment arriver à prendre des décisions qui plaisent à Dieu plutôt qu'aux hommes, est-ce que dans la vie de tous les jours, dans nos vies, qu'est-ce qui influence le plus nos décisions, nos envies, le regard des autres ou notre foi? Ici, c'est la vérité qu'on dit, rien que la vérité. Quand on regarde, qu'est-ce qui influence nos décisions? Est-ce que j'ai envie de prendre une décision? Est-ce que c'est le regard des autres? Est-ce que c'est ma foi qui m'influence dans la décision? Comment savoir si une décision vient vraiment de Dieu ou de nous-mêmes? Autant de questions qu'on se pose, qu'on se repose et qui nous amènent à vous solliciter, chers auditeurs, à la libre antenne de ce matin. Allô? Allô? Bonjour?
1: Allô?
0: Oui, bonjour madame.
1: Non, c'est monsieur.
0: Toutes nos excuses, monsieur, bonjour.
1: C'est qui est l'émission en direct?
0: Oui, vous êtes en direct. Donnez-nous votre nom, s'il vous plaît.
1: C'est l'émission en direct pour le point de vue de chacun.
0: Non, le pain de vie est passé, nous sommes à la libre antenne et le thème qui nous rassemble aujourd'hui, c'est comment arriver à prendre des décisions qui plaisent à Dieu plutôt qu'aux hommes. Votre avis nous intéresse. Vous pouvez dire quelque chose sur le thème?
1: Oui.
0: Alors,
1: je suis prêt.
0: Nous vous écoutons.
1: Donc, je suis Krabé. Je vous appelle depuis San Pedro.
0: Oui, nous vous écoutons.
1: Voilà, Catherine Soleil, depuis San Pedro.
0: San Pedro.
1: Wow.
0: Ça nous fait énormément plaisir parce que le relais de San Pedro, c'est Radio Nationale Catholique 99.2, fréquence de modulation. Alors, nous vous écoutons. Monsieur Kragwe, donnez-nous votre avis sur le thème.
1: Voilà. Je dis.
0: Oui.
1: Je suis sur deux thèmes. Voilà. Deux cas.
0: Oui.
1: Un jour, je suis de San Pedro à Sassandra.
0: Mm-hmm.
1: Et au retour, j'étais dans les Massa.
0: Mm-hmm.
1: Les jeunes conseils ont pris une dame qui devait se rendre de Sassandra à Gabiadi.
0: Oui.
1: Ils ont pris cette dame et ils ont pris son argent. Mm-hmm. Arrivé au carrefour, au niveau corridor à San Pedro, ils disent qu'ils ne peuvent plus lui donner de l'argent pour continuer sur Gabiadi.
0: Mm-hmm.
1: Que Gabiadi n'est pas San Pedro.
0: Oui.
1: Et moi, j'ai dit, je suis descendu. J'ai dit, monsieur, est-ce que vous me connaissez? Parce que moi, j'ai 23 ans de retraite, hein, mais je n'ai rien, donc je ne montre jamais.
0: Mm-hmm.
1: J'ai dit, et puis moi, j'ai dit que les jeunes, est-ce que vous connaissez la vie?
0: Mm-hmm.
1: Est-ce que vous connaissez Dieu?
0: Mm-hmm.
1: Vous croyez que le véhicule que vous avez là, c'est nous qui montons déjà là.
0: Mm-hmm.
1: C'est nous qui payons. C'est pas,
0: oui.
1: c'est pas la peine.
0: Mm-hmm.
1: Parce que c'est une dame qui a un enfant.
0: Mm-hmm.
1: Vous refusez de lui donner de l'argent.
0: Mm-hmm.
1: De San Pedro à Gabiadi.
0: Mm-hmm.
1: Tout le monde parle. L'enfant, il veut démarrer. Et puis, il veut me laisser, moi aussi, qui dois arriver en ville.
0: Mm-hmm.
1: Et j'ai dit, si tu le fais, tu vas me connaître.
0: Mm-hmm.
1: Et puis j'ai pris 1000 francs, j'ai donné à la dame.
0: Mm-hmm.
1: Les gens, ceux qui étaient avec nous dans le massacre,
0: oui.
1: Ils n'ont pas compris mon geste.
0: Mm-hmm.
1: D'abord, je suis un homme âgé, j'ai 77 ans.
0: Oui.
1: Et puis, je n'ai rien, mais la femme a un enfant au dos.
0: Oui.
1: Alors, je n'ai pas regardé le geste,
0: oui.
1: Je ne l'ai pas fait parce que j'avais les moyens.
0: Oui.
1: La femme, elle a été dupée.
0: Oui.
1: Elle a un enfant au dos.
0: Oui.
1: Le premier cas. Le deuxième cas, quand je vais au funérailles, j'ai été au funérailles, si je dois donner quelque chose à mon ami,
0: oui.
1: C'est à cassette. C'est-à-dire, hors des yeux de tout le monde.
0: Oui.
1: Je lui donne ce que j'ai à lui donner.
0: Mm-hmm.
1: Si c'est une bouteille, je mets 2000 francs là-dessus, je lui donne. Si il est gentil, s'il est humble, et qu'il veut dire que à la maison, il y a son ami, hein, oui, du village où qui le connaît, mm-hmm, est venu lui donner soit une bouteille, mm-hmm, un liqueur, mm-hmm, et puis 2000 francs,
0: oui,
1: pour partager, c'est-à-dire recevoir les étrangers qui arrivent au,
0: oui,
1: funérail.
0: Oui.
1: C'est son coin.
0: Mm-hmm.
1: C'est son problème.
0: Oui.
1: Mais moi, j'ai donné ça hors des yeux.
0: Discrètement.
1: De tout le monde.
0: Mm-hmm.
1: Au funérail, il, mm-hmm, y a des gens. C'est moi qui ai fait ça. C'est, mm-hmm, moi qui ai fait ça. Mm-hmm. C'est pas ça que Dieu regarde. Mm-hmm. C'est le cœur,
0: ah,
1: et l'amour que j'ai donné.
0: Oui.
1: Voilà ce que j'avais à dire.
0: En tout cas, M. Kagwe. Oui.
1: Demain.
0: Oui.
1: À partir de mardi.
0: Oui.
1: Tous les matins, je téléphone juste. Je prends mon pain de vie.
0: Oui.
1: On me connaît.
0: Oui.
1: C'est le vieux Crabé.
0: Oui. De San Pedro. En tout cas, merci beaucoup.
1: Quartier Soleil.
0: Oui, Quartier Soleil. Merci beaucoup pour l'adresse. Merci pour les deux exemples appuyés qui nous aident vraiment à comprendre ce thème-là. Alors, on retiendra que M. Kagwe, depuis San Pedro, Quartier Soleil, a donné deux exemples. Mais on retiendra qu'il a dit que nos décisions, prenons nos décisions en tenant compte vraiment de ce que ces décisions soient appuyées sur le Seigneur, parce que le Seigneur regarde le cœur et non l'apparence, non le tapage voilà, visible. Merci beaucoup, Monsieur Kagwe. L'émission poursuit son cours, mesdames et messieurs. Vous êtes à la Libre Antenne, c'est vous qui faites l'émission. Vos expériences, vos exemples nous aident à mieux comprendre. Allô?
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0: Monsieur Guissot-Jean, bonjour à nouveau et bienvenue à la Libre Antenne.
3: Ok. Moi, je pense que quand tu prends une décision,
0: oui,
3: envers Dieu, il faut l'assumer. Voilà, quand tu prends une décision, tu prends ta décision. Tu dis, bon, moi, je suis, mm-hmm, chrétien.
0: Mm-hmm.
3: Je prends l'engagement,
0: mm-hmm,
3: tant que je ne me marie pas, je ne commune pas. Ça, c'est un exemple donné. Hein.
0: Voilà. Mais est-ce que vous permettez qu'on vous rappelle le thème?
3: Oui, oui.
0: Comment arriver à, oui, prendre des décisions qui plaisent à Dieu plutôt qu'aux hommes?
3: Ah, c'est sur le thème. Ah,
0: oui.
3: J'ai mal compris le thème alors.
0: Oui.
3: Bon, je réfléchis, puis rappelle-toi.
0: D'accord, merci beaucoup et à tout à l'heure, M. Guissot.

0: Allô?
1: Allô?
0: Allô, bonjour, madame.
1: Bonjour, madame.
0: Madame Adja?
1: Oui, c'est elle. Comment vous allez?
0: Très bien, on vous dira à quoi bas à la Libontaine. Merci. La cordiale, bienvenue.
1: Merci.
0: Oui. Nous vous écoutons.
1: Et donc, par rapport au thème, je dirais comme ça, que
0: oui.
1: Avec la petite expérience que j'ai eue de ma vie depuis ma naissance jusqu'à aujourd'hui, je peux affirmer qu'on ne peut pas plaire aux hommes à 100%.
0: Expliquez-nous.
1: Pas faire aux hommes. Tu vas beau faire, l'homme va toujours trouver la petite bête noire. Voilà. Donc, mieux vaut plaire à Dieu, comme on le dit dans la Bible, que plaire aux hommes. C'est vrai, nous sommes des êtres sociables. On vit dans une société, on vit avec des gens. Et l'homme en face de nous, on le dit, est l'image de Dieu. Voilà, il faut agir pour mettre l'autre à l'aise, ne pas blesser l'autre, ne pas le frustrer. Mais n'oublions pas que la seule personne à qui on doit faire plaisir, c'est Dieu. Et quand on agit, on a quelque chose en nous qui nous guide, qui nous dit si on est sur le bon chemin ou le mauvais. Et cette chose-là, c'est la conscience. Cette conscience-là, si on est vraiment juste, à 80%, elle peut pas nous tromper. Elle peut nous dire si on agit selon le cœur de Dieu ou selon le ou non.
0: Oui.
1: Voilà. Donc, écoutons Dieu avant de poser un acte. Est-ce que ce que je vais faire là, ça ne va pas choquer l'homme? Dans quelle mesure ça va atteindre à sa vie? Ça va gâcher sa vie? Ou encore, ça va lui coller une mauvaise étiquette? Si je fais tous ces contours-là et que je vois que ce n'est pas en mal que je vais agir envers cette personne, même si dans l'immédiat, elle ne va pas apprécier la chose à sa juste mesure, à sa juste valeur, mais que je suis consciente que ce que je vais faire là, c'est pour son bien. Il faudrait que je le fasse. Parce que Dieu, j'ai demandé à Dieu, Dieu m'a inspiré et dans ma conscience, je sais que c'est pour son bien. Comprenez? Voilà. On ne peut pas plaire aux hommes. Je vous donne un exemple comme ça rapidement.
0: Oui.
1: J'ai un neveu à qui on dit chaque dimanche d'aller à la messe.
0: Oui.
1: C'est pour son bien. Mais lui, il ne voit pas ça en bien. Moi, je sais que je fais ça pour son bien et ça plaît à Dieu. Et une fois, il a lancé comme ça que est-ce qu'on est obligé, là, on ne force pas l'homme pour aller à l'église. J'ai dit, on doit se forcer pour aller à l'église.
0: Oui.
1: Parce que c'est pour ton bien. Quand tu es né, on t'a forcé pour que tu manges. Tu ne voulais pas. Mais on était obligé de le faire. Parce que c'est pour ton bien. Aujourd'hui, ça t'a permis de grandir.
0: Oui.
1: Quand tu avais 3 ans, tu ne voulais pas aller à l'école, tu pleurais.
0: Oui.
1: On t'a forcé.
0: Oui.
1: Aujourd'hui, tu te rends compte que c'est pour ton bien. Vous comprenez? Et donc, c'est notre conscience qui doit nous guider avec l'aide de Dieu.
0: Oui.
1: Pour agir envers l'autre. Parce que c'est ça, plaire aux hommes, c'est agir, poser des actes envers son prochain.
0: Oui.
1: Qui puisse réjouir le cœur de Dieu. Parce que Dieu, on ne le voit pas directement.
0: Oui, oui.
1: Voilà, on ne peut pas poser un acte direct vers lui. C'est envers le prochain.
0: Oui.
1: Et donc, c'est, pour moi, c'est comme ça. On ne peut pas plaire aux hommes à 100%.
0: Oui.
1: Mais laissons-nous guider par notre conscience, notre morale, l'éthique qui est inspirée par Dieu. Et je pense qu'à ce niveau-là, on peut plaire à Dieu. Et à la suite, l'homme va dire vraiment, il a fait ça pour mon Dieu. Il sera content. On lui a fait aussi plaisir. Merci. Voilà ce que je voulais
0: Alors, Madame Adja, ne partez pas.
1: Oui.
0: Vous avez soulevé un pan qui est très crucial. Comme on ne voit pas Dieu, donc on a tendance à manifester une certaine incompréhension. Quand on parle de Dieu, on dit prends la décision en te tournant vers Dieu. Ou bien si celui qui est éclairé prend une décision en se tournant vers Dieu, on trouve que lui là, c'est un fou. Il n'est vraiment pas dans la logique. Et cette souffrance là, comment est-ce qu'on doit on doit vivre ça?
1: J'ai pas bien compris. Ça dit que quand on prend une décision,
0: avec l'exemple de votre neveu, quand vous lui dites que, et écoute, on t'a forcé pour manger, on t'a forcé pour aller à l'école, on te forcera encore pour aller à l'église. Il est déconcerté parce qu'il n'arrive pas à comprendre. Pour lui, il dit, est-ce que c'est forcé?
2: Hein?
0: C'est forcé. On dit le salut est personnel, donc laissez-moi. Le jour où j'ai envie d'avoir le salut, je vais aller à l'église. Donc lui, vous prenez une décision noble vis-à-vis de lui, mais lui, il est déconcerté, il peut vous faire de vous son ennemi.
1: Mais déjà, avec les deux exemples que je lui ai donnés, là,
0: oui.
1: Du fait qu'on l'ait obligé, on l'ait forcé à manger.
0: Oui.
1: Vous-même regardez un enfant, quand il naît, quand on veut lui donner à manger, là, il se débat, il veut pas.
0: Oui, on le poursuit, mais il va manger forcé, oui.
1: L'enfant qui va à l'école, il pleure sur la route, souvent on le tire, on le frappe.
0: Avec un bois, oui.
1: Ah, mais c'est pour son bien, c'est après qu'il se rend compte, comme les gens qui ont regardé Jésus sur la croix, puis ils se disent, ah, vraiment.
0: Le centurion, oui.
1: Ah, vraiment, donc maman, tu faisais bien, tu faisais ça pour mon bien. Donc c'est comme ça qu'il faut lui faire, oui. Il faut l'amener à comprendre.
0: Mm-hmm.
1: Il va, c'est pour son salut. C'est vrai, le salut est personnel. Le salut est personnel, je dis toujours, le salut est aussi communautaire.
0: Mm-hmm.
1: C'est quelqu'un qui attrape ta main. Mm-hmm. C'est quelqu'un qui t'a une fois parlé de Dieu.
0: Oui.
1: Voilà. Donc, on ne met pas. C'est cela que Dieu n'a pas jeté les hommes du ciel sur la terre.
0: Oui.
1: Il y a tout un processus.
0: Il y a la famille, et l'église de base. Il faut inculquer l'amour de Dieu. Voilà.
1: Vous voyez,
0: mm-hmm.
1: Vous dire que. On ne peut pas être sauvé mm-hmm. sans les autres. On, comme on le dit, tu ne peux pas être sauvé, on ne se sauve pas seul.
0: Oui.
1: Ce sont les autres qui t'attrapent, qui t'accompagnent. La vie même, c'est comme ça.
0: Oui.
1: Quand tu mets, ce sont les gens qui t'accueillent. Oui. Quand tu décèdes aussi, ce sont les hommes qui t'accompagnent.
0: T'accompagnent. Mm-hmm.
1: Pour dire qu'on ne peut pas être sauvé seul.
0: Oui.
1: Et c'est l'homme qui guide l'autre sur la voie.
0: Oui.
1: Donc, il va comprendre un jour,
0: oui.
1: À force de taper sur le fer, ça finit par se tordre.
0: Oui.
1: Voilà. En tout cas, trouver les moyens pour lui dire que c'est pour son bien, c'est pour son salut.
0: D'accord.
1: Il va comprendre. Et demain, il va trouver que j'ai fait ça pour lui faire du bien. Et voilà.
0: En tout cas, merci beaucoup pour les exemples. Avec ces exemples-là, on comprend bien. Merci beaucoup, Madame Adja. Et très, très belle journée à vous.
1: Merci.
0: Merci.

0: Allô?
1: Allô?
0: Bonjour, rebonjour, maman Agathe.
1: Oui, monsieur Camara qui revient. Alors, le décor revient. Est toujours là. Hein? Comment développer une force intérieure qui nous aide à obéir à Dieu d'abord, surtout à Dieu plutôt qu'aux hommes, on va dire. On vous écoute.
0: Merci beaucoup, maman Agathe. Oui. Alors, il faut savoir que à nous-mêmes, il y a notre Goliath. Et notre Goliath, c'est notre chef. Parce que dire que on fait sur la volonté de Dieu à tout moment, ce serait difficile. Ce serait difficile de le faire parce que on a notre chair qui est notre pesanteur qui nous traîne toujours vers le bas. Et donc, et il y a aussi l'ignorance qu'on a des lois de Dieu. Donc, quand si on veut donc satisfaire ces deux, la chair, ça dit que tuer la chair en nous et être moins ignorant, il y a des leviers qu'il faut actionner. Et les leviers qu'il faut actionner, c'est la prière. C'est la dévotion à la Vierge Marie. C'est en fait tout ce que l'Église nous permet de nous maintenir dans une forme de sainteté, dans une forme où nous sommes beaucoup plus spirituels que charnels. De sorte que quand il y a des trucs comme ça qui vont se poser à nous, des décisions comme ça à prendre, des décisions difficiles à prendre, le regard tourné vers Dieu et l'amour du prochain, nous pourrons prendre des justes décisions qui vont donc plaire à Dieu. Donc, voilà ce que je voulais, en fait, ajouter en plus.
1: Alors, Monsieur Camara.
0: Oui, maman.
1: Parlant de décisions qui doivent plaire au Seigneur, qu'est-ce que vous répondez à une majorité qui admet le jugement vis-à-vis des autres qui prennent des décisions qui doivent plaire au Seigneur? Vous êtes critiqué parce que vous avez décidé de prendre des décisions qui plaisent au Seigneur.
0: Oui, mais il y a une chanson qui dit, maman Agathe, que s'il me manque un pied, je préfère rentrer au ciel, parce que là-bas, là, j'aurai un truc. C'est cette chanson-là qu'on a l'habitude de chanter. Si je suis bonne, là-bas au ciel, ça va m'arranger. C'est-à-dire qu'il ne faut pas regarder, il faut regarder toujours le ciel. Il faut regarder son salut. C'est-à-dire que je prends une décision aujourd'hui, alors que nos vies aujourd'hui, c'est combien? 80, au maximum 90 ans sur la terre. Mais là-bas, au ciel, nous vivons des éternités. Donc, si aidé par la prière, aidé par tout ce qu'on a, si on a pu tuer la chair en nous et qu'on a pu s'opposer à cette décision, prendre cette décision de façon courageuse, mais c'est notre salut qui nous attend. Au ciel. Voilà, donc il faut prendre dans l'échelle des valeurs, c'est Dieu qu'il faut mettre dessus.
1: En d'autres mots, il faut tuer la chair pour laisser l'esprit vivre et faire fi des critiques.
0: Exactement.
1: Merci beaucoup, monsieur Camara, pour ce rajout.
0: Merci beaucoup, mon gars.
1: Merci beaucoup.
0: Bonne fin d'émission.
1: Merci beaucoup à vous.
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1: Mesdames et messieurs, vous suivez la Libre Antenne de lundi matin. C'est votre émission dans la matinale de la RNC. C'est la Libre Antenne de lundi matin. Aujourd'hui, nous parlons de comment arriver à prendre des décisions qui plaisent à Dieu plutôt qu'aux hommes. Par moment, on va vous donner des exemples. Dans nos familles, on va prendre des décisions et vous voyez en tant que chrétien que cette décision prise-là va à l'encontre des valeurs bibliques. Alors, qu'est-ce que vous faites? Vous mettez sur votre décision ou bien vous suivez la décision qui ne va pas dans la direction du Seigneur. Allô?
3: Oui, allô?
1: Oui, bonjour, madame.
3: Bonjour, madame.
1: Votre nom, s'il vous plaît?
3: C'est madame Sengo Virginie, Saint-Pierre de Niangon.
1: Saint-Pierre la joie de Niangon. Madame Sengo, nous vous écoutons.
3: Comment?
1: Nous vous écoutons. Votre avis nous intéresse.
3: D'accord. Moi, je pense qu'en toute chose, il faut demander la sagesse de Dieu. Donc, pour moi, pour prendre toute forme de décision, plaire à Dieu, moi je mets en prière d'abord.
1: Mettez en prière.
3: Quand je suis face à une situation, je vois que c'est difficile. Je me mets en prière simplement.
1: Oui.
3: Je me mets en prière parce que généralement quand nous prions, nous n'attendons pas la réponse de Dieu. Alors que Dieu nous parle quand nous lui posons un problème. Quand tu pries, le Seigneur te donne sa réponse. Quand tu n'as pas le coup, tu ne sais pas écouter la voix de Dieu. C'est là que tu te plains et puis tu prends les décisions n'importe comment. En tout cas, quand tu pries et puis tu prends un un moment de silence,
1: oui,
3: tu attends la réponse de Dieu. Et en fonction de ça, tu sais quelle décision faut prendre. Tu oui. fais ce que le Seigneur te dit. Mm-hmm. Je dis ça parce que j'ai expérimenté plusieurs fois.
1: Partagez-nous un exemple.
3: Oui, j'ai expérimenté à chaque fois que j'ai un problème.
1: Oui.
3: Quand je suis dans des difficultés, le matin, quand je me réveille pour prier, mm-hmm. à partir de 4 heures du matin, mm-hmm. et là, c'est une confidence, le Seigneur me parle beaucoup. Mm-hmm. Quand je finis de prier, puis je prends quelques temps de silence, là,
1: oui.
3: le Seigneur me donne la réponse.
1: Oui.
3: Il me dit ce qu'il faut faire, quelle décision il faut prendre.
1: Mm-hmm.
3: Et à chaque fois que j'ai pris cette décision-là,
1: mm-hmm.
3: ça marche.
1: Ça marche. Alors, Madame Senghor,
3: oui.
1: Madame Senghor,
3: oui.
1: est-ce que il est arrivé oui. un jour où votre oui. décision a dérangé la décision des autres?
3: C'est ainsi que ça va par moment déranger.
1: Et comment vous agissez? Comment vous réagissez? Vous restez ferme ou bien vous changez de décision?
3: Ça ne
1: vient pas
3: de moi. Oui. Ça ne vient pas de moi. C'est oui. le Seigneur qui m'a parlé.
1: Mm-hmm.
3: Quand ça ne vient pas de toi, là,
1: mm-hmm.
3: moi, quand ça ne vient pas de toi, mais que tu prends là, tu vois que ça ne fait pas trop de dégâts. Hein?
1: Oui.
3: Ça ne fait pas trop de dégâts. Parce que quand ça ne vient pas de toi, là, quand tu expliques, ou bien quand tu dis ce que tu as pris comme décision,
1: mm-hmm.
3: tout le monde s'aligne.
1: Mm-hmm.
3: Tout le monde salue parce que l'accident ne vient pas de toi. Dieu prépare les clés à recevoir ce qu'il va dire, accepter ce qu'il met la paix de Dieu.
1: Oui.
3: Donc ça ne fait pas trop de dégâts.
1: Mm-hmm.
3: Mais quand ça passe par ton cœur d'humain,
1: mm-hmm.
3: toi-même qui n'as pas regardé dans ton œil, s'il n'y a pas, tu n'as pas allé la poudre de ton œil, puis tu n'as pas la part de décision là-bas. Là.
1: Mm-hmm.
3: Quand tu n'as pas fait, tu n'as pas écouté la voix de Dieu, que tu prends ta décision, tu
1: oui.
3: appliques, c'est sûr qu'il va avoir des contradictions, il va avoir des révolutions, il ne va pas accepter.
1: Oui.
3: Mais quand ça vient de Dieu là, il n'y a pas de problème.
1: Oui.
3: Voilà, il n'y a pas de problème. Non, c'est ce que moi je conseille à
1: oui.
3: tous ceux qui n'ont pas encore compris ça.
1: Oui.
3: Quand tu es chrétien, tu as toute décision que tu dois prendre. Il faut demander l'avis de Dieu. Même quand tu as des projets.
1: Oui.
3: Moi j'ai eu des projets.
1: Mm-hmm.
3: Et si je me suis levé, je me suis jeté dedans.
1: Mm-hmm.
3: Tu n'as rien donné. Oui. Mais quand je fais un retour en arrière, je dis attention, dès que j'ai raté l'essentiel.
1: Oui.
3: Et quand je me replie sur moi-même,
1: mm-hmm.
3: et je prends cette propre chose, je soumets d'abord à Dieu.
1: Mm-hmm.
3: Quand ce n'est pas bon, il me dit que ce n'est pas bon, pas faire. Mm-hmm. Et puis je ne fais pas.
1: Mm-hmm.
3: Donc c'est ce que je demande. Demandant si c'est la vie de Dieu.
1: Oui.
3: Demandant maintenant en prière avant de prendre n'importe quelle décision.
1: Oui.
3: Voilà ce que je voulais vous apporter comme conclusion.
1: En tout cas, Madame Senghor, merci beaucoup pour votre contribution. Merci,
3: merci beaucoup.
1: On retiendra avec vous qu'il faut fléchir genoux et soumettre toutes nos décisions au Seigneur. Et aussi prendre le temps d'écouter le Seigneur pour savoir, parce que la voix du Seigneur est une voix douce, et c'est dans le silence qu'il nous répondra si nous devons agir ou non. Merci beaucoup, Madame Senghor. Très bonne journée. Que Dieu vous garde. Merci. Allô?
4: Allô?
1: Allô, bonjour, monsieur.
4: Bonjour, maman Agathe.
1: Votre nom, s'il vous plaît?
4: Éliver, rapidement, c'est Stéphane Mbro.
1: Oui, mais, on a été coupé avec le réseau. Nous vous écoutons, monsieur Mbro.
4: Je vais terminer sur la radio. Je ne sais pas. C'est mon décision.
1: Pardon?
4: Ça n'arrive même pas. Quand tu dépasses un peu Banco, en allant à Jambé.
1: Oui, oui, les travaux sont en train d'être faits. Ne vous inquiétez pas, tout va rentrer dans l'ordre, oui. Merci beaucoup. Les techniciens s'en occupent. Merci beaucoup et bonne journée. Merci.

0: Allô. Allô.
1: Bonjour.
0: Oui, bonjour. À quel honneur?
1: C'est Bertin Koffi Kwaku.
0: Oui, monsieur Bertin.
1: J'appelle de Saint-Jacques-Major d'Aloukou, APK 22.
0: Oui, nous vous écoutons.
1: Oui, je viens de prendre l'émission, je n'ai pas suivi comment je suis au travail là. Je voulais voir le sujet de cette semaine-là, d'aujourd'hui.
0: D'accord. C'est comment arriver à prendre des décisions qui plaisent à Dieu plutôt qu'aux hommes?
1: Ça, il faut prier beaucoup. Prier beaucoup, faut qu'on prie beaucoup, faut qu'on prie beaucoup. Parce que l'homme n'est jamais parfait.
0: Oui.
1: On prie beaucoup. C'est le Tout-Puissant qui peut nous orienter à prendre des décisions.
0: Oui.
1: Qui peut plaire aux hommes.
0: Oui.
1: Sans ça, vraiment, nous-mêmes, si on veut prendre des décisions, vraiment,
0: oui.
1: on sera dans hors sujet.
0: Oui.
1: Donc on demande à Dieu, on doit prier beaucoup, solliciter l'aide de Dieu pour que Dieu puisse nous orienter sur la voie.
0: Alors, monsieur Bertin Koffi, on va prendre un cas pratique. Dans une famille, par exemple, vous êtes, on vient vers vous, vous êtes dans une famille où il n'y a pas d'entente, il n'y a pas d'unité. Et si vous devez vraiment militer en faveur de l'unité, qu'est-ce que vous allez faire concrètement? Pour quelle décision allez-vous prendre concrètement en vous appuyant, comme vous l'avez dit, sur Dieu?
1: C'est ça que j'ai dit là.
0: Oui.
1: Il faut qu'on demande, ça y est, c'est une prière qui peut nous aider.
0: Concrètement, vous allez faire comment?
1: Concrètement, on va demander à Dieu que Dieu essaie de toucher le cœur de les enfants de cette famille pour que chacun puisse comprendre que le Tout-Puissant est la voie où on doit passer pour pouvoir rester ensemble.
0: Oui. Oui.
1: Parce qu'aujourd'hui, la vie qu'on voit, on voit le côté de l'argent. Quand d'autres voient l'argent, ils ne considèrent plus son frère.
0: Oui.
1: Mais c'est Dieu qui peut orienter la personne pour dire, ah voilà, il faut faire pour que vous puissiez vous entendre.
0: Oui.
1: C'est ça.
0: D'accord.
1: Sans les prières, non, en tout cas, il faut qu'on prie beaucoup.
0: Oui.
1: Si tu ne pries pas.

Est-ce que nous ne prenons pas nos décisions pour plaire aux hommes afin de ne pas être isolés au détriment de plaire au Seigneur? Autant de questions que nous nous posons sur ce thème-là. Comment arriver à prendre des décisions qui plaisent à Dieu plutôt qu'aux hommes? Est-ce que le fait que si on prend une décision qui plaît à Dieu, on ne va pas nous isoler, on ne va pas se moquer de nous? Est-ce que c'est parce qu'il fait qu'on change souvent de... On préfère laisser le Seigneur et puis suivre les hommes, la décision des hommes plutôt que la décision du Seigneur? Alors, mesdames et messieurs, nous abordons pratiquement le dernier virage de votre émission La Libre Antenne de lundi matin. Et vous avez toujours la possibilité de nous appeler pour partager vos avis. Vous avez vu que les avis se suivent et ne se ressemblent pas. C'est aussi ça la beauté de cette émission. On apprend, on s'instruit, on écoute des exemples pour ne plus refaire des erreurs. Et c'est vous qui faites l'émission. Trois numéros de téléphone sont affichés pour joindre le standard et faire cette émission: 07 59 55 54 24 ou le 05 55 03 46 60 et enfin le 01 42 85 87 06. Mesdames et messieurs, nous vous remercions infiniment. Merci à chacun et à chacune, à tous nos auditeurs qui ont pu joindre le standard, à ceux qui tentent encore de nous joindre. Merci infiniment à vous, parce que la Libre Antenne, c'est aussi 55 minutes à respecter. Alors, nous vous disons infiniment merci. Et puis, de tout ce que vous avez dit, on retiendra que beaucoup d'auditeurs insistent sur la prière. Tout ce que vous avez dit par rapport au thème, hein, comment arriver à prendre des décisions qui plaisent à Dieu plutôt qu'aux hommes. Beaucoup d'auditeurs insistent sur la prière avant toute décision pour discerner la volonté de Dieu. Certains mentionnent la lecture de la Bible comme un moyen de recevoir des conseils clairs et applicables. Plusieurs auditeurs partagent qu'ils sentent une paix intérieure ou une conviction lorsque leur décision est inspirée par l'Esprit. D'autres ajoutent qu'il faut prendre le temps de réfléchir et de méditer pour ne pas agir sous l'impulsion ou pression humaine. La majorité admet que le jugement des autres constitue donc un frein, ainsi que les critiques et l'incompréhension, d'où l'isolement. Certains affirment qu'il faut apprendre à prioriser la volonté de Dieu, même si cela entraîne des tensions sociales. Plusieurs auditeurs soulignent le rôle des personnes d'église de confiance pour des guides, pardon, d'église de confiance pour aider à prendre des décisions éclairées. Alors, chers auditeurs, prendre des décisions, nous, en guise de conclusion, on va dire que prendre des décisions qui plaisent à Dieu plutôt qu'aux hommes n'est pas toujours facile. Cela demande discernement, courage et fidélité à l'Esprit Saint. Nous sommes appelés à chercher la volonté de Dieu, avant tout à écouter sa voix dans le silence de notre cœur et à ne pas nous laisser guider par le regard ou l'opinion des autres. Comme l'apôtre Pierre nous le rappelle, il faut obéir à Dieu plutôt qu'aux hommes. Dans le livre des Actes des Apôtres, chapitre 5, verset 29, que ce verset nous exhorte à placer Dieu au centre de nos choix, à marcher selon les voies, ses voies, et à demeurer ferme, même lorsque le monde ne comprend pas nos décisions. Puisse l'Esprit Saint nous éclairer chaque jour afin que nos pas soient guidés

0: par sa lumière et non par la peur du jugement des hommes. À très bientôt pour un nouvel épisode et de nombreux échanges passionnants sur un autre thème de la Libre Antenne. Restez fidèles au programme de la Radio Nationale Catholique de Côte d'Ivoire, La Voix de l'Évangile. Sachez que cette émission sera rediffusée aux alentours de 23h aujourd'hui. Et surtout, n'oubliez pas de prendre bien soin de vous et des autres. Passez une excellente journée. Au revoir et à très bientôt.
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Nous sommes heureux de vous retrouver pour la seconde partie des matins de la RNC. Merci à vous d'être toujours en notre compagnie et nous allons poursuivre cette belle matinale dans la bonne humeur, mais surtout dans la foi et la proximité avec le Seigneur. Martial Attin à la technique veille toujours à vous offrir une belle qualité d'écoute. Et au micro, je suis Agathe Dény. Alors ne bougez surtout pas, car cette deuxième partie vous réserve encore de beaux moments. Nous commencerons avec la petite catéchèse, une rubrique qui nous permet d'approfondir notre foi, de mieux comprendre les enseignements de l'Église et surtout de les mettre en pratique dans notre vie de chaque jour. Et juste après, place au canon du jour, un moment pour découvrir ou redécouvrir une parole, un repère de notre foi, afin de nourrir notre réflexion et de repartir avec quelque chose de précieux pour cette journée. Alors, vous êtes bien installés? Vous êtes toujours avec nous? Parfait! Parce que les matins de la RNC continuent et nous continuons ensemble. Restez donc à l'écoute de la Radio Nationale Catholique de Côte d'Ivoire, la Voix de l'Évangile, car ici, la foi nous rassemble, la parole nous éclaire et l'Évangile nous accompagne. Très belle seconde partie de la matinale de ce jour à toutes et à tous.

0: Et maintenant, amis auditeurs et auditrices, allons ensemble dans la formation de la rubrique « La petite catéchèse ». Aujourd'hui, nous allons nous intéresser à un geste que nous pouvons parfois observer au cours de nos célébrations. Pourquoi les catholiques s'inclinent-ils parfois lorsque le nom de Jésus est prononcé? Alors restez bien à l'écoute, car la petite catéchèse, c'est maintenant sur la Radio Nationale Catholique de Côte d'Ivoire, la Voix de l'Évangile, votre radio favorite.
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0: Chers auditeurs, bienvenue dans la petite catéchèse, ce rendez-vous qui nous aide à mieux comprendre les gestes, les paroles et les traditions de notre foi. Aujourd'hui, observons un geste que certains connaissent bien, mais dont la signification est peut-être moins connue. Pourquoi certains catholiques inclinent-ils légèrement la tête lorsque le nom de Jésus est prononcé au cours de la messe? Est-ce simplement une habitude? Est-ce une obligation? Ou est-ce un geste qui exprime quelque chose de beaucoup plus profond? Dans la liturgie de l'Église catholique, les gestes ont un sens. Se lever, s'agenouiller, se signer, joindre les mains ou encore s'incliner ne sont pas de simples mouvements du corps. Ils peuvent exprimer extérieurement ce que notre cœur croit et célèbre. L'inclination de la tête au nom de Jésus est une ancienne pratique chrétienne. Selon la tradition rappelée par le site catholique Aletheia, elle fut encouragée dans la liturgie, notamment sous le pontificat du pape Grégoire X au XIIIe siècle. Elle s'enracine dans la parole de saint Paul. « Afin qu'au nom de Jésus, tout genou fléchisse au ciel, sur terre et aux enfers, et que toute langue proclame Jésus-Christ est Seigneur, à la gloire de Dieu le Père. » Lettre de saint Paul apôtre aux Philippiens, chapitre 2, versets 10 à 11. Pourquoi le nom de Jésus mérite-t-il donc un tel respect? Le catéchisme de l'Église catholique nous donne une réponse essentielle. Le nom Jésus signifie « Dieu sauve ». Ce nom exprime à la fois l'identité et la mission du Christ. Le catéchisme enseigne également que le nom de Jésus est au cœur de la prière chrétienne et qu'il manifeste le salut offert à l'humanité. Ainsi, lorsque le chrétien incline la tête au nom de Jésus, il ne s'incline pas devant un simple mot. Il rend hommage à une personne, Jésus-Christ, le Seigneur et le Sauveur. Ce petit geste peut donc devenir une véritable profession de foi silencieuse. Jésus, je reconnais que tu es Seigneur. Jésus, je t'honore. Jésus, je mets ma confiance en toi. Mais attention, le geste n'est pas magique. Faire une inclinaison sans penser au Christ risque de transformer un signe spirituel en simple automatisme. Ce qui compte, c'est l'intention extérieure. Le geste du corps doit rejoindre la foi du cœur. Cette importance du nom de Jésus demeure très actuelle. Dans son message pascal du 6 avril 2026, le pape Léon XIV rappelait que dans le nom de Jésus, le désespoir de la mort est définitivement balayé par la victoire du Christ ressuscité. Le nom de Jésus n'est donc pas une formule que l'on prononce machinalement. Pour le chrétien, c'est un nom qui rappelle le salut, l'espérance et la présence du Christ. Chers auditeurs, la prochaine fois que vous entendrez le nom de Jésus proclamé au cours de la messe, prenez un instant pour en mesurer la profondeur. Ce simple geste d'incliner la tête peut devenir une belle prière silencieuse. Jésus, tu es mon Seigneur. Jésus, tu es mon Sauveur. Jésus, je t'adore et je mets ma confiance en toi. Voilà pourquoi l'Église attache tant d'importance au nom de Jésus. Par ce nom, nous sommes renvoyés à la personne même du Christ et au salut qu'il nous apporte. Pour cette catéchèse, nous nous sommes référés notamment au catéchisme de l'Église catholique, à des ressources de référence du site catholique Aletheia, ainsi qu'à l'enseignement et au message récent du pape Léon XIV. C'était la petite catéchèse sur la Radio Nationale Catholique de Côte d'Ivoire, la voix de l'Évangile. Que le nom de Jésus soit toujours sur nos lèvres, mais surtout dans nos cœurs et dans notre vie. À très bientôt pour une nouvelle petite catéchèse sur la Radio Nationale Catholique de Côte d'Ivoire, la voix de l'Évangile.

0: Nous allons découvrir ensemble l'enseignement qui nous accompagnera aujourd'hui.
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2: Bien chers auditeurs, auditrices de la Radio Nationale Catholique de Côte d'Ivoire, bienvenue dans notre rubrique Le Canon du Jour, votre lucarne de quelques minutes pour découvrir simplement ce que dit le droit de l'Église et surtout comprendre ce que ses dispositions peuvent nous apprendre dans notre vie chrétienne. Aujourd'hui, nous ouvrons le livre 4 du Code du droit canonique consacré à la fonction de sanctification de l'Église et plus précisément au sacrement. Notre canon du jour est le canon 843. Paragraphe 1. Écoutons ce que dit le Code. Les ministres sacrés ne peuvent pas refuser les sacrements aux personnes qui les leur demandent opportunément, sont dûment disposées et ne sont pas empêchées par le droit de les recevoir. Voilà une disposition importante. Mais attention, il ne faut pas comprendre ce canon comme si toute personne pouvait réclamer n'importe quel sacrement, n'importe quand et dans n'importe quelle condition. Le canon pose justement trois conditions. Premièrement, le sacrement doit être demandé opportunément. Deuxièmement, la personne doit être dûment disposée à le recevoir. Et troisièmement, elle ne doit pas être empêchée par le droit de le recevoir. Autrement dit, l'Église affirme à la fois l'importance des sacrements et la nécessité de respecter les conditions prévues par le droit canonique. Et c'est là que se trouve une précision très importante. Y a-t-il une exception? Oui, ou plutôt des situations où le droit prévoit des conditions particulières. Prenons l'exemple de l'Eucharistie. Le canon 912 affirme « Tout baptisé qui n'en est pas empêché par le droit peut et doit être admis à la Sainte Communion. » Mais le canon 915 précise que les personnes excommuniées ou interdite après ou la déclaration de la peine, ainsi que celles ne doivent pas être admises à la Sainte Communion. Vous voyez donc que le canon 843 ne signifie pas « Le prêtre doit toujours donner le sacrement, quelles que soient les circonstances. » Non, il signifie plutôt que le ministre ne peut pas refuser arbitrairement un sacrement à quelqu'un qui le demande au moment opportun, qui est correctement disposé et qui n'en est pas empêché par le droit. Et le paragraphe 2 du même canon ajoute une responsabilité importante. Les pasteurs et les autres fidèles, chacun selon sa fonction, doivent veiller à ce que les personnes qui demandent les sacrements soient préparées à les recevoir par l'évangélisation et la formation catéchétique. Quelles leçons pouvons-nous tirer de ce canon? La première leçon, c'est que les sacrements ne sont pas des récompenses que l'Église distribue selon les préférences personnelles du ministre. Mais la deuxième leçon est tout aussi importante. Recevoir un sacrement demande une préparation et une disposition convenables. Le droit canonique cherche donc un équilibre entre deux réalités. Le respect du droit des fidèles et le respect de la sainteté des sacrements. Cela nous rappelle aussi quelque chose de très simple. Dans l'Église, nous ne devons pas simplement reconnaître nos droits, nous devons également connaître nos devoirs et les conditions qui accompagnent ces droits. Et surtout, lorsque nous ne comprenons pas pourquoi un sacrement nous est refusé ou différé, la bonne attitude n'est pas immédiatement de conclure à une injustice. Il faut d'abord chercher à comprendre. Est-ce une question de préparation? Existe-t-il un empêchement canonique? Y a-t-il une autre démarche à accomplir? Conclusion. Les sacrements ne doivent pas être refusés arbitrairement, mais que leur réception suppose que les conditions prévues par le droit de l'Église soient respectées. Alors, chers auditeurs et chères auditrices, retenons simplement cette petite phrase. Dans l'Église, les sacrements sont des dons de Dieu. Ils sont reçus dans la foi avec une préparation convenable et selon les règles de l'Église. C'était le canon du jour. un petit canon, quelques minutes seulement, mais une invitation à me connaître.

connaître notre Église, à mieux comprendre nos droits et nos responsabilités et surtout à vivre notre foi avec avantage de conscience. Pour préparer cette rubrique, nous nous sommes référés au Code du droit canonique, au Catéchisme de l'Église catholique et au Compendium du Catéchisme de l'Église catholique pour nous permettre de mieux comprendre les enseignements et les règles qui encadrent la vie de l'Église. Alors, restez curieux, continuez à vous former dans la foi et rendez-vous très bientôt pour un nouveau numéro du canon du jour toujours dans la rubrique du Code du droit canonique.

Nous venons d'écouter la rubrique Le canon du jour. Aujourd'hui, nous nous sommes intéressés au canon 843, paragraphe 1, présenté par Justin Assalé de la rédaction. On retiendra par rapport à cet enseignement que dans l'Église, les sacrements sont des dons de Dieu. Ils sont reçus dans la foi avec une préparation convenable et selon les règles de l'Église. Merci d'avoir suivi cette rubrique Le canon du jour.

Amis auditeurs et auditrices, nous arrivons au terme de cette matinale dénommée les matins de la RNC. Merci infiniment pour votre fidélité et pour le temps que vous nous consacrez chaque jour à travers nos émissions, nos rubriques, nos rendez-vous spirituels et nos belles musiques. Grâce à vous, nous avons toujours la joie de poursuivre notre mission, annoncer et faire résonner la parole des dieux à travers les ondes. Malgré les difficultés rencontrées par la Radio Nationale Catholique de Côte d'Ivoire, nous gardons la foi et l'espérance. Nous vous remercions, chers auditeurs, pour vos prières, car nous croyons que Dieu ne nous abandonne pas et que la voix de l'Évangile continuera de raisonner. Continuez donc à nous écouter, à nous faire confiance et surtout à porter la Radio Nationale Catholique de Côte d'Ivoire dans vos prières. Je suis Agathe Denis et au nom de tous les agents de la Radio Nationale Catholique de Côte d'Ivoire, au nom du directeur, au nom de nos pères évêques, nous vous remercions. Que Dieu vous bénisse, vous accompagne et vous accorde sa paix, sa joie et son espérance. Très belle journée à toutes et à tous, et à très bientôt sur les ondes de votre radio préférée, la Radio Nationale Catholique de Côte d'Ivoire, la Voix de l'Évangile. Prenez toujours bien soin de vous et de tous ceux qui vous entourent. Au revoir et à très bientôt.

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1: Bonjour à tous, je suis heureux de vous retrouver dans vos plantations, dans vos marchés et dans vos gros camions de livraison en ce lundi 2026 sur la radio nationale catholique de Côte d'Ivoire, la 102.5 FM. À l'émission AgriMag qui nous parle du monde agricole. Bienvenue à vous fidèles auditrices et auditeurs de la Voix de l'Évangile. Vous avez à la technique Axel Conan et à la présentation, je suis Jean-Baptiste Blaoua, fils de paysan. Nous allons nous tourner vers notre Créateur pour lui confier cette belle journée du lundi 17 août à travers son serviteur, le Père Thierry Michel Mobio.
2: Mes très chers auditeurs de la Radio Nationale Catholique de Côte d'Ivoire, bonjour. Avant de commencer cette prière, je voudrais nous inviter à garder un temps de silence pour tous ces agriculteurs, planteurs, éleveurs, pêcheurs, commerçants et acteurs du monde agricole qui nous ont précédés dans la maison du Père. Que le Seigneur, dans sa miséricorde, leur accorde le repos éternel et la paix auprès de lui. Au nom du Père et du Fils et du Saint-Esprit, amen. Dieu notre Père, créateur du ciel, de la terre et de toute sémence de vie, nous venons devant toi avec reconnaissance pour le monde agricole, pour les champs, les plantations, les récoltes, les marchés et pour toutes les mains courageuses qui nourrissent les peuples. Seigneur, bénis les cultivateurs, les planteurs, les éleveurs, les pêcheurs, les femmes des marchés, les transporteurs, les commerçants et tous ceux qui vivent du travail de la terre. Tu connais leur fatigue silencieuse, leur réveil avant l'aube, leur longue journée sous le soleil, sous la pluie et dans la poussière. Tu vois leurs sacrifices, leurs inquiétudes et leurs combats quotidiens. Nous te prions pour ceux qui sèment sans être certains de récolter, pour ceux qui travaillent avec peu de moyens, pour ceux qui perdent leur récolte à cause des intempéries, des maladies, de la sécheresse, des inondations ou de la cherté de la vie. Donne-leur la force de ne jamais abandonner. Mets dans leur cœur le courage, l'espérance et la persévérance. Seigneur, protège les terres agricoles. Bénis les saisons, les pluies, les semences et les récoltes. Éloigne la famine, la misère de toute destruction. Que la terre produise en abondance afin qu'aucune famille ne manque du nécessaire. Nous te confions particulièrement toutes les femmes du monde agricole, ces mamans courageuses qui portent les charges des familles, qui vendent dans les marchés, transportent les produits et continuent, malgré les difficultés, à se battre pour leurs enfants. Soutiens-les chaque jour par ta grâce. Bénis aussi les jeunes qui choisissent l'agriculture comme avenir. Donne-leur des opportunités, des moyens, des formations et la fierté de travailler la terre. Que le monde agricole soit respecté, valorisé et soutenu. Seigneur, mets la justice dans les échanges commerciaux. Que les producteurs soient rémunérés dignement. Éloigne l'exploitation, les injustices, les accidents et les conflits. Fais de nos campagnes des lieux de paix, de travail et de prospérité. Et puisque cette émission est consacrée au monde agricole, que chaque parole prononcée ici apporte encouragement, lumière et espérance. Que cette émission
3: soit une voix pour ceux qu'on oublie souvent, mais que nous respectons des nations entières. Dieu de la moisson et de la vie, répands ta bénédiction sur tous les travailleurs de la terre. Que les efforts portent du fruit en abondance et que jamais nous n'oublions que derrière chaque repas se cache le sacrifice d'un homme, d'une femme, d'une famille. Nous te le demandons avec foi et reconnaissance par Jésus-Christ, ton Fils, notre Seigneur, qui vit et règne maintenant et pour des siècles et des siècles. Amen.
1: Merci Père Curé Thierry Michel Mobio pour cette prière. Merci de votre présence chaque lundi avec nous, en nous accompagnant dans la prière, parce qu'avant tout, il faut prier. Et pour avant de commencer une semaine, il faut prier, il faut confier cette semaine à l'Éternel, notre Créateur. Bonjour fidèles auditrices et auditeurs de la Voix de l'Évangile et bienvenue à vous à l'émission AgriMag qui nous parle du monde agricole. Merci à tous d'être toujours connectés sur la Radio Nationale Catholique, la 102.5 FM. Bonjour Arsène.
4: Bonjour Jean-Baptiste.
1: Et les parents de Grand Lépée.
4: Ben oui, ils se portent bien. Et Grand Lépée également se porte bien. Et il est bon de rappeler que Jean-Baptiste, au cours du week-end, c'était la fête de l'Assomption. Et ça a été une grande ferveur à la paroisse Sainte-Anne de Grand Lépée.
1: Même les villageois qui sont dans les campements fêtent l'Assomption.
4: Absolument, parce que c'est la fête de la mer. Et là où il y a la mer, il y a la grâce. Et il y a la joie. Donc c'est normal que tout le peuple de Dieu, je dirais, se dévoue, se lève, se mobilise autour de cette fête. Parce qu'en célébrant la mer, c'est le Fils Jésus-Christ qu'on célèbre. Et d'accord, c'est grâce à lui que la mer est célébrée. Donc je pense que c'est une très bonne chose.
1: D'accord, on peut saluer les parents.
4: Bon, mais les mots à Héo, mais les mots Béa, mon que mon prale, mais les mots Bo, mon que mon Boale.
1: D'accord, on va dire merci aussi à tous nos planteurs, nos paysans qui ont effectué le déplacement avec la Radio Nationale Catholique à Issia pour le pèlerinage de l'Assomption 2026.
4: Oui, absolument, ils étaient très nombreux à Issia, 200 000 et quelques pèlerins à Issia ce week-end et 60 000 au sanctuaire marial Notre-Dame d'Afrique, Mère de toute grâce. Donc la mobilisation était des grands jours et on ne peut que rendre grâce à Dieu et dire merci à Dieu. Et à travers cette mobilisation, ce sont les paysans qui vont tirer les grands profits parce que la grâce va surabonder.
1: D'accord, on va souhaiter une très belle journée à tous nos parents paysans, oui, et nos commerçantes et commerçants, ainsi que les chauffeurs de gros camions à travers ce beau champ.
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0: nous saluons tous nos braves paysans du monde rural. Nous saluons nos braves femmes dans les marchés. Quand il pleut, quand il y a le soleil, quand il y a la poussière, quand il y a la boue, elles sont dans nos marchés pour nous vendre le vivrier afin que nous puissions nous nourrir. Et Arsène, oui. Nous sommes dans le mois d'août, c'est le moment de la récolte du riz.
1: Oui.
0: Et le lundi dernier, à cette même heure, nous étions dans une rizière, c'est-à-dire une plantation de riz du côté de Grand Laou. Et c'est le moment qu'il faut récolter à travers tout le pays. Parce que quand tu rentres dans le champ, l'odeur du riz te frappe et oui. Tout de suite, tu as la faim.
1: Oui, absolument, ça crée la faim, ça provoque la faim. Mais en même temps, je tire vraiment mon chapeau à tous ces paysans qui cultivent le riz parce que j'ai été témoin, j'étais à Grand Laou et j'ai vu un peu des étendues de champs de riz. Et bien sûr, c'est des gens qui chassent à longueur de journée les oiseaux avec des moyens de bord, quelquefois avec des lance-pierres, quelquefois c'est à cri. Par les cris et autres, et quelquefois aussi ils utilisent des moyens de bord pour faire fuir les oiseaux, sinon au risque de perdre toute la récolte. Et vraiment c'est intéressant, et là j'ai véritablement vu de près comment les gens travaillent pour obtenir le riz que nous mangeons. C'est vrai, on mange beaucoup le riz en Côte d'Ivoire, mais très peu de gens savent un peu comment cela se cultive, comment on récolte, comment on enlève d'abord les grains avant de les envoyer à l'usine, enfin à la machine, pour pouvoir avoir les grains qui nous permettent de nous nourrir. Donc c'est un travail de fourmi, c'est un travail assez laborieux, mais qui mérite qu'on les encourage et qu'on les félicite.
0: On les valorise
1: vraiment. Ça. Oui,
0: tu as bien raison, nous étions ensemble là-bas et moi, particulièrement le lundi dernier, j'étais dans le champ et j'étais au studio.
1: Oui.
0: Et il y a plusieurs qualités de riz. Plusieurs qualités de riz. Et avant, la manière où on récoltait le riz avant, ce n'est plus
1: la même chose.
0: Non. Avant, on récoltait les tiges où il y a le riz qui est mûr, on récoltait. Et on faisait des bottes, et on déposait. Mais maintenant, ce n'est plus le cas. On coupe carrément en bas.
1: Ah oui.
0: En bas avec une...
1: faucille.
0: Des faucilles, et on coupe en bas, et on entasse. Et quand on entasse, c'est après maintenant, on va venir, pas tamiser, mais mettre dans un endroit. Pour taper pour sortir les grains, grains de riz, avant de les ramasser, mettre dans les sacs et aller soit déposer au grenier ou bien aller à la machine pour piler le riz, pour obtenir le vert riz. Alors, la manière on coupe le riz, on récolte le riz, quand on coupe en bas, et la souche repousse. S'il y a les fines pluies, la souche repousse. Et si c'est une terre qui est
1: fertile
0: enfin, ou bien
1: adaptée
0: dans un bas-fond, qui ne manque pas d'eau, la souche repousse encore. Donc, pour une plantation, tu fais deux plantations de riz.
1: Oui.
0: Ça repousse encore. Après avoir récolté tout le riz, ça repousse encore. Parce que ce qu'on on récolte, ce qu'on coupe, on ne jette pas n'importe comment, c'est bien rangé.
1: Oui.
0: Et que c'est bien rangé, et du coup, le terrain devient très propre.
1: Oui.
0: Et ça donne la force à la souche de repousser encore, comme si on vient de semer le riz.
1: Oui.
0: Et là, dans un mois, deux mois, tu vas voir encore le riz.
1: Ah, ça va encore reprendre.
0: Oui. Parce que dans septembre, octobre, il y a des fines pluies. Et peut-être en novembre, tu vas récolter encore le riz.
1: Ah, oui.
0: Là, ça te fait double,
1: production. Gain.
0: Voilà, double production.
1: Oui. Donc, mais c'est bien parce que
0: nous avons un correspondant qui nous appelle. Bonjour.
2: Bonjour, monsieur.
0: Vous allez bien?
2: Oui, ça va.
0: Et on peut savoir votre nom, s'il vous plaît?
2: Mon nom, monsieur Kari Diula Satigui.
0: D'accord, vous appelez d'où?
2: J'appelle de Grand Laou.
0: Oui, dans, bienvenue à l'émission Agrimag sur la Radio Nationale Catholique de Côte d'Ivoire. Et quelles sont les nouvelles?
2: Les nouvelles sont bonnes.
0: Oui.
2: Je suis commerçant, je vends des yams.
0: Ah bon, commerçant d'yams.
2: Voilà.
0: D'accord. Oui, quel genre d'yams tu vends ou bien quelles sont les qualités que tu vends?
2: Je vends les nouvelles yams qui sont sorties à Sawa.
0: Oui, à Sawa, oui.
2: Voilà, donc un peu mélangé, un peu de Kona.
0: Oui, Kona, oui.
2: Voilà, donc c'est ça, il vend à Grand Laou.
0: D'accord. Oh, Vada, Grand Laou, mais est-ce que vous-même, vous cultivez l'yam?
2: Non, je suis commerçant, je vais prendre en gros dans la région de la Kouaké.
0: Oui.
2: Et je viens vendre.
0: Ah, non, ça c'est bon, c'est une bonne action. Et vous avez un grand magasin du côté de Grand Laou.
2: Voilà, ici, il y a le magasin à Grand Laou.
0: Grand Laou, oui.
2: On est là au marché.
0: Ah, d'accord, au marché de Grand Laou.
2: Voilà.
0: D'accord. Mais dans votre magasin, on peut venir payer l'igname en gros bien en détail.
2: On fait les gens en gros comme en détail.
0: Et demi-gros également.
2: Ouais. En gros, je donne en gros, je donne en détail.
0: D'accord. Mais dites-nous, est-ce que l'igname est cher à Grand Laou?
2: Ouais, l'igname est cher, l'igname est très cher. Donc, sur ça, j'ai constaté que vraiment, le prix des l'igname est très élevé. C'est ce qui m'a motivé d'aller prendre les l'igname à Kouaké pour venir vendre.
0: D'accord. Donc, actuellement, dans votre magasin, on trouve l'igname à Sawa et l'igname Bona.
2: Oui.
0: Mais actuellement, quels sont les ignames qui sont sortis sur le marché?
2: Aujourd'hui, là, à savoir qui est sorti sur le marché.
0: Oui. Avec un peu de Kouna.
2: Voilà, un peu de Kouna.
0: D'accord. Mais si je veux payer l'igname de 1000 francs pour aller consommer, faire
1: en bouillie
0: pour manger,
1: voilà.
0: Est-ce que c'est possible d'avoir l'igname 1000 francs avec vous?
2: Oui, c'est possible d'avoir l'igname 1000 francs. C'est les détails. Ceux qui vont prendre moins de 1000 francs pour aller faire les petits foufous, soit ou bien un peu de frites pour manger.
0: Oui. D'accord. Mais le kilo d'igname à savoir coûte combien?
2: Bon, à Grand Laou, on fait en gros, le prix de gros c'est 500.
0: Le kilo?
2: Ouais, les kilos.
0: Ah, celui qui veut prendre en gros et celui qui veut prendre en détail. Par exemple, je veux prendre
2: au moins. En détail, là, bon, là, on donne à 600.
0: Si je veux prendre au moins 10 kilos, ou me donner à 600.
2: Ouais. Voilà, ceux qui prennent un peu, ceux qui vont commercialiser, ce sont ceux qui viennent prendre en gros.
0: Ouais.
2: Donc, on les donne à 500. Ils viennent prendre un peu de 5 kilos à 10 kilos, on donne ça à 600.
0: D'accord. Donnez-nous votre situation géographique à Grand Laou. Où vous êtes situé exactement?
2: Vous rentrez à Grand Laou, vous venez jusqu'au premier carrefour du marché.
0: Oui.
2: Le carrefour, on appelle le carrefour Cisco.
0: Oui.
2: Vous rentrez net un bâtiment affaires judiciaires.
0: Oui.
2: Voilà, au tournant, vous allez, il y a un magasin de phyto, phyto Kuruma.
0: Oui.
2: Voilà, vous passez là, on est collé aux photos.
0: D'accord.
2: Voilà.
0: D'accord. Vous avez un message
2: là, de 50 mètres à roule sur le marché.
0: Oui, d'accord. Disons vous êtes dans le marché.
2: Oui, je suis dans le marché.
0: D'accord. Et votre message?
2: Votre message, c'est pour attirer les clients qui n'ont qu'à venir vers nous, qu'on peut les donner les fournir des yams.
0: D'accord.
2: Des bons yams.
0: D'accord. Mais je voudrais savoir, à Grand Laou, on ne cultive pas de l'igname à Sawa?
2: Non, à Grand Laou, on ne fait pas à Sawa, on ne fait pas Bouna, c'est les l'igname bête qui vend ici.
0: Ah, bête.
1: Bête.
0: D'accord. L'igname bête.
2: On ne fait pas Keningere ici. Bon, le moment de Keningere va arriver, quand ça va arriver aussi, on va vendre.
0: D'accord. Mais est-ce que à Grand Laou, il y a de grandes plantations de riz, il y a des rizières là-bas?
2: Oui, il y a des rizières, il y a des coopératives qui font riz ici, mais la compagnie que les a contactés, même pour qu'on fasse des trucs ensemble, bon, ils ne m'ont pas encore revenu.
0: D'accord. Et on va se déplacer pour aller dans leur champ pour voir comment il récolte le riz et combien de quantités il peut vous produire. Maintenant, si on veut, on veut commander l'igname, comment on fait? On peut avoir un contact?
2: Oui, mon contact, c'est le 05.
0: Oui.
2: Deux fois 05, 93.
0: Oui.
2: 85.
0: Oui.
2: 48.
0: D'accord, vous reprenez.
2: 07. Je vais prendre 05.
0: Oui.
2: Deux fois.
0: Oui.
2: 93.
0: Oui.
2: 85, 48.
0: Oui. Alors, où vous avez un magasin? Est-ce que ce magasin où vous vendez le igname à Sawa, si quelqu'un veut venir prendre une tonne d'igname, il peut l'avoir aujourd'hui?
2: Il peut avoir ça aujourd'hui.
0: Il peut avoir aujourd'hui.
2: Oui, même s'il veut détonner, il peut avoir aujourd'hui.
0: D'accord. Et vous êtes en mesure de couvrir le département de Grenlaou avec le igname à Sawa?
2: Ça, c'est comme presque Onuris.
0: D'accord. Donc, merci. Merci, merci à vous.
2: Merci.
0: Okay. À nous revoir lundi prochain à une autre émission.
2: Okay.
0: Merci. Nous saluons la population de Grenlaou, tous les commerçantes et les commerçants de ce grand marché de Grenlaou.
3: Ouais.
0: Les saluons et très prochainement, Arsène, nous allons nous rendre dans une rizière pour voir comment ça se passe là-bas, puisque nous sommes en août, c'est le mois de la récolte de riz.
3: C'est ça.
0: Alors, on va donner un peu un beau champ à tous ces cultivateurs qui sont dans les champs de riz, parce que le riz, ça gratte aussi. Hein?
3: Oui, bien sûr. <c'est... rire>
0: D'accord. Et puis, on revient à toi.

0: Je rappelle à tous nos auditeurs et auditrices que vous êtes sur la Voix de l'Évangile, la Radio Nationale Catholique de Côte d'Ivoire, à l'émission Agrimag, Agrimag qui nous parle du monde agricole, technique, à celle qu'on a. Et à la présentation, je suis Jean-Baptiste Blaoua. Alors, nous revenons avec l'homme de Grand Lépée, Grand Lépée, qui nous parlait de la récolte du riz.
1: Oui, la récolte du riz. Bon, malheureusement, les Akiers ne connaissent pas trop le riz. Enfin, pas qu'ils ne connaissent pas, mais ils ne mangent pas beaucoup. Moi-même, c'est pas souvent que j'aime le riz, parce que c'est une question d'habitude alimentaire. Les Akiers ont l'habitude de manger leur biekosse, c'est à base de foutou banane. Donc, ça fait que le riz... D'ailleurs, Jean-Baptiste, il y a la petite histoire, c'est que lorsque le soir est venu, vous donnez du riz à manger à un Akier, le lendemain matin, il va vous dire que hier, on n'a rien mangé de bon. Voilà, parce que pour lui... Manger le riz et dormir, c'est comme s'il n'a pas mangé grand-chose.
0: Mais il faut dire que voilà. Avant, les parents disaient que le riz, c'est manger des oiseaux.
1: Voilà, ça c'est clair.
0: C'est manger des oiseaux. Ouais. S'il n'a pas eu son foutou...
1: Oui, oui, c'est comme s'il n'a rien mangé.
0: Il n'a rien mangé. Donc, tu vas te dire, non, hier, vraiment, il n'y a pas de banane. Madame n'a pas préparé, n'a pas mangé.
1: Ouais.
0: Comme s'il y avait rien a été fait dans la cuisine.
1: Ouais.
0: Alors, dans les rizières, ouais. C'est un problème aussi au moment de la récolte. On récolte, en même temps, on chasse des oiseaux.
1: Oui, il faut les chasser.
0: Parce que le riz est mûr, donc les oiseaux viennent...
1: Oui, et Jean-Baptiste, quand tu vois le champ de riz de loin, c'est très joli à voir. C'est tout jaune et en même temps aussi, ça attire les oiseaux et autres. Et même il y a les reptiles tels que les serpents, notamment la vipère, qui traînent aussi dans les environs. Parce que souvent c'est très touffu et ils se cachent sous les herbes. Ils sont très très dangereux. Donc le travail de riz n'est pas très très évident, c'est pas très facile, mais c'est un métier qui nourrit bien son homme. Et la dernière fois, on a vu les enfants qui osent aussi... prêtent leur concours aux parents. On dit que les enfants ne doivent pas travailler, mais c'est quel travail ils font véritablement. C'est des petites choses. Au contraire, ils apprennent aussi à vivre, à mener leur vie future. Donc, eux aussi, ils essaient d'apporter un petit plus. Et c'est important pour les parents et pour eux-mêmes aussi.
0: Oui, mais le lundi dernier, nous étions dans la plantation de Jean Kakoubrou, celui-là même qui a dit qu'il a 17 enfants.
1: 17 enfants.
0: 17 enfants.
1: Oui,
0: oui. C'est le catéchiste
1: de
0: la chapelle de ce village.
1: Oui, oui.
0: Et il a 17 enfants. Ah. Et on a vu les enfants de 10 ans, même 9 ans, ils étaient là-bas à accompagner les parents. Ouais. Et les parents récoltent. Et ils sont là peut-être pour mettre en tas ou bien faire du bruit.
1: C'est
0: parce
1: ça,
0: qu'il faut faire du bruit pour chasser les oiseaux.
1: Oui.
0: Et aussi, on prend une boîte de lait,
1: vide.
0: Une grande boîte de lait vide, on met des pierres dedans. Et on
1: secoue.
0: On met les cordes, on traverse toute la plantation.
1: Oui.
0: Et on tire, on secoue. En tout cas, il faut faire du bruit dans la plantation. Afin que les oiseaux puissent partir. S'ils restent en air, c'est bon.
1: C'est bon.
0: Sans bruit, quand il y a le calme, les oiseaux viennent manger le riz. Donc, si tu as 4 hectares, si tu ne t'occupes pas des oiseaux au moment où tu es en train de récolter, avant de finir de récolter, déjà, ils ont fini de manger 1 hectare.
1: Ah oui.
0: Oui, mais ils sont très puissants. Tu les vois petits comme ça, mais ils sont très puissants. Ouais. Donc, c'est un combat perpétuel avec les oiseaux au moment où on fait la récolte actuellement.
1: Oui,
0: donc, tous ceux qui ont fait les rizières cette année, vraiment beaucoup de courage à vous.
1: Oui.
0: Et travailler. Après la récolte, vient la joie.
1: Oui, absolument.
0: Donc, vous travaillez, vous allez sourire très bientôt. Donc, en même temps qu'on récolte, on chasse aussi les oiseaux. Donc, il faut avoir beaucoup d'enfants.
1: C'est ça.
0: Il faut avoir beaucoup d'enfants pour faire une rizière et avoir la main d'eau. Parce qu'il faut clôturer la plantation d'enfants. Hein.
1: Ah oui.
0: Oui. Il faut clôturer et il faut, à l'intérieur aussi, il faut avoir des enfants pour faire du bruit.
1: Oui,
0: pour les chasser. Ah, avec oui. Les lance-pierres, tu peux tuer d'autres oiseaux, mais c'est pas sur l'aspect, ne fait pas de bruit.
1: Oui.
0: Mais avec les enfants, ils crient.
1: Oui.
0: C'est comme s'il y avait la fête dans le champ, et c'est comme ça.
1: Oui,
0: quand vous partez du côté de Ndoussi, nous saluons la population de Ndoussi, ce côté. En tout cas, tous les jeunes ont leur plantation de riz afin de pouvoir subvenir à leur scolarité et aider les parents à assurer leur scolarité.
1: Ouais.
0: Parce que le champ de riz n'est pas aussi compliqué. C'est compliqué, mais c'est
1: bon.
0: Il faut avoir le courage.
1: Oui, oui, bien sûr.
0: Il faut avoir le courage pour le faire.
1: C'est la récolte et la surveillance.
0: Pendant les vacances, il faut aider les parents
1: absolument.
0: À pouvoir travailler et avoir un peu d'argent en septembre pour la rentrée scolaire.
1: Ah oui,
0: parce
1: bien sûr.
0: Après la fête du 15 août, nous parlons maintenant de
1: école,
0: de rentrée scolaire, fourniture scolaire. Et on voit partout les sacs sont sortis, les bleus, blancs, les kakis sont sortis. Mais avec quoi il faut payer?
1: Il faut payer
0: avec
1: de
0: l'argent.
1: Oui, absolument.
0: Puisque le cacao n'est pas encore.
1: Bon, les prix ne sont pas encore sortis.
0: Pas les prix, mais
1: octobre.
0: Il faut avoir les cabosses avant de.
2: C'est
0: où nous sommes avec les rediffusions. Ce sont ces fines pluies qui font produire
1: le cacao.
0: Donc, plus il y a assez de fines de pluie, et les cacaoyers produisent beaucoup de fruits.
1: Ouais.
0: Donc, vous voyez, et puis en octobre, on récolte, et puis bon, dès qu'on donne le nouveau prix, et on vend le cacao,
1: sérénité.
0: Et puis voilà, les enfants des paysans vont à l'école.
1: Ah, ouais.
0: 10h40 à Grand Laou. 10h40 à Grand Lepé, 10h40 à Tiassalé, Korogo et Boaké, 10h40 à Fekesedougou, 10h40 à Touba. Alors tout de suite, Arsène, nous allons partir avec le prix des produits de rente.
1: Oui, l'EVA, connu sous le nom de caoutchouc naturel ou l'or blanc, aujourd'hui pour le mois d'août, 474 francs. Voilà, ça c'est le prix officiel à Promac. Et puis la noix de cajou anacarde, 400 francs le kilo. Le coton à 310 francs le kilo. Il y a aussi la noix de karité, la karité qui est beaucoup connue dans le nord du pays et qui produit ce que nous appelons le beurre de karité à 250 francs le kilo. Voilà, et c'est au cours de la semaine dernière que ces prix-là sont connus. Voilà. Alors donc c'est important, la noix de karité, notamment dans le Grand Nord où ils ont beaucoup de karité et ils peuvent là aussi se faire de l'argent parce que 250 francs le kilo, c'est déjà important. L'huile de palme toujours à 80 francs le kilo, mais il faut dire que pour l'heure, il n'y en a pas beaucoup et le prix est au-dessus des 80 francs. Ça dépend du lieu où on pèse le produit. Voilà. Mais le prix officiel, c'est 80 francs le kilo. Le café, 1800 francs le kilo. Le cacao, 1200 francs le kilo pour la petite période. Mais très bientôt, au mois d'octobre, dans les premiers jours du mois d'octobre, nous aurons les nouveaux prix.
0: D'accord, premier jour du mois d'octobre. Concernant le palmier, les graines de palme, le prix est un peu abordable parce qu'avec la prime de transport et certainement d'autres primes, tout revient à 115 000 francs la tonne.
1: La tonne,
0: donc on peut avoir la tonne à 110 000 francs. Mais sinon, quand on regroupe toutes ces primes, ça revient à 115 000 francs la tonne. Donc, nous disons merci.
1: Oui, c'est déjà bon, mais ce n'est pas global, parce qu'au sud ici, c'est différent.
0: Le prix,
1: ça varie un peu selon les régions.
0: Le prix a augmenté. Oui. Et quand tu vas sur le pont Bassule du côté de Grand Laou, parce que quand on parle de Grand Laou, là-bas, il y a beaucoup de plantations de palmiers et de
1: beaucoup,
0: VIA.
1: Donc,
0: au pont Bassule.
1: Beaucoup de ponts basculent aussi.
0: Les gens prennent à 100 francs le kilo.
1: Ah, d'accord, mais là, c'est intéressant.
0: 100 francs le kilo. Là, c'est moi-même
1: au sud ici, j'en ai vendu l'épée notamment.
0: J'en ai vendu le lundi dernier. Lundi dernier, et
1: on rend grâce à Dieu.
0: Ça a été payé à 100 francs le kilo. Mais nous ne sommes pas dans la bonne production maintenant. Il n'y a pas assez de graines. Et on laisse peut-être 3 semaines avant d'aller récolter la plantation pour les petites plantations comme ce que nous autres nous avons. Il va attendre 3 semaines pour avoir.
1: C'est bien modeste ce que vous avez.
0: Quelques régimes mûrs.
1: C'est ça.
0: Que le régime soit mûr avant de recolter. Mais en même temps, il faut surveiller.
1: Il faut surveiller.
0: Même si tu surveilles.
1: Les deuxièmes
0: propriétaires. Et ils sont là. Quand je dis deuxième propriétaire, ce sont les voleurs.
1: Oui. Et malheureusement.
0: Qui viennent couper les régimes de graines sans couper les branches de palmiers. Et là, quand tu arrives dans ton champ, tu dis bon, il n'y a pas de branches vertes à terre, de nouvelles
1: donc,
0: branches vertes à terre.
1: Rien de mal.
0: Donc il n'y a rien de mal. Mais quand tu t'approches du palmier, le cou du palmier est tout à fait vide. Quelqu'un d'autre est venu récolter pour partir en pleine nuit et il va attendre à 18h, 18h30 pour aller peser au pont bascule. Pourtant, il n'a pas de plantation de palmiers. Et

0: La Sawa et le Kona qu'on trouve un peu partout dans le pays actuellement. Et lorsque vous venez d'Alepe, au corridor d'Alepe, vous trouvez assez d'Assawa, de Kona, en termes de nouvelles igname, qui est bien là. Il y a aussi l'ananas, il y a beaucoup de fruits. Certes, l'orange n'est pas très abondante, mais il y en a. Il y a aussi du manioc. Il y a ce qu'il faut pour faire du plakali, pour faire la tchéké, pour faire toutes les dérivées de je dirais du manioc, il y en a. Et puis il y a aussi du gombo qu'on trouve, je pense, ces derniers temps, qui commence à venir un peu. Et puis tout ce qu'il faut pour la sauce. Mais globalement, nos marchés sont bien approvisionnés. Il y a même la banane qui aussi progressivement est en train de venir et qui très bientôt va être très abondante sur nos marchés. Alors, et lorsque vous arrivez à Abobo, vous verrez que malgré l'absence de grands marchés, mais il y a des petits marchés qui sont bien fournis. Il y a même des escargots. L'escargot noir que les Akiers n'aiment pas trop, mais qui est très bien, très prisé aussi, et qui existe bel et bien. Et puis, vous avez la banane, comme je l'ai dit, du manioc, de l'igname, véritablement, je m'en dis, tout ce qu'il faut pour se nourrir. Et lorsque vous arrivez à Ndotré, avec le marché Gouro, qui fait son petit bonhomme de chemin, qui est aussi très bien fourni en tous ces éléments, igname venue notamment du pays Bron, Koulango, Agni et autres, parce que c'est une région où on fête l'igname, donc ils en ont en abondance et ça vient chaque jour. Et aujourd'hui, je sais que beaucoup de camions sont venus de ces régions pour décharger leurs marchandises. Donc, à dire vrai, enfin, je veux dire que nos marchés sont bien approvisionnés.
1: D'accord, nos marchés sont bien approvisionnés. Nous, on a fait le tour le samedi après la messe de l'Assomption, l'après-midi. Oui. Et ce matin également, nous sommes passés dans ces différents marchés. Et du côté de Yopougon, on a plus de marché Cyprès 1, 2, tout a été.
0: Oui, vraiment dommage.
1: On a plus de marché, mais du côté de Jesco, où les camions approvisionnent la marchandise à l'entrée de Jesco, Jesco a un marché. Juste après la mairie, vous avez un marché qui est là, et là, c'est là-bas, on dépose, les gros camions déposent la marchandise.
0: Désormais, les marchandises.
1: Oui, la marchandise là-bas. Et quand vous venez du côté de Port-Beau-2, partez vers l'Ocodrome, il y a des endroits où les camions garent pour décharger leurs marchandises. Et quand vous arrivez au Carrefour Lycée, nous avons aussi l'association Amagras, qui approvisionne Abidjan avec la Teke Garba. La Teke Garba nous vient tout droit de Béoumi, Boaké, Sakassou, Yamsoukro, Toumodi. Tous les jours que Dieu fait, il y a la Teke Garba et Amagras est juste en face du lycée, l'autre côté de la route. Ils ne sont pas sur la route, mais ils ont leur magasin du côté de la route. Mm-hmm. Donc, vous avez assez d'Ateke. Et comme tu le disais tantôt, nous avons le Vevrier, nous avons tout sur le marché. Mm-hmm. Et quand vous prenez la route depuis Cyprès jusqu'au Nouveau Goudron, en venant de Cyprès pour aller au Nouveau Goudron du côté gauche de la route, en tout cas les commerçantes sont au bord là. Et on trouve un peu de tout,
0: tout
1: un
0: vraiment,
1: peu de tout, il y a assez d'igname, en tout cas un peu de tout. Et actuellement nous avons assez de citron. C'est l'orange qui manque. Parce que le peu d'orange qui arrive, nous avons une orange à 100 francs. Sinon, trois petites oranges à 200 francs. Et ça, c'est cher. il n'y a pas assez d'oranges. Et nous avons aussi assez d'avocats, mm-hmm. assez de papayes.
0: Oui, oui.
1: Assez de papayes. Oui. Donc, assez de concombres
0: oui,
1: aussi
0: oui,
1: également.
0: Oui, de concombres,
1: et,
0: oui.
1: Donc, à part l'orange, je crois que nos marchés sont beaucoup approvisionnés.
0: Oui, oui, oui.
1: Et quand vous partez,

0: au terminus 47, là-bas, il y a un marché de gros. Leur spécialité, c'est la banane plantain.
1: Ah, oui.
0: Et la banane plantain là-bas, c'est le marché aussi est approvisionné. Et quand vous partez côté Niangon Sud également, il y a des marchés là-bas. Et nous repartons à Djamé, marché gros. Et là-bas aussi, le marché est approvisionné.
1: Oui,
0: nous partons à Cocovico, engrais, 8e tranche. Là-bas également, nous avons le marché Cocovico, c'est un marché de gros détail et de demi-gros. Et ce marché aussi également approvisionné. Donc, dans nos marchés, en tout cas, nous avons un peu de tout. Un peu de tout, rien ne manque dans nos marchés. Ce n'est que l'orange qui est cher.
1: Oui.
0: Sinon, nous avons un peu de tout. La banane, comme tu l'as dit, la banane plantain commence à venir sur le marché. Mais néanmoins, il y a la banane. Quand il n'y en a pas assez, c'est cher. Donc, nos marchés sont beaucoup approvisionnés. Après la fête de l'indépendance, la fête du 15 août, nous avons pu avoir quelque chose pour ces différentes fêtes. Et les marchés sont toujours approvisionnés.
1: Et Jean-Baptiste, tu m'excuses, dans la région d'Alepé, au cours de cette semaine, c'est le Yabin, c'est la nouvelle année pour le pays Akié. Et il est heureux que les marchés soient bien approvisionnés, de sorte que les Akiés viendront prendre de l'igname surtout, parce que l'igname, c'est la fête des ignames. Eux-mêmes, ils ne produisent pas malheureusement de l'igname, mais ils fêtent l'igname.
0: L'igname.
1: Voilà.
0: Qu'est-ce qui signifie ça?
1: Bon,
0: on va en parler lundi prochain.
1: Bon, oui, on va en parler.
0: Oui, ben,
1: c'est fait, effectivement.
0: Vous ne cultivez pas et vous fêtez.
1: Oui, avant, on en avait. Et on fêtait ça. Et c'était juste. Mais aujourd'hui, il n'y en a même pas. Et on continue de célébrer.
0: D'accord.
1: Voilà, donc,
0: il reste quelques minutes.
1: Voilà. Oui.
0: Donc, fidèles auditeurs et auditrices de la Voix de l'Évangile, soyez rassurés. Nos marchés côté Abidjan sont beaucoup approvisionnés. D'ailleurs, les villes de l'intérieur, d'autres villes de l'intérieur viennent s'approvisionner à Abidjan pour aller revendre dans les villes de l'intérieur. C'est pour cela que la marchandise revient chère. Avec le coût du transport, tout ça, ça revient cher. Alors, nous disons merci. Et à Karim qui nous a appelé de Grand Laou, qui vend l'igname en gros détail demi gros, nous disons merci à tous nos fidèles auditeurs et auditrices de la Voix de l'Évangile qui prennent plaisir à nous écouter chaque lundi, écouter l'émission AgriMag pour avoir être orienté ou aller faire le marché. Donc nos marchés sont approvisionnés.
1: Bon, j'espère qu'ils ont bien retenu la leçon. C'est à partir de 16h
0: 16h, 17h Il faut aller, avant il y avait le marché Cypress 1-2, nouveau goudron, mais à 16h, 17h, vous pouvez venir dans ces endroits, vous allez avoir assez de marchandises. Alors avant de partir, nous allons confier la semaine, toute la semaine à l'Éternel, afin de mieux nous retrouver le lundi prochain. Et tout de suite, Michel Mobio revient.
2: Au nom du Père, du Fils et du Saint-Esprit, Amen. Seigneur notre Dieu, nous voici au terme de cette émission AgriMag. Nous te rendons grâce pour ce moment de partage, d'échange, d'information et de lumière autour du monde agricole. Merci pour toutes les personnes qui ont pris la parole, pour les animateurs, les techniciens, les invités, les partenaires et tous les auditeurs qui nous ont suivis avec attention. Nous te confions encore tous les acteurs du monde agricole. Les cultivateurs, les planteurs, les éleveurs, les pêcheurs, les commerçants, les transporteurs, les femmes des marchés et tous ceux qui vivent du travail de la terre. Fortifie leurs bras fatigués, encourage leurs cœurs découragés et bénis le fruit de leurs efforts. Seigneur, regarde ceux qui traversent des moments difficiles. Ceux qui ont perdu leur récolte, ceux qui manquent de moyens, ceux qui travaillent sans reconnaissance et ceux qui peinent à nourrir leur famille. Que ta providence ne les abandonne jamais. Bénis nos terres, bénis nos plantations, bénis nos saisons et bénis nos récoltes. Accorde des pluies favorables, éloigne les catastrophes, les maladies des cultures et toute forme de destruction. Que notre agriculture grandisse dans la paix, la justice et la prospérité. Nous te prions aussi pour la jeunesse engagée dans l'agriculture. Donne-lui la sagesse, donne-lui l'innovation, le courage et l'espérance, afin qu'elle bâtisse un avenir meilleur pour nos communautés et notre nation. Seigneur, fais de l'émission Agrimac une voie d'encouragement pour le monde rural, une source d'espérance pour les travailleurs de la terre et un instrument de développement pour notre pays. Que ceux qui s'aiment récoltent avec joie. Que ceux qui travaillent ne manquent jamais du nécessaire et que ta bénédiction demeure sur toutes les familles agricoles. Nous te remettons cette fin d'émission et nous repartons sous ta protection et sous ta paix. Merci Seigneur. Le Seigneur soit avec vous et avec votre esprit. Que Dieu Tout-Puissant vous bénisse, le Père et le Fils et le Saint-Esprit. Amen.
0: Technique à celle qu'on a et à la présentation, je suis Jean-Baptiste Blouin. Merci et à lundi prochain.
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Personne n'est comme toi, Seigneur. Personne ne peut se comparer à toi. Toi, le Dieu vivant, le Dieu de nos pères, le Dieu d'Abraham, le Dieu de Jacob et le Dieu de Moïse. Seigneur, personne ne peut se comparer à toi.

Anyamo Pour un bon enfant, vous n'avez pas de mes soins. Et si vous avez un bon enfant, vous n'avez pas de mes soins. Tiens, Vilile, Oyoma. Babangé sans quoi Dieu Claude. Manyame Yolia, Manyame Raoso. Grand frère Marcel Blé, que Dieu vous bénisse. Et faire l'un de Lucrèce soit béni. Maman Coco béni, que Dieu vous comble au-delà de vos attentes. Merci infiniment.

0: Saint-Gilles.
1: Il est 12h.
2: Dans quelques instants, nous rendons les honneurs à notre Mère du Ciel, la très sainte Vierge Marie, à travers l'Angélus.
3: L'ange du Seigneur apporta l'annonce à Marie.
4: Et elle conçut du Saint-Esprit.
5: Je vous salue, Marie, pleine de grâce, le Seigneur est avec vous. Vous êtes bénie entre toutes les femmes, et Jésus, le fruit de vos entrailles, est béni.
6: Sainte Marie, Mère de Dieu, priez pour nous, pauvres pécheurs, maintenant et à l'heure de notre mort. Amen.
3: Voici la servante du Seigneur.
4: Qu'il me soit fait selon votre parole.
5: Je vous salue, Marie, pleine de grâce, le Seigneur est avec vous. Vous êtes bénie entre toutes les femmes, et Jésus, le fruit de vos entrailles, est béni.
6: Sainte Marie, Mère de Dieu, priez pour nous, pauvres pécheurs, maintenant et à l'heure de notre mort. Amen.
3: Et le Verbe s'est fait chair,
4: et il a habité parmi nous.
5: Je vous salue, Marie, pleine de grâce, le Seigneur est avec vous. Vous êtes bénie entre toutes les femmes, et Jésus, le fruit de vos entrailles, est béni.
6: Sainte Marie, Mère de Dieu, priez pour nous, pauvres pécheurs, maintenant et à l'heure de notre mort. Amen.
3: Priez pour nous, Sainte Mère de Dieu,
4: afin que nous soyons rendus dignes des promesses du Christ.
3: Daigne, Seigneur, répandre ta grâce dans nos âmes, afin qu'ayant connu par le message de l'ange l'incarnation du Christ, ton Fils, nous arrivions par sa passion et par sa croix à la gloire de sa résurrection. Par le Christ, notre Seigneur.
4: Amen.

Chers auditeurs et auditrices de la Radio Nationale Catholique de Côte d'Ivoire, la paix soit avec vous. Soyez les bienvenus à cette tranche d'antenne consacrée aux commentaires de l'Évangile du jour. Je suis le Père Bernard Engban, jésuite, vicaire à la paroisse Saint-Philippe d'Abobo-Sagbé.

Évangile de Jésus-Christ selon saint Luc. En ce temps-là, une discussion survint entre les disciples pour savoir qui parmi eux était le plus grand. Mais Jésus, sachant quelle discussion occupait leur cœur, prit un enfant, le plaça à côté de lui et leur dit: « Celui qui accueille en mon nom cet enfant, il m'accueille, moi. » Et celui qui m'accueille, accueille celui qui m'a envoyé. En effet, le plus petit d'entre vous tous, c'est celui-là qui est grand. » Jean, l'un des 12, dit à Jésus: « Maître, nous avons vu quelqu'un expulser des démons en ton nom. Nous l'en avons empêché, car il ne marche pas à ta suite avec nous. » Jésus lui répondit: « Ne l'en empêchez pas. Qui n'est pas contre vous, est pour vous. »

Le plus petit d'entre vous tous, c'est celui-là qui est grand. Frères et sœurs, tel est l'itinéraire que Jésus nous propose pour obtenir la grandeur qui vient de Dieu. Pour l'illustrer, il prend un enfant et le place à côté de lui. Il nous enseigne ainsi la modestie d'esprit en nous indiquant la voie de l'humilité, du service et de l'enfance spirituelle. De fait, une discussion est survenue entre ses disciples pour savoir qui parmi eux est le plus grand. Toutefois, le moment est mal choisi, car le Maître s'apprête à vivre l'épreuve humiliante de son abaissement. En effet, la deuxième annonce de sa passion vient d'être faite, et les paroles sont encore bien fraîches dans les mémoires. C'est donc un brin de cheveux dans la soupe de Dieu que cette compétition des égaux, pourrait-on dire. Par ailleurs, l'on saisit mieux pourquoi ils ont du mal à comprendre le discours de la souffrance de leur maître. Ils sont préoccupés par les honneurs. N'est-ce pas là aussi une description éloquente de l'ambiance qui anime parfois nos communautés de foi? En effet, nous voulons souvent être les plus remarqués, les mieux appréciés du groupe ou de la paroisse. Nous nous croyons plus importants que les autres. Dans cette optique, nous cherchons à occuper les premières places, à jouer les premiers rôles partout, en écrasant tout sur notre passage. C'est le règne des coups bas. Par son enseignement, Jésus nous appelle à changer de trajectoire, à retrouver le chemin de l'innocence et de la modestie des tout-petits. De fait, nous ne pouvons véritablement entrer dans les vues de Dieu que si nous faisons taire nos petits intérêts égoïstes pour rechercher l'intérêt plus grand et plus noble de Dieu, à savoir le salut des âmes et le rayonnement de sa gloire. Parallèlement, Jésus dénonce l'esprit d'exclusive qui anime le cœur de ses apôtres. En effet, ceux-ci veulent s'approprier de manière exclusive la grâce d'être associés à l'œuvre de salut en Jésus. Maître, nous avons vu quelqu'un expulser des démons en ton nom. Nous l'en avons empêché, car il ne marche pas à ta suite avec nous. Mais Jésus leur répondit, ne l'en empêchez pas. Cette ouverture d'esprit de Jésus sur l'identité de ceux qui peuvent prétendre participer à sa mission doit pouvoir éclairer et inspirer nos relations avec les chrétiens d'autres obédiences. De fait, nous sommes tout le temps en compétition pour savoir qui est le plus fidèle à la tradition des apôtres. C'est celle-là la meilleure Église du Christ. Nous n'hésitons pas à nous entre-déchirer, en nous dénigrant mutuellement. Toutefois, cette tolérance du Christ que l'Église catholique reconnaît et s'efforce de vivre n'est pas synonyme d'autorisation pour nous de passer d'église en église à la recherche des solutions à nos problèmes quotidiens. C'est le même Dieu, rétorquons-nous souvent. Nous devenons alors des comptoirs de religion ou de spiritualité. Frères et sœurs, apprenons à fleurir là où Dieu nous a plantés. L'Église catholique est la terre où a été semée la graine de notre baptême. Veillons à l'entretenir en nous nourrissant de la foi catholique. De fait, il y a une manière catholique de vivre et pratiquer sa foi. L'ouverture que permet le Christ concernant ceux qui ne suivent pas les 12 peut être considérée comme un appel à respecter l'expérience spirituelle des uns et des autres, car nous ne sommes pas la source de la mission du Christ. Nous y avons simplement été associés. Qui n'est pas contre vous est pour vous. En revanche, l'Église se doit de condamner toute forme de dérive
qui conduisent à l'égarement des brebis, et cela à la lumière de la tradition reçue. Demandons au Seigneur de nous aider à naître de nouveau sous l'action de son Esprit, afin d'extirper de nos cœurs et de nos communautés de foi tout esprit de compétition et de rivalité et tout désir de domination qui conduisent à diviser son corps au lieu de l'unir. Amen.

La Radio Nationale Catholique vous propose de suivre les annonces funéraires. Toute notre compassion et nos prières accompagnent les familles éplorées.

Ses enfants, Aka Pierre-André et son épouse Lenkvist Suzanne, Amon Noël et son épouse Vania Gisèle, veuve Manoa Gilbert, née Aka Yolande, Aka Mathilde Laure, Aka Achille et son épouse Lévry Magali, Aka Eleonor et son épouse Sem Sylvestre, Aka Viviane et son époux Kofi Eric, Aka Stéphane, leurs enfants et petits-enfants, les enfants de feu Aka Simone, Aka Christiane, Aka Anselme et Aka Fernand, très sensibles aux nombreuses marques de sympathie, d'affection et de compassion qui leur ont été témoignées lors du rappel à Dieu le 8 août 2026 de la matriarche Marthe Marie-Thérèse Nana, veuve de feu Akam Alphonse Marie, et dans l'impossibilité de toucher individuellement tous ceux et celles qui leur ont apporté soutien spirituel, moral, matériel et financier, les prient de bien vouloir trouver ici l'expression de leur profonde gratitude. Il remercie particulièrement son éminence Jean-Pierre Cardinal Coutouin, les prêtres religieux et religieuses présents aux différentes étapes des obsèques et de tous les prêtres religieux et religieuses amis de la famille Aka Alphonse Marie, les responsables politiques et administratifs, les délégations et associations, les familles alliées et amies, les chefs des générations et la communauté villageoise de Moussou, les amis et connaissances des enfants de feu Alphonse Marie Aka, les amis de Toumoudi, Dabou et Benjerville. Que Dieu vous bénisse.

0: Merci d'avoir suivi les annonces funéraires. Que le Seigneur Dieu accueille dans son royaume tous nos frères défunts.
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0: Amis auditeurs de la voix de l'Évangile, nous méditons aujourd'hui le mystère joyeux de la vie de notre Seigneur Jésus-Christ, dont prions avec Marie à présent la lecture des intentions.
1: Action de grâce. Madame Bonnie rend grâce à Dieu pour tous ses bienfaits. Elle lui confie sa famille et toutes ses activités. Aide, assistance et protection. Une auditrice rend grâce à Dieu pour ses 85 ans et demande pardon pour ses péchés. Monsieur et Madame Kwasi rendent grâce au Seigneur et le remercient pour tous ses bienfaits dans leur vie ainsi que celle de leurs proches. Ils confient également leur famille, leurs enfants, afin qu'ils continuent de les accompagner, les bénir et leur accorder la santé, la paix et la joie. Par l'intercession de la Vierge Marie. Une auditrice demande aide, assistance, protection, santé et réussite pour cette année universitaire et scolaire de Jean-Yvan, Eunice, Andrea, Mac Aurel et Mac Ethan au Seigneur par l'intercession de Notre-Dame des Victoires. Une fidèle demande la protection de son mari Yann Cédric Armel, que le Seigneur le couvre de son précieux sang, le préserve de tout danger et de tout esprit de mort, et lui accorde sa paix, santé et longue vie par l'intercession de la Vierge Marie. Maman Elisabeth confie au Seigneur les démarches administratives pour l'obtention du terrain de sa fille Guéille Martial par l'intercession de Marie qui défait les nœuds. Une auditrice confie au Seigneur l'année scolaire de tous les élèves, particulièrement pour ses enfants. Lui demande aussi santé, réussite pour ceux qui présentent un concours, ainsi que la bonne marche de ses activités et le projet de construction de la maison de sa maman par l'intercession de la Vierge Marie. Anne Pélagie demande à Jésus miséricordieux aide, assistance, protection et réussite de l'année scolaire 2026-2027 pour ses enfants Marie, Timothée, Paul et Jacques. Que le Seigneur Jésus les couvre de son sang précieux et les guide dans tous les domaines de leur vie par l'intercession de la bienheureuse Vierge Marie. Par l'intercession de Notre-Dame des Victoires, Anne Pélagie rend grâce à Jésus miséricordieux pour la réussite de Manuela Ange à l'examen du baccalauréat et la licence de Marie-Eliane. Que Jésus miséricordieux leur accorde la grâce de la réussite de leurs études universitaires. Une mémé demande à Dieu de délivrer sa petite fille contre toutes sortes d'attaques par l'intercession de la Vierge Marie. Une auditrice rend grâce au Seigneur pour tous les bienfaits reçus et demande aide, assistance, protection, santé et réussite pour cette année scolaire de Jean-Yvan, Eunice Andrea, Mac Aurel et Mac Ethan par l'intercession de Notre-Dame des Victoires. Aide, assistance, protection et guérison pour Maman Dibi Juliette par l'intercession de Notre-Dame de Lourdes Santé des Malades. L'Association des parents des prêtres, religieux, religieuses et grands séminaristes du diocèse de Yopougon prie pour tous les consacrés afin que le Seigneur leur accorde sanctification, santé, paix et joie par l'intercession de la Sainte Famille de Nazareth. La SARL DSK Travaux et Services rend grâce au Seigneur pour la vie de la société et confie au Seigneur son personnel, ses dirigeants ainsi que le bon déroulement de ses activités durant le dernier trimestre de l'année 2026. Que par l'intercession de la Vierge Marie, la société continue son ascension et atteigne ses objectifs. La SARL Exigence Travaux rend grâce au Seigneur pour la vie de la société et confie par l'intercession de la Vierge Marie ses travaux de lotissement et d'immatriculation de sa parcelle. Aide, assistance et protection pour Abodo Mopio Samuel par l'intercession de Marie qui défait les nœuds, demandé par une auditrice. Le Seigneur a donné, le Seigneur a repris, que son saint nom soit béni. Tout le personnel de la Radio Nationale Catholique prie pour le repos éternel du Saint-Père le Pape François, du haut du ciel qu'il intercède et prie, pour l'Église universelle qu'il a servie avec zèle et dévouement. La Radio Nationale Catholique prie pour le repos en Dieu de Yvonne Taou, ex-animatrice en son sein, que Dieu l'accueille dans son royaume céleste. Par l'intercession de la Vierge Marie, Madame Légré prie pour le repos éternel de son époux Légré Niapi Léonard, à l'occasion de son 11e anniversaire de rappel à Dieu. Repos de l'âme de Maman Saramatou Diagne, que Jésus miséricordieux ait pitié de son âme et la reçoive dans sa félicité céleste. Repos en Dieu de Agossi Awo Laurence, que le Seigneur l'accueille dans sa félicité céleste, demandé par sa fille. Par l'intercession de la Vierge Marie, Madame Legré prie pour le repos éternel de son époux Legré Niapi Léonard, à l'occasion de son 11e anniversaire de rappel à Dieu. Une auditrice prie pour tous les défunts et les âmes du purgatoire. Monsieur Kwasi Yao Raphaël et Madame Né Kwadio à Marie-Antoinette prient le Seigneur pour le repos de l'âme de leur fils, Kwasi Yaogi Stéphane Harold, qui lui accorde sa miséricorde. Maman Madeleine Bailly prie pour le repos éternel de Andojo Osmoda Nadia à l'occasion de son 10e anniversaire de décès. Elle prie pour le repos de l'âme de Emmanuel Bailly Tapé, le couple Victor et Victorine Yagitri. Madame Esso Sombro Adeline prie pour le repos en Dieu de Akese Woto Anne-Marie à l'occasion de son 6e anniversaire de décès. Que le Seigneur fasse briller sur elle sa lumière sans déclin. Repos en Dieu de Nuko Aku Théodore, Washinu Marcelin, Washinu Amédée, demandé par la famille Washinu. Madame Touré implore la miséricorde de Dieu et l'intercession de la Vierge Marie pour le pardon des péchés de Ménange Jean-Noël et qu'il accueille son serviteur dans sa paix et sa lumière éternelle. Repos en Dieu de Madame Kwame Yeyi Anne-Marie, épouse Mel Adoujan, de Papa Mel Adoujan et de Traoré Aïcha, demandé par ses enfants. Yao Serge prie le Seigneur pour le pardon des péchés et le repos en Dieu de Père Gbangbo Mobio Basile, Yapo Alphonse, Sagou Yolande, Yapo Moyebie Edith et de Agoye Nyampamanan Célestine. La famille Koulibaly prie pour le repos éternel de l'âme de Koulibaly Mac, Koulibaly Constant, Koulibaly Nancy, que le Seigneur leur accorde miséricorde. Prions pour le repos en Dieu de Grâce Tano, que Dieu lui accorde sa miséricorde et l'accueille auprès de lui par l'intercession de Notre-Dame de Mont-Légion. Prions pour le repos en Dieu de Feu Zega Bodje Luxus Dago, que son âme repose en paix et que Dieu l'accueille auprès de lui, demandé par ses enfants. La Radio Nationale Catholique prie pour le repos éternel de tous ses auditeurs et bienfaiteurs décédés, que le Seigneur les prenne en pitié et leur accorde le repos éternel. Par l'intercession de Notre-Dame de Mont-Légion, la Radio Nationale Catholique prie le Seigneur pour le repos éternel de tous ses agents décédés. Voici, Seigneur, les intentions que nous faisons monter jusqu'à toi. Daigne les exaucer.

0: De quel amour, Seigneur, j'aime ta loi. Au nom du Père, du Fils et du Saint-Esprit, Amen. Je crois en Dieu le Père Tout-Puissant, Créateur du ciel et de la terre, et en Jésus-Christ, son Fils unique, notre Seigneur, qui a été conçu du Saint-Esprit, est né de la Vierge Marie,
1: a souffert sous Ponce Pilate, a été crucifié, est mort, a été enseveli, est descendu aux enfers, le troisième jour, est ressuscité des morts, est monté aux cieux, est assis à la droite de Dieu le Père Tout-Puissant, d'où il viendra juger les vivants et les morts. Je crois en l'Esprit Saint, à la Sainte Église catholique, à la communion des saints, à la rémission des péchés, à la résurrection de la chair, à la vie éternelle. Amen.
0: Notre Père qui es aux cieux, que ton nom soit sanctifié, que ton règne vienne, que ta volonté soit faite sur la terre comme au ciel.
1: Donne-nous aujourd'hui notre pain de ce jour. Pardonne-nous nos offenses, comme nous pardonnons aussi à ceux qui nous ont offensés. Et ne nous laisse pas entrer en tentation, mais délivre-nous du mal.
0: Amen. Je vous salue Marie, pleine de grâce, le Seigneur est avec vous. Vous êtes bénie entre toutes les femmes, et Jésus, le fruit de vos entrailles, est béni.
1: Sainte Marie, Mère de Dieu, priez pour nous pauvres pécheurs, maintenant et à l'heure de notre mort. Amen.
0: Je vous salue Marie, pleine de grâce, le Seigneur est avec vous. Vous êtes bénie entre toutes les femmes, et Jésus, le fruit de vos entrailles, est béni.
1: Sainte Marie, Mère de Dieu, priez pour nous pauvres pécheurs, maintenant et à l'heure de notre mort. Amen.
0: Je vous salue Marie, pleine de grâce, le Seigneur est avec vous. Vous êtes bénie entre toutes les femmes, et Jésus, le fruit de vos entrailles, est béni.
1: Sainte Marie, Mère de Dieu, priez pour nous pauvres pécheurs, maintenant et à l'heure de notre mort. Amen.
0: Gloire au Père, et au Fils, et au Saint-Esprit.
1: Ô Dieu qui est, qui était et qui vient, pour les siècles des siècles. Amen.
2: Premier mystère joyeux, l'Annonciation. L'ange entra chez Marie et dit, « Je te salue, comblée de grâce. Le Seigneur est avec toi. » À cette parole, elle fut toute bouleversée et elle se demandait ce que pouvait signifier cette salutation. L'ange lui dit alors, « Sois sans crainte, Marie, car tu as trouvé grâce auprès de Dieu. Voici que tu vas concevoir et enfanter un fils. Tu lui donneras le nom de Jésus. Il sera grand, il sera appelé Fils du Très-Haut. » Fruit du mystère, l'adhésion et la volonté de Dieu, l'humilité. La salutation de l'ange bouleverse Marie. L'ange comprend son trouble. Il la rassure et lui annonce la mission que Dieu veut lui confier. Notre Père qui es aux cieux, que ton nom soit sanctifié, que ton règne vienne, que ta volonté soit faite sur la terre comme au ciel.
1: Donne-nous aujourd'hui notre pain de ce jour. Pardonne-nous nos offenses, comme nous pardonnons aussi à ceux qui nous ont offensés. Et ne nous laisse pas entrer en tentation, mais délivre-nous du mal. Amen.
2: Je vous salue Marie, pleine de grâce, le Seigneur est avec vous. Vous êtes bénie en toutes les femmes, et Jésus, le fruit de vos entrailles, est béni.
1: Sainte Marie, Mère de Dieu, priez pour nous pauvres pécheurs, maintenant et à l'heure de notre mort. Amen.
2: Je vous salue Marie, pleine de grâce, le Seigneur est avec vous. Vous êtes bénie en toutes les femmes, et Jésus, le fruit de vos entrailles, est béni.
1: Sainte Marie, Mère de Dieu, priez pour nous pauvres pécheurs, maintenant et à l'heure de notre mort. Amen.
2: Je vous salue Marie, pleine de grâce, le Seigneur est avec vous. Vous êtes bénie en toutes les femmes, et Jésus, le fruit de vos entrailles, est béni.
1: Sainte Marie, Mère de Dieu, priez pour nous pauvres pécheurs, maintenant et à l'heure de notre mort. Amen.
2: Je vous salue Marie, pleine de grâce, le Seigneur est avec vous. Vous êtes bénie entre toutes les femmes, et Jésus, le fruit de vos entrailles, est béni.
1: Sainte Marie, Mère de Dieu, priez pour nous pauvres pécheurs, maintenant et à l'heure de notre mort. Amen.
2: Je vous salue Marie, pleine de grâce, le Seigneur est avec vous. Vous êtes bénie entre toutes les femmes, et Jésus, le fruit de vos entrailles, est béni.
1: Sainte Marie, Mère de Dieu, priez pour nous pauvres pécheurs, maintenant et à l'heure de notre mort. Amen.
2: Je vous salue Marie, pleine de grâce, le Seigneur est avec vous. Vous êtes bénie entre toutes les femmes, et Jésus, le fruit de vos entrailles, est béni.
1: Sainte Marie, Mère de Dieu, priez pour nous pauvres pécheurs, maintenant et à l'heure de notre mort. Amen.
2: Je vous salue Marie, pleine de grâce, le Seigneur est avec vous. Vous êtes bénie entre toutes les femmes, et Jésus, le fruit de vos entrailles, est béni.
1: Sainte Marie, Mère de Dieu, priez pour nous pauvres pécheurs, maintenant et à l'heure de notre mort. Amen.
2: Je vous salue Marie, pleine de grâce, le Seigneur est avec vous. Vous êtes bénie entre toutes les femmes, et Jésus, le fruit de vos entrailles, est béni.
1: Sainte Marie, Mère de Dieu, priez pour nous pauvres pécheurs, maintenant et à l'heure de notre mort. Amen.
2: Je vous salue Marie, pleine de grâce, le Seigneur est avec vous. Vous êtes bénie entre toutes les femmes, et Jésus, le fruit de vos entrailles, est béni.
1: Sainte Marie, Mère de Dieu, priez pour nous pauvres pécheurs, maintenant et à l'heure de notre mort. Amen.
2: Je vous salue Marie, pleine de grâce, le Seigneur est avec vous. Vous êtes bénie entre toutes les femmes, et Jésus, le fruit de vos entrailles, est béni.
1: Sainte Marie, Mère de Dieu, priez pour nous pauvres pécheurs, maintenant et à l'heure de notre mort. Amen.
2: Gloire au Père et au Fils et au Saint-Esprit.
1: Ô Dieu qui es, qui était et qui vient, pour les siècles des siècles. Amen.
2: Ô Marie conçue sans péché,
1: priez pour nous qui avons recours à vous.
2: Ô Marie conçue sans péché,
1: priez pour nous qui avons recours à vous.
2: Ô Marie conçue sans péché,
1: priez pour nous qui avons recours à vous.
2: Ô mon Jésus,
1: pardonne-nous nos péchés, préserve-nous du feu de l'enfer, attire au ciel toutes les âmes, principalement celles qui ont le plus besoin de ta miséricorde. Amen.
0: Deuxième mystère joyeux, la visitation. En ces jours-là, Marie se mit en route et se rendit avec empressement vers la région montagneuse dans une ville de Judée. Elle entra dans la maison de Zacharie et salua Élisabeth. Or, quand Élisabeth entendit la salutation de Marie, l'enfant tressaillit en elle. Alors Élisabeth fut remplie de l'Esprit Saint et s'écria d'une voix forte : Tu es bénie entre toutes les femmes, et le fruit de tes entrailles est béni. Sur la parole de l'ange, Marie part en toute hâte pour se mettre au service d'Élisabeth. Remplie de l'Esprit Saint, celle-ci lui confirme qu'elle porte en son sein le Fils du Très-Haut. Jean-Baptiste tressaillit.
3: 1, 2, 3.
0: Prions. Vierge Marie, Mère de Dieu, intercède pour les futures mamans, pour ceux qui attendent de nous un service ou une aide, pour que nous sachions ouvrir notre cœur et notre maison à ceux qui ont besoin d'aide. Fruit du mystère, la charité, le service du prochain.
4: Notre Père, qui es aux cieux, que ton nom soit sanctifié, que ton règne vienne, que ta volonté soit faite sur la terre comme au ciel.
1: Donne-nous aujourd'hui notre pain de ce jour. Pardonne-nous nos offenses, comme nous pardonnons aussi à ceux qui nous ont offensés. Et ne nous laisse pas entrer en tentation, mais délivre-nous du mal. Amen.
4: Je vous salue, Marie pleine de grâce. Le Seigneur est avec vous. Vous êtes bénie entre toutes les femmes. Et Jésus, Le fruit de vos entrailles est béni.
1: Sainte Marie, Mère de Dieu, priez pour nous pauvres pécheurs, maintenant et à l'heure de notre mort. Amen.
4: Je vous salue, Marie pleine de grâce. Le Seigneur est avec vous. Vous êtes bénie entre toutes les femmes. Et Jésus, le fruit de vos entrailles, est béni.
1: Sainte Marie, Mère de Dieu, priez pour nous pauvres pécheurs, maintenant et à l'heure de notre mort. Amen.
4: Je vous salue, Marie pleine de grâce. Le Seigneur est avec vous. Vous êtes bénie entre toutes les femmes. Et Jésus, le fruit de vos entrailles, est béni.
1: Sainte Marie, Mère de Dieu, priez pour nous pauvres pécheurs, maintenant et à l'heure de notre mort. Amen.
4: Je vous salue, Marie pleine de grâce. Le Seigneur est avec vous. Vous êtes bénie entre toutes les femmes. Et Jésus, le fruit de vos entrailles, est béni.
1: Sainte Marie, Mère de Dieu, priez pour nous pauvres pécheurs, maintenant et à l'heure de notre mort. Amen.
4: Je vous salue, Marie pleine de grâce. Le Seigneur est avec vous. Vous êtes bénie entre toutes les femmes. Et Jésus, le fruit de vos entrailles, est béni.
1: Sainte Marie, Mère de Dieu, priez pour nous pauvres pécheurs, maintenant et à l'heure de notre mort. Amen.
4: Je vous salue, Marie pleine de grâce. Le Seigneur est avec vous. Vous êtes bénie entre toutes les femmes. Et Jésus, le fruit de vos entrailles, est béni.
1: Sainte Marie, Mère de Dieu, priez pour nous pauvres pécheurs, maintenant et à l'heure de notre mort. Amen.
4: Gloire au Père, et au Fils, et au Saint-Esprit.
1: Ô Dieu qui est, qui était et qui vient, pour les siècles des siècles. Amen.
4: Ô Marie conçue sans péché,
1: priez pour nous qui avons recours à vous.
4: Ô Marie conçue sans péché,
1: priez pour nous qui avons recours à vous.
4: Ô Marie conçue sans péché,
1: priez pour nous qui avons recours à vous.
4: Ô mon Jésus,
1: pardonne-nous nos péchés, préserve-nous du feu de l'enfer, attire au ciel toutes les âmes, principalement celles qui ont le plus besoin de ta miséricorde. Amen.

0: Troisième mystère joyeux, la nativité. Marie mit au monde son fils premier-né. Elle l'emmaillota et le coucha dans une mangeoire, car il n'y avait pas de place pour eux dans la salle commune. Dans la même région, il y avait des bergers qui vivaient dehors et passaient la nuit dans les champs pour garder leurs troupeaux. L'ange du Seigneur se présenta devant eux, et la gloire du Seigneur les enveloppa de sa lumière. Ils furent saisis d'une grande crainte. Alors l'ange leur dit, « Ne craignez pas, car voici que je vous annonce une bonne nouvelle, qui sera une grande joie pour tout le peuple. Aujourd'hui, dans la ville de David, vous est né un sauveur qui est le Christ, le Seigneur. Voici que Marie met au monde son fils. Qu'importe la pauvreté du lieu, un même amour unit Jésus, Marie et l'enfant. Prions, Vierge Marie, Mère de Dieu, intercède pour que cesse en tout pays l'exploitation et la maltraitance des enfants, pour ceux qui vivent par choix la pauvreté pour rejoindre leurs frères les plus pauvres, pour que notre cœur devienne la demeure de Dieu et qu'en lui nous trouvions la vraie richesse. Fruit du mystère, la joie, la paix, l'esprit de pauvreté. Notre Père qui es aux cieux, que ton nom soit sanctifié, que ton règne vienne, que ta volonté soit faite sur la terre comme au ciel.
1: Donne-nous aujourd'hui notre pain de ce jour. Pardonne-nous nos offenses, comme nous pardonnons aussi à ceux qui nous ont offensés. Et ne nous laisse pas entrer en tentation, mais délivre-nous du mal. Amen.
0: Je vous salue Marie, pleine de grâce, le Seigneur est avec vous. Vous êtes bénie entre toutes les femmes, et Jésus, le fruit de vos entrailles, est béni.
1: Sainte Marie, Mère de Dieu, priez pour nous pauvres pécheurs, maintenant et à l'heure de notre mort. Amen.
0: Je vous salue Marie, pleine de grâce, le Seigneur est avec vous. Vous êtes bénie entre toutes les femmes, et Jésus, le fruit de vos entrailles, est béni.
1: Sainte Marie, Mère de Dieu, priez pour nous pauvres pécheurs, maintenant et à l'heure de notre mort. Amen.
0: Je vous salue Marie, pleine de grâce, le Seigneur est avec vous. Vous êtes bénie entre toutes les femmes, et Jésus, le fruit de vos entrailles, est béni.
1: Sainte Marie, Mère de Dieu, priez pour nous pauvres pécheurs, maintenant et à l'heure de notre mort. Amen.
0: Je vous salue Marie, pleine de grâce, le Seigneur est avec vous. Vous êtes bénie entre toutes les femmes, et Jésus, le fruit de vos entrailles, est béni.
1: Sainte Marie, Mère de Dieu, priez pour nous pauvres pécheurs, maintenant et à l'heure de notre mort. Amen.
0: Je vous salue Marie, pleine de grâce, le Seigneur est avec vous. Vous êtes bénie entre toutes les femmes, et Jésus, le fruit de vos entrailles, est béni.
1: Sainte Marie, Mère de Dieu, priez pour nous pauvres pécheurs, maintenant et à l'heure de notre mort. Amen.
0: Je vous salue Marie, pleine de grâce, le Seigneur est avec vous. Vous êtes bénie entre toutes les femmes, et Jésus, le fruit de vos entrailles, est béni.
1: Sainte Marie, Mère de Dieu, priez pour nous pauvres pécheurs, maintenant et à l'heure de notre mort. Amen.
0: Je vous salue Marie, pleine de grâce, le Seigneur est avec vous. Vous êtes bénie entre toutes les femmes, et Jésus, le fruit de vos entrailles, est béni.
1: Sainte Marie, Mère de Dieu, priez pour nous pauvres pécheurs, maintenant et à l'heure de notre mort. Amen.
0: Je vous salue Marie, pleine de grâce, le Seigneur est avec vous. Vous êtes bénie entre toutes les femmes, et Jésus, le fruit de vos entrailles, est béni.
1: Sainte Marie, Mère de Dieu, priez pour nous pauvres pécheurs, maintenant et à l'heure de notre mort. Amen.
0: Je vous salue Marie, pleine de grâce, le Seigneur est avec vous. Vous êtes bénie entre toutes les femmes, et Jésus, le fruit de vos entrailles, est béni.
1: Sainte Marie, Mère de Dieu, priez pour nous pauvres pécheurs, maintenant et à l'heure de notre mort. Amen.
0: Je vous salue Marie, pleine de grâce, le Seigneur est avec vous. Vous êtes bénie entre toutes les femmes, et Jésus, le fruit de vos entrailles, est béni.
1: Sainte Marie, Mère de Dieu, priez pour nous pauvres pécheurs, maintenant et à l'heure de notre mort. Amen.
0: Gloire au Père et au Fils et au Saint-Esprit.
1: Ô Dieu qui es, qui était et qui vient, pour les siècles des siècles. Amen.
0: Ô mon Jésus,
1: pardonne-nous nos péchés, préserve-nous du feu de l'enfer, attire au ciel toutes les âmes, principalement celles qui ont le plus besoin de ta miséricorde. Amen.
0: Ô Marie conçue sans péché,
1: priez pour nous qui avons recours à vous.
0: Ô Marie conçue sans péché,
1: priez pour nous qui avons recours à vous.
0: Ô Marie conçue sans péché, priez pour nous qui avons recours à vous. Quatrième mystère joyeux, la présentation au temple. Sous l'action de l'Esprit, Siméon vint au temple. Au moment où les parents présentaient l'enfant Jésus pour se conformer au rite de la loi qui le concernait, Siméon reçut l'enfant dans ses bras et il bénit Dieu en disant, « Maintenant, ô Maître souverain, tu peux laisser ton serviteur s'en aller en paix selon ta parole, car mes yeux ont vu le salut que tu préparais à la face des peuples, lumière qui se révèle aux nations et donne gloire à ton peuple Israël. » Siméon porte l'enfant et bénit Dieu. Rempli de l'Esprit, il parle au nom du Seigneur. Prions. Vierge Marie, Mère de Dieu, intercède pour que nos cœurs reconnaissent Jésus comme la lumière qui dissipe les ténèbres. Pour ceux qui attendent de voir le salut de Dieu. Pour les personnes consacrées qui portent le monde dans leur prière. Pour que chacun consacre sa vie et sa famille à Dieu. Fruit du mystère, l'obéissance, l'offrande de soi, la pureté du cœur.
2: Notre Père qui es aux cieux, que ton nom soit sanctifié, que ton règne vienne, que ta volonté soit faite sur la terre comme au ciel.

0: Le Seigneur est avec vous. Vous êtes bénie entre toutes les femmes. Et Jésus, le fruit de vos entrailles, est béni.
1: Sainte Marie, Mère de Dieu, priez pour nous pauvres pécheurs, maintenant et à l'heure de notre mort. Amen.
0: Je vous salue, Marie pleine de grâce. Le Seigneur est avec vous. Vous êtes bénie entre toutes les femmes. Et Jésus, le fruit de vos entrailles, est béni.
1: Sainte Marie, Mère de Dieu, priez pour nous pauvres pécheurs, maintenant et à l'heure de notre mort. Amen.
0: Je vous salue, Marie pleine de grâce. Le Seigneur est avec vous. Vous êtes bénie entre toutes les femmes. Et Jésus, le fruit de vos entrailles, est béni.
1: Sainte Marie, Mère de Dieu, priez pour nous pauvres pécheurs, maintenant et à l'heure de notre mort. Amen.
0: Je vous salue, Marie pleine de grâce. Le Seigneur est avec vous. Vous êtes bénie entre toutes les femmes. Et Jésus, le fruit de vos entrailles, est béni.
1: Sainte Marie, Mère de Dieu, priez pour nous pauvres pécheurs, maintenant et à l'heure de notre mort. Amen.
0: Je vous salue, Marie pleine de grâce. Le Seigneur est avec vous. Vous êtes bénie entre toutes les femmes. Et Jésus, le fruit de vos entrailles, est béni.
1: Sainte Marie, Mère de Dieu, priez pour nous pauvres pécheurs, maintenant et à l'heure de notre mort. Amen.
0: Je vous salue, Marie pleine de grâce. Le Seigneur est avec vous. Vous êtes bénie entre toutes les femmes. Et Jésus, le fruit de vos entrailles, est béni.
1: Sainte Marie, Mère de Dieu, priez pour nous pauvres pécheurs, maintenant et à l'heure de notre mort. Amen.
0: Je vous salue, Marie pleine de grâce. Le Seigneur est avec vous. Vous êtes bénie entre toutes les femmes. Et Jésus, le fruit de vos entrailles, est béni.
1: Sainte Marie, Mère de Dieu, priez pour nous pauvres pécheurs, maintenant et à l'heure de notre mort. Amen.
0: Je vous salue, Marie pleine de grâce. Le Seigneur est avec vous. Vous êtes bénie entre toutes les femmes. Et Jésus, le fruit de vos entrailles, est béni.
1: Sainte Marie, Mère de Dieu, priez pour nous pauvres pécheurs, maintenant et à l'heure de notre mort. Amen.
0: Je vous salue, Marie pleine de grâce. Le Seigneur est avec vous. Vous êtes bénie entre toutes les femmes. Et Jésus, le fruit de vos entrailles, est béni.
1: Sainte Marie, Mère de Dieu, priez pour nous pauvres pécheurs, maintenant et à l'heure de notre mort. Amen.
0: Gloire au Père, et au Fils, et au Saint-Esprit.
1: Ô Dieu qui es, qui était et qui vient, pour les siècles des siècles. Amen.
0: Ô Marie conçue sans péché,
1: priez pour nous qui avons recours à vous.
0: Ô Marie conçue sans péché,
1: priez pour nous qui avons recours à vous.
0: Ô Marie conçue sans péché,
1: priez pour nous qui avons recours à vous.
0: Ô mon Jésus,
1: pardonne-nous nos péchés, préserve-nous du feu de l'enfer, attire au ciel toutes les âmes, principalement celles qui ont le plus besoin de ta miséricorde. Amen.

Cinquième mystère joyeux, le recouvrement au temple. C'est au bout de 3 jours que Marie et Joseph trouvaient Jésus dans le temple, assis au milieu des docteurs de la loi. Il les écoutait et leur posait des questions. Et tous ceux qui l'entendaient extasiaient sur son intelligence et sur ses réponses. En le voyant, ses parents furent frappés d'étonnement. Et sa mère lui dit, « Mon enfant, pourquoi nous as-tu fait cela? Vois comme ton père et moi, nous avons souffert en te cherchant. » Il leur dit, « Comment se fait-il que vous m'ayez cherché? Vous ne saviez pas qu'il me faut être chez mon père. » Prions. Vierge Marie, Mère de Dieu, intercède pour les adolescents en souffrance, pour les parents et les éducateurs, pour que nous soyons des chercheurs de Dieu, attentifs à sa présence, fruit du mystère, la recherche de Dieu. Notre Père qui es aux cieux, que ton nom soit sanctifié, que ton règne vienne, que ta volonté soit faite sur la terre comme au ciel.

0: ciel.
1: Donne-nous aujourd'hui notre pain de ce jour. Pardonne-nous nos offenses, comme nous pardonnons aussi à ceux qui nous ont offensés. Et ne nous laisse pas entrer en tentation, mais délivre-nous du mal. Amen.
0: Je vous salue Marie, pleine de grâce, le Seigneur est avec vous. Vous êtes bénie entre toutes les femmes, et Jésus, le fruit de vos entrailles, est béni.
1: Sainte Marie, Mère de Dieu, priez pour nous pauvres pécheurs, maintenant et à l'heure de notre mort. Amen.
0: Je vous salue Marie, pleine de grâce, le Seigneur est avec vous. Vous êtes bénie entre toutes les femmes, et Jésus, le fruit de vos entrailles, est béni.
1: Sainte Marie, Mère de Dieu, priez pour nous pauvres pécheurs, maintenant et à l'heure de notre mort. Amen.
0: Je vous salue Marie, pleine de grâce, le Seigneur est avec vous. Vous êtes bénie entre toutes les femmes, et Jésus, le fruit de vos entrailles, est béni.
1: Sainte Marie, Mère de Dieu, priez pour nous pauvres pécheurs, maintenant et à l'heure de notre mort. Amen.
0: Je vous salue Marie, pleine de grâce, le Seigneur est avec vous. Vous êtes bénie entre toutes les femmes, et Jésus, le fruit de vos entrailles, est béni.
1: Sainte Marie, Mère de Dieu, priez pour nous pauvres pécheurs, maintenant et à l'heure de notre mort. Amen.
0: Je vous salue Marie, pleine de grâce, le Seigneur est avec vous. Vous êtes bénie entre toutes les femmes, et Jésus, le fruit de vos entrailles, est béni.
1: Sainte Marie, Mère de Dieu, priez pour nous pauvres pécheurs, maintenant et à l'heure de notre mort. Amen.
0: Je vous salue Marie, pleine de grâce, le Seigneur est avec vous. Vous êtes bénie entre toutes les femmes, et Jésus, le fruit de vos entrailles, est béni.
1: Sainte Marie, Mère de Dieu, priez pour nous pauvres pécheurs, maintenant et à l'heure de notre mort. Amen.
0: Je vous salue Marie, pleine de grâce, le Seigneur est avec vous. Vous êtes bénie entre toutes les femmes, et Jésus, le fruit de vos entrailles, est béni.
1: Sainte Marie, Mère de Dieu, priez pour nous pauvres pécheurs, maintenant et à l'heure de notre mort. Amen.
0: Je vous salue Marie, pleine de grâce, le Seigneur est avec vous. Vous êtes bénie entre toutes les femmes, et Jésus, le fruit de vos entrailles, est béni.
1: Sainte Marie, Mère de Dieu, priez pour nous pauvres pécheurs, maintenant et à l'heure de notre mort. Amen.
0: Je vous salue Marie, pleine de grâce, le Seigneur est avec vous. Vous êtes bénie entre toutes les femmes, et Jésus, le fruit de vos entrailles, est béni.
1: Sainte Marie, Mère de Dieu, priez pour nous pauvres pécheurs, maintenant et à l'heure de notre mort. Amen.
0: Je vous salue Marie, pleine de grâce, le Seigneur est avec vous. Vous êtes bénie entre toutes les femmes, et Jésus, le fruit de vos entrailles, est béni.
1: Sainte Marie, Mère de Dieu, priez pour nous pauvres pécheurs, maintenant et à l'heure de notre mort. Amen.
0: Gloire au Père, et au Fils, et au Saint-Esprit.
1: Ô Dieu qui est, qui était et qui vient, pour les siècles des siècles. Amen.
0: Ô mon Jésus,
1: pardonne-nous nos péchés, préserve-nous du feu de l'enfer, attire au ciel toutes les âmes, principalement celles qui ont le plus besoin de ta miséricorde. Amen.
0: Ô Marie conçue sans péché,
1: priez pour nous qui avons recours à vous.
0: Ô Marie conçue sans péché,
1: priez pour nous qui avons recours à vous.
0: Ô Marie conçue sans péché,
1: priez pour nous qui avons recours à vous.
2: Nous voici au thème de notre méditation de ce jour. Nous vous donnons rendez-vous demain à la même heure. D'ici là, que le Seigneur nous protège et qu'il nous garde. Au nom du Père, du Fils et du Saint-Esprit. Amen.
3: Nous voici au thème de notre méditation. Nous vous invitons à nous faire parvenir vos intentions. Merci et bonne suite de programme sur la voie de l'Évangile.
4: Sit nomen benedictum, ex hoc nunc et usque in seculum. Adjutorum nostrum in nomine Domini, qui fecit celum et terram, benedicat vos omnipotens Deus, Pater et Filius et Spiritus Sanctus. Amen.

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0: Père, je remets ma vie entre tes mains.
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0: de la grande miséricorde, du pardon et de la vie. Au nom du Père et du Fils et du Saint-Esprit.
1: Amen.
2: Ô sang et eau qui avait jailli du Sacré-Cœur de Jésus comme source de miséricorde pour nous, nous avons confiance en vous. Ô sang et eau qui avait jailli du Sacré-Cœur de Jésus comme source de miséricorde pour nous, nous avons confiance en vous.

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2: Dans quelques instants, nous rendons les honneurs à notre Mère du Ciel, la très sainte Vierge Marie, à travers l'Angélus.
3: L'ange du Seigneur apporta l'annonce à Marie.
4: Et elle conçut du Saint-Esprit.
5: Je vous salue, Marie, pleine de grâce, le Seigneur est avec vous. Vous êtes bénie entre toutes les femmes, et Jésus, le fruit de vos entrailles, est béni.
6: Sainte Marie, Mère de Dieu, priez pour nous, pauvres pécheurs, maintenant et à l'heure de notre mort. Amen.
3: Voici la servante du Seigneur.
4: Qu'il me soit fait selon votre parole.
5: Je vous salue, Marie, pleine de grâce, le Seigneur est avec vous. Vous êtes bénie entre toutes les femmes, et Jésus, le fruit de vos entrailles, est béni.
6: Sainte Marie, Mère de Dieu, priez pour nous, pauvres pécheurs, maintenant et à l'heure de notre mort. Amen.
3: Et le Verbe s'est fait chair,
4: et il a habité parmi nous.
5: Je vous salue, Marie, pleine de grâce, le Seigneur est avec vous. Vous êtes bénie entre toutes les femmes, et Jésus, le fruit de vos entrailles, est béni.
6: Sainte Marie, Mère de Dieu, priez pour nous, pauvres pécheurs, maintenant et à l'heure de notre mort. Amen.
3: Priez pour nous, Sainte Mère de Dieu,
4: afin que nous soyons rendus dignes des promesses du Christ.
3: Daigne, Seigneur, répandre ta grâce dans nos âmes, afin qu'ayant connu par le message de l'ange l'incarnation du Christ, ton Fils, nous arrivions par sa passion et par sa croix à la gloire de sa résurrection. Par le Christ, notre Seigneur. Amen.

0: Bonne nouvelle pour les auditeurs de la Radio Nationale Catholique. Après l'incendie qui a ravagé la semaine dernière sa régie, la RNC est de nouveau sur les ondes depuis hier, dimanche. Vous attendrez dans ce journal le Père Jean Cras, le directeur général de la RNC. Il sera également question de l'ouverture solennelle hier dimanche de l'année pastorale 2026-2027 de l'archidiocèse d'Abidjan. Le cardinal Ignace Bessy-Debo invite ses diocésains à consolider les acquis de l'année dernière et surtout à passer à l'action pour une église famille de Dieu à Abidjan, synodale, autonome, au service de tous. Et puis, célébration demain mardi de la Journée mondiale du cœur, en prélude à l'événement, un séminaire scientifique pré-JMC organisé samedi dernier à Yopougon par la Fondation Cœur Citoyen autour du thème « Utiliser son cœur pour agir ». L'actualité internationale sera consacrée au voyage du pape Léon XIV en France. Pour la dernière étape de ce voyage apostolique, le Saint-Père était ce lundi à Metz. Depuis la Lorraine, il a lancé un appel à l'Europe. Le multilatéralisme comme le droit international constitue, a-t-il dit, le meilleur antidote à la volonté de domination qui est à l'origine de tout conflit. Voilà pour les titres.
1: Le journal Justin Assali.
0: Mesdames et messieurs, bonsoir. Cette bonne nouvelle pour ouvrir ce journal. Après une semaine d'interruption en raison de l'incendie dont elle a été victime, la Radio Nationale Catholique émet de nouveau depuis hier, au grand bonheur de ses auditeurs. Le Père Jean Cras, directeur général de la RNC, l'a fait savoir dans un communiqué sur les antennes de la radio.
2: La Direction générale de la Radio Nationale Catholique, la RNC, exprime à l'ensemble de ses auditeurs et auditrices, à tout le peuple de Dieu, aux médias et à toutes les personnes de bonne volonté, sa profonde gratitude pour les nombreuses marques de compassion, de proximité et le soutien moral et spirituel manifesté suite à l'incendie survenu le lundi 21 septembre 2026. Elle est heureuse d'informer que grâce à la mobilisation rapide de ses services, des moyens techniques provisoires sont mis en place afin d'assurer un service minimum et honorer ses engagements à l'égard de son public, de ses partenaires et de ses annonceurs. Ainsi, le dimanche 27 septembre 2026, la Radio Nationale Catholique émettra exceptionnellement de 7h à 20h. À compter du lundi 28 septembre 2026, la RNC reprendra le rythme de la diffusion 24 heures sur 24. Toutefois, durant cette période de reprise, en dehors des célébrations eucharistiques, aucune autre émission en direct ne pourra être assurée. Les auditeurs et auditrices pourront néanmoins retrouver leurs émissions préférées à travers des PAD ou des rediffusions selon la programmation établie. La direction rassure l'ensemble du peuple de Dieu, les auditeurs et auditrices, les partenaires et les annonceurs qu'elle poursuit ses efforts en accord avec sa hiérarchie afin de rétablir progressivement les conditions techniques nécessaires à une reprise normale de l'ensemble des programmes. Elle présente à tous ses sincères excuses pour les désagréments causés par ce drame et adresse ses remerciements à tous et à chacun pour la compréhension, la patience et la fidélité. Elle invite les auditeurs et auditrices et l'ensemble du peuple de Dieu à demeurer dans l'espérance et la prière, convaincus que dans l'unité et la solidarité, la RNC poursuivra sa mission d'évangélisation et de communication au service de tous.
0: Le Père Jean Cras, directeur général de la Radio Nationale Catholique de Côte d'Ivoire. Vous pouvez donc suivre les émissions de la RNC sur ses différentes fréquences et sur ses canaux digitaux. Comme annoncé dans les titres, l'archidiocèse d'Abidjan a officiellement ouvert son année pastorale 2026-2027 hier après trois jours de session qui ont rassemblé tous les agents pastoraux en la cathédrale Saint-Paul d'Abidjan Plateau. La messe solennelle d'ouverture présidée par Mgr Gaspard Bibinyeba, l'évêque auxiliaire d'Abidjan. messe au cours de laquelle 17 diacres ont été ordonnés en présence de nombreux fidèles, parents, amis et connaissances des élus du jour. En ouvrant solennellement cette année pastorale nouvelle, avant le terme de la messe, le cardinal Ignace Bessi-Dubo, archevêque métropolitain d'Abidjan, a exhorté l'ensemble de ses diocésains à consolider les acquis de l'année pastorale écoulée, mais surtout à passer à l'action dans le but de matérialiser de manière concrète le thème triennal « Église famille de Dieu à Abidjan, synodale autonome au service de tous ». Un extrait.
3: Je voudrais, à l'issue de cette célébration, marquant la fin de ces trois jours de session qui nous ont permis de vérifier l'effectivité de notre démarche commune en vue de l'édification de l'Église famille de Dieu à Abidjan, je voudrais, dans un premier temps, remercier tous ceux qui ont permis la réalisation de ces assises, évêques, prêtres, consacrés et laïcs, qui ont pour les uns participé et pour les autres organisé notre rassemblement en vue de nous permettre une écoute mutuelle dans le respect des uns et des autres pour être ensemble à l'écoute de ce que l'Esprit dit à notre Église. Je vous engage tous à une participation toujours plus active et plus concrète dans la réalisation de notre œuvre commune. Je voudrais nous envoyer nous tous pour faire une seule chose, pas deux, une seule chose, consolider l'Église famille de Dieu à Abidjan.
0: Le cardinal Ignace Bessi-Dubo, archevêque métropolitain d'Abidjan. Le prélat au terme de cette Eucharistie, avant d'ouvrir solennellement l'année pastorale 2026-2027 de l'archidiocèse d'Abidjan, a envoyé toutes les entités de son diocèse en mission. Je vous propose la réaction de quelques prêtres et fidèles.
4: Père Elvis Gigi, coordonnateur du conseil pastoral diocésain, donc qui est à la charge de l'organisation de cette session. On a fait la session, mais la particularité pour cette année, c'était plutôt une session bilan et perspective. Donc c'était l'évaluation de l'an 1, donc du plan stratégique et des directives que l'archevêque avait données l'année dernière pour voir si nous sommes toujours sur les rails, à quel niveau sommes-nous. Et comme dans cette réalité des bilans, il y a cet esprit de redevabilité, de transparence. Beaucoup de choses ont été faites, mais il reste encore à faire. Comme il le dit dans son message tout à l'heure, dans le message de du lancement, il faut aller en eau profonde. Il faut pouvoir laisser l'esprit incarner la vision, incarner tout ce que nous faisons dans nos différentes paroisses et ainsi de suite.
5: Mouan Nestor, vice-président du conseil diocésain du laïcat d'Abidjan. Le slogan du cardinal, c'est Église famille de Dieu Abidjan, synodale, autonome, au service de tous. Je pense que nous sommes dans la mouvance. Aujourd'hui, on vient de faire une session qui s'achève. Et donc, il était important quand même, je pense qu'on puisse faire tout ce bilan qui a ouvert l'esprit de nous les laïcs pour que nous sachions véritablement où va notre diocèse. Et surtout ce qui fait beaucoup de bruit dans le diocèse et la question d'argent. Et je pense que avec ces bilans qui nous a été présenté, nous sommes actuellement vraiment très outillés pour que nous puissions contribuer véritablement à la marche de notre diocèse.
0: Cette messe d'ouverture solennelle de l'année pastorale dans l'archidiocèse d'Abidjan a été précédée de deux jours de session au cours de laquelle les agents pastoraux et fidèles ont dressé le bilan de l'année écoulée et de définir les nouveaux objectifs et d'entendre les orientations de leur archevêque pour la nouvelle année pastorale. Le samedi 26 septembre, les participants ont entendu une communication de l'économat diocésain, l'occasion pour Marie-Laure Bonny de faire l'état des lieux économiques et financiers de l'archidiocèse d'Abidjan.
6: J'ai montré que l'état des lieux a révélé que l'archidiocèse est riche d'un grand patrimoine. Au niveau foncier, au niveau des immeubles, en tout cas, l'archidiocèse est riche. Et après l'état des lieux, nous avons vu qu'à côté de ces grands acquis, il y a quand même quelques faiblesses structurelles. Et ce sur quoi j'ai mis l'accent, c'était le fait qu'il n'avait pas une structure unique qui centralisait toute la gestion du diocèse. C'était un peu hétérogène et fragmenté, ce qui présente des risques parce qu'on n'est pas capable d'avoir une visibilité sur la situation ou la santé financière du diocèse. À côté de ça, j'ai montré que nos églises évoluent aujourd'hui dans un nouveau cadre réglementaire avec ce que Rome nous demande et avec les dispositions du 6BNL. Et le 6BNL, c'est le système comptable des entités à but non lucratif. Et toutes les églises aujourd'hui sont soumises au respect de ces obligations. Donc, le nouveau cadre réglementaire demandait donc que l'économat diocésain soit réorganisé. Et dans la réorganisation, nous avons séparé la POCU de l'économat diocésain. Nous avons créé 9 directions. Chaque direction a un métier précis. Dans chaque direction, nous avons mis des financiers rodés. Nous fixons des objectifs à cette direction. Ensemble, nous prenons les décisions de façon collégiale et l'économe diocésaine vient donner la décision finale pour que les directions puissent fonctionner.
0: Marie-Laure Bonny, économe diocésaine d'Abidjan. L'économe diocésaine d'Abidjan qui a également présenté à l'assistance le projet de l'entrepreneuriat des jeunes. Rappelons que l'année pastorale 2026-2027 dans l'archidiocèse d'Abidjan se déroulera autour du thème « Église famille de Dieu à Abidjan, synodale, autonome au service de tous ».
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0: Un mot de santé pour poursuivre. En prélude à la Journée mondiale du cœur 2026 prévue pour ce mardi 29 septembre, la Fondation Cœur Citoyen a organisé le samedi 26 septembre au Centre médical Saint-Sauveur de Yopougon Millionnaire un séminaire scientifique réunissant des spécialistes de la santé cardiovasculaire. Utiliser son cœur pour agir, tel est le thème choisi pour cette édition. Koulibaly Caroline, secrétaire générale de la Fondation Cœur Citoyen, pour plus de précisions.
8: Ce séminaire est une plateforme pluridisciplinaire qui rassemble tous les spécialistes qui travaillent autour des maladies métaboliques, à savoir les cardiologues, les néphrologues, les neurologues et toutes spécialités autour de ces pathologies-là. Donc aujourd'hui, nous avons rassemblé tous ces spécialistes pour parler du cœur. Le thème, c'est utiliser son cœur pour agir. Rassembler tous ces spécialistes, ça, c'est de permettre une prise en charge holistique de ces différents patients qui viennent avec ces différentes pathologies-là. Le cœur, c'est l'organe orgue, c'est la vie. Donc pour nous, donner des informations sur la santé du cœur, plus ou moins importante, pour permettre à toutes nos populations, toutes ces personnes vivant avec ces pathologies, pour leur dire qu'il y a de l'espoir, il est possible de vivre avec une maladie cardiaque, il est possible de se prendre en charge en Côte d'Ivoire, car nous avons pas mal de spécialistes qui sont formés à cet effet-là.
0: Ce séminaire a été meublé par plusieurs sous-thèmes, notamment celui portant sur l'huile de palme et les maladies cardiovasculaires. Notons que la Journée mondiale du cœur sera célébrée demain mardi autour du thème « Ne ratez pas un battement ». Reportage signé Solange Ablan. L'actualité hors de nos frontières. Quatrième et dernier jour du pape Léon XIV en France, le Saint-Père a choisi de se rendre dans la ville de Metz en Lorraine, dans l'est de la France. Le souverain pontife qui vient de célébrer sa dernière messe de cette visite apostolique dans l'Hexagone, en la cathédrale Saint-Étienne, en présence de 12 500 fidèles. Et juste après la messe, le Saint-Père a pris la route de l'aéroport de Metz-Nancy-Lorraine pour regagner le Vatican. Metz, un territoire aux frontières nombreuses, Luxembourg, Belgique, Allemagne, une terre européenne donc et qui connut 3 guerres, l'annexion mais aussi la réconciliation franco-allemande avec notamment la figure de Robert Schuman. C'est d'ailleurs au centre Robert Schuman que le pape a passé sa matinée. Devant plusieurs responsables politiques, du prince de Monaco au premier ministre du Grand-Duché de Luxembourg, en passant par la présidente allemande de la SAR, le pape s'est adressé à l'Europe avec, à toile de fond, justement le discours du 9 mai 1950 de Robert Schuman qui jeta les bases de la réconciliation franco-allemande.
9: À Metz, ville symbole de réconciliation, Léon XIV tient un discours orienté à encourager l'Europe afin qu'elle puisse dans ses racines la créativité de son avenir. L'Europe, dit le pape,
10: a progressé lorsqu'elle a soutiré partie des aspects positifs de son passé. Elle est reproposée sous des formes nouvelles et créatives grâce à la rencontre avec l'autre.
9: Pour faire se rencontrer à nouveau la France et l'Allemagne, Robert Schuman propose un accord sur le charbon et l'acier, deux matières qui avaient jusque-là alimenté l'industrie de l'armement et de la guerre. Il fallait donc un visionnaire comme Robert Schuman pour avoir le courage de mettre ses convictions chrétiennes au service de la paix sur les cendres encore chaudes de la Seconde Guerre mondiale dès 1946. Et aujourd'hui, alors que la guerre refait surface en Europe, qu'elle fait chaque jour de nouvelles victimes civiles, dit Léon XIV, et que le continent connaît
10: une nouvelle étape de sa longue histoire des rencontres, avec l'arrivée sur le continent de nombre d'hommes et de femmes fouillant les théâtres de guerre et de persécution.
9: Le pape exhorte à protéger les migrants victimes des trafiquants, à développer des mécanismes sérieux d'accueil et d'intégration et des politiques qui permettent à chacun de vivre dignement sur sa propre terre. La rencontre, plutôt que l'affrontement, poursuit le pape, quitte à sacrifier certaines positions pour le bien supérieur de la paix. Le souverain pontife souligne combien le multilatéralisme et le droit international sont le meilleur antidote à la volonté de domination qui est à l'origine de tout conflit.
11: Le pape Léon XIV, qui a débuté ce matin par une rencontre interreligieuse, la première de ce voyage au centre Robert Schuman, les représentants des six principaux cultes du pays, catholiques, protestants, orthodoxes, bien sûr, juifs et musulmans, tous se sont engagés 40 ans après la rencontre d'Assise à renforcer le dialogue qui les unit, à former les jeunes générations à la connaissance mutuelle de leurs traditions, à se tenir ensemble, y compris dans l'adversité, pour œuvrer pour la paix et la justice, des promesses mises par écrit. C'est l'appel de Metz signé par le pape également ce matin. Le pape qui a aussi pris la parole avant d'apposer sa signature. Et voilà, c'est la fin de ce journal. Prochain retour de l'actualité demain matin à 7h. Et ce sera en compagnie de Solange Ablan. Excellente soirée à toutes et à tous. Au revoir.

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0: Amis auditeurs de la voix de l'Évangile, nous méditons aujourd'hui le mystère joyeux de la vie de notre Seigneur Jésus-Christ, dont prions avec Marie à présent la lecture des intentions.
1: Action de grâce. Madame Bonny rend grâce à Dieu pour tous ses bienfaits. Elle lui confie sa famille et toutes ses activités. Aide, assistance et protection. Une auditrice rend grâce à Dieu pour ses 85 ans et demande pardon pour ses péchés. Monsieur et Madame Kouassi rendent grâce au Seigneur et le remercient pour tous ses bienfaits dans leur vie ainsi que celle de leurs proches. Ils confient également leur famille, leurs enfants, afin qu'ils continuent de les accompagner, les bénir et leur accorder la santé, la paix et la joie. Par l'intercession de la Vierge Marie. Une auditrice demande aide, assistance, protection, santé et réussite pour cette année universitaire et scolaire de Jean-Yvan, Eunice, Andrea, Mac Aurel et Mac Ethan au Seigneur par l'intercession de Notre-Dame des Victoires. Une fidèle demande la protection de son mari Yann Cédric Armel, que le Seigneur le couvre de son précieux sang, le préserve de tout danger et de tout esprit de mort, et lui accorde sa paix, santé et longue vie par l'intercession de la Vierge Marie. Maman Elisabeth confie au Seigneur les démarches administratives pour l'obtention du terrain de sa fille Gay Martial par l'intercession de Marie qui défait les nœuds. Une auditrice confie au Seigneur l'année scolaire de tous les élèves, particulièrement pour ses enfants. Lui demande aussi santé, réussite pour ceux qui présentent un concours, ainsi que la bonne marche de ses activités et le projet de construction de la maison de sa maman par l'intercession de la Vierge Marie. Anne Pélagie demande à Jésus miséricordieux aide, assistance, protection et réussite de l'année scolaire 2026-2027 pour ses enfants Marie, Timothée, Paul et Jacques. Que le Seigneur Jésus les couvre de son sang précieux et les guide dans tous les domaines de leur vie par l'intercession de la bienheureuse Vierge Marie. Par l'intercession de Notre-Dame des Victoires, Anne Pélagie rend grâce à Jésus miséricordieux pour la réussite de Manuela Ange à l'examen du baccalauréat et la licence de Marie-Eliane. Que Jésus miséricordieux leur accorde la grâce de la réussite de leurs études universitaires. Une mémé demande à Dieu de délivrer sa petite fille contre toutes sortes d'attaques par l'intercession de la Vierge Marie. Une auditrice rend grâce au Seigneur pour tous les bienfaits reçus et demande aide, assistance, protection, santé et réussite pour cette année scolaire de Jean-Yvan, Eunice Andrea, Mac Aurel et Mac Ethan par l'intercession de Notre-Dame des Victoires. Aide, assistance, protection et guérison pour Maman Dibi Juliette par l'intercession de Notre-Dame de Lourdes Santé des Malades. L'Association des parents des prêtres, religieux, religieuses et grands séminaristes du diocèse de Yopougon prie pour tous les consacrés afin que le Seigneur leur accorde sanctification, santé, paix et joie par l'intercession de la Sainte Famille de Nazareth. La SARL DSK Travaux et Services rend grâce au Seigneur pour la vie de la société et confie au Seigneur son personnel, ses dirigeants ainsi que le bon déroulement de ses activités durant le dernier trimestre de l'année 2026. Que par l'intercession de la Vierge Marie, la société continue son ascension et atteigne ses objectifs. La SARL Exigence Travaux rend grâce au Seigneur pour la vie de la société et confie par l'intercession de la Vierge Marie ses travaux de lotissement et d'immatriculation de sa parcelle. Aide, assistance et protection pour Abodo Mobio Samuel par l'intercession de Marie qui défait les nœuds, demandé par une auditrice. Le Seigneur a donné, le Seigneur a repris, que son Saint-Nom soit béni. Tout le personnel de la Radio Nationale Catholique prie pour le repos éternel du Saint-Père le Pape François, du haut du ciel qu'il intercède et prie pour l'Église universelle qu'il a servie avec zèle et dévouement. La Radio Nationale Catholique prie pour le repos en Dieu de Yvonne Taou, ex-animatrice en son sein, que Dieu l'accueille dans son royaume céleste. Par l'intercession de la Vierge Marie, Madame Légré prie pour le repos éternel de son époux Légré Niapi Léonard, à l'occasion de son 11e anniversaire de rappel à Dieu. Repos de l'âme de Maman Saramatou Diagne, que Jésus miséricordieux ait pitié de son âme et la reçoive dans sa félicité céleste. Repos en Dieu de Agossi Awo Laurence, que le Seigneur l'accueille dans sa félicité céleste, demandée par sa fille. Par l'intercession de la Vierge Marie, Madame Legré prie pour le repos éternel de son époux Legré Niapi Léonard, à l'occasion de son 11e anniversaire de rappel à Dieu. Une auditrice prie pour tous les défunts et les âmes du purgatoire. Monsieur Kwasi Yao Raphaël et Madame Né Kwadiou Marie-Amal-Antoinette prient le Seigneur pour le repos de l'âme de leur fils, Kwasi Yaogi Stéphane Harold, qui lui accorde sa miséricorde. Maman Madeleine Bailly prie pour le repos éternel de Andojo Osmoda Nadia à l'occasion de son 10e anniversaire de décès. Elle prie pour le repos de l'âme de Emmanuel Bailly Tapé, le couple Victor et Victorine Yagitri. Madame Esso Sombro Adeline prie pour le repos en Dieu de Akese Woto Anne-Marie à l'occasion de son 6e anniversaire de décès. Que le Seigneur fasse briller sur elle sa lumière sans déclin. Repos en Dieu de Nuko Aku Théodore, Washinu Marcelin, Washinu Amédée, demandé par la famille Washinu. Madame Touré implore la miséricorde de Dieu et l'intercession de la Vierge Marie pour le pardon des péchés de Ménan Jean-Noël et qu'il accueille son serviteur dans sa paix et sa lumière éternelle. Repos en Dieu de Madame Kwame Yeyi Anne-Marie, épouse Mel Adoujan, de Papa Mel Adoujan et de Traoré Aïcha, demandé par ses enfants. Yao Serge prie le Seigneur pour le pardon des péchés et le repos en Dieu de Père Bambo Mobio Basile, Yapo Alphonse, Sagou Yolande, Yapo Moyebie Edith et de Agoye Nyampamanan Célestine. La famille Koulibaly prie pour le repos éternel de l'âme de Koulibaly Mac, Koulibaly Constant, Koulibaly Nancy, que le Seigneur leur accorde miséricorde. Prions pour le repos en Dieu de Grâce Tano, que Dieu lui accorde sa miséricorde et l'accueille auprès de lui par l'intercession de Notre-Dame de Mont-Légion. Prions pour le repos en Dieu de Feu Zéga Bodier Luxus Dago, que son âme repose en paix et que Dieu l'accueille auprès de lui, demandé par ses enfants. La Radio Nationale Catholique prie pour le repos éternel de tous ses auditeurs et bienfaiteurs décédés, que le Seigneur les prenne en pitié et leur accorde le repos éternel. Par l'intercession de Notre-Dame de Mont-Légion, la Radio Nationale Catholique prie le Seigneur pour le repos éternel de tous ses agents décédés. Voici, Seigneur, les intentions que nous faisons monter jusqu'à toi. Daigne les exaucer.

0: De quel amour, Seigneur, j'aime ta loi. Au nom du Père, du Fils et du Saint-Esprit. Amen. Je crois en Dieu le Père Tout-Puissant, Créateur du ciel et de la terre, et en Jésus-Christ, son Fils unique, notre Seigneur, qui a été conçu du Saint-Esprit, est né de la Vierge Marie,
1: a souffert sous Ponce Pilate, a été crucifié, est mort, a été enseveli, est descendu aux enfers, le troisième jour, est ressuscité des morts, est monté aux cieux, est assis à la droite de Dieu le Père Tout-Puissant, d'où il viendra juger les vivants et les morts. Je crois en l'Esprit Saint, à la Sainte Église catholique, à la communion des saints, à la rémission des péchés, à la résurrection de la chair, à la vie éternelle. Amen.
0: Notre Père qui es aux cieux, que ton nom soit sanctifié, que ton règne vienne, que ta volonté soit faite sur la terre comme au ciel.
1: Donne-nous aujourd'hui notre pain de ce jour. Pardonne-nous nos offenses, comme nous pardonnons aussi à ceux qui nous ont offensés. Et ne nous laisse pas entrer en tentation, mais délivre-nous du mal. Amen.
0: Je vous salue Marie, pleine de grâce, le Seigneur est avec vous. Vous êtes bénie entre toutes les femmes, et Jésus, le fruit de vos entrailles, est béni.
1: Sainte Marie, Mère de Dieu, priez pour nous pauvres pécheurs, maintenant et à l'heure de notre mort. Amen.
0: Je vous salue Marie, pleine de grâce, le Seigneur est avec vous. Vous êtes bénie entre toutes les femmes, et Jésus, le fruit de vos entrailles, est béni.
1: Sainte Marie, Mère de Dieu, priez pour nous pauvres pécheurs, maintenant et à l'heure de notre mort. Amen.
0: Je vous salue Marie, pleine de grâce, le Seigneur est avec vous. Vous êtes bénie entre toutes les femmes, et Jésus, le fruit de vos entrailles, est béni.
1: Sainte Marie, Mère de Dieu, priez pour nous pauvres pécheurs, maintenant et à l'heure de notre mort. Amen.
0: Gloire au Père, et au Fils, et au Saint-Esprit.
1: Ô Dieu qui est, qui était et qui vient, pour les siècles des siècles. Amen.
2: Premier mystère joyeux, l'Annonciation. L'ange entra chez Marie et dit, « Je te salue, comblée de grâce. Le Seigneur est avec toi. » À cette parole, elle fut toute bouleversée et elle se demandait ce que pouvait signifier cette salutation. L'ange lui dit alors, « Sois sans crainte, Marie, car tu as trouvé grâce auprès de Dieu. » Voici que tu vas concevoir et enfanter un fils. Tu lui donneras le nom de Jésus. Il sera grand, il sera appelé Fils du Très-Haut. Fruit du mystère, l'adhésion et la volonté de Dieu, l'humilité. La salutation de l'ange bouleverse Marie. L'ange comprend son trouble. Il la rassure et lui annonce la mission que Dieu veut lui confier. Notre Père qui es aux cieux, que ton nom soit sanctifié, que ton règne vienne, que ta volonté soit faite sur la terre comme au ciel.
1: Donne-nous aujourd'hui notre pain de ce jour. Pardonne-nous nos offenses, comme nous pardonnons aussi à ceux qui nous ont offensés. Et ne nous laisse pas entrer en tentation, mais délivre-nous du mal. Amen.
2: Je vous salue Marie, pleine de grâce, le Seigneur est avec vous. Vous êtes bénie en toutes les femmes, et Jésus, le fruit de vos entrailles, est béni.
1: Sainte Marie, Mère de Dieu, priez pour nous pauvres pécheurs, maintenant et à l'heure de notre mort. Amen.
2: Je vous salue Marie, pleine de grâce, le Seigneur est avec vous. Vous êtes bénie en toutes les femmes, et Jésus, le fruit de vos entrailles, est béni.
1: Sainte Marie, Mère de Dieu, priez pour nous pauvres pécheurs, maintenant et à l'heure de notre mort. Amen.
2: Je vous salue Marie, pleine de grâce, le Seigneur est avec vous. Vous êtes bénie en toutes les femmes, et Jésus, le fruit de vos entrailles, est béni.
1: Sainte Marie, Mère de Dieu, priez pour nous pauvres pécheurs, maintenant et à l'heure de notre mort. Amen.
2: Je vous salue Marie, pleine de grâce, le Seigneur est avec vous. Vous êtes bénie entre toutes les femmes, et Jésus, le fruit de vos entrailles, est béni.
1: Sainte Marie, Mère de Dieu, priez pour nous pauvres pécheurs, maintenant et à l'heure de notre mort. Amen.
2: Je vous salue Marie, pleine de grâce, le Seigneur est avec vous. Vous êtes bénie entre toutes les femmes, et Jésus, le fruit de vos entrailles, est béni.
1: Sainte Marie, Mère de Dieu, priez pour nous pauvres pécheurs, maintenant et à l'heure de notre mort. Amen.
2: Je vous salue Marie, pleine de grâce, le Seigneur est avec vous. Vous êtes bénie entre toutes les femmes, et Jésus, le fruit de vos entrailles, est béni.
1: Sainte Marie, Mère de Dieu, priez pour nous pauvres pécheurs, maintenant et à l'heure de notre mort. Amen.
2: Je vous salue Marie, pleine de grâce, le Seigneur est avec vous. Vous êtes bénie entre toutes les femmes, et Jésus, le fruit de vos entrailles, est béni.
1: Sainte Marie, Mère de Dieu, priez pour nous pauvres pécheurs, maintenant et à l'heure de notre mort. Amen.
2: Je vous salue Marie, pleine de grâce, le Seigneur est avec vous. Vous êtes bénie entre toutes les femmes, et Jésus, le fruit de vos entrailles, est béni.
1: Sainte Marie, Mère de Dieu, priez pour nous pauvres pécheurs, maintenant et à l'heure de notre mort. Amen.
2: Je vous salue Marie, pleine de grâce, le Seigneur est avec vous. Vous êtes bénie entre toutes les femmes, et Jésus, le fruit de vos entrailles, est béni.
1: Sainte Marie, Mère de Dieu, priez pour nous pauvres pécheurs, maintenant et à l'heure de notre mort. Amen.
2: Je vous salue Marie, pleine de grâce, le Seigneur est avec vous. Vous êtes bénie entre toutes les femmes, et Jésus, le fruit de vos entrailles, est béni.
1: Sainte Marie, Mère de Dieu, priez pour nous pauvres pécheurs, maintenant et à l'heure de notre mort. Amen.
2: Gloire au Père, et au Fils, et au Saint-Esprit.
1: Ô Dieu qui est, qui était et qui vient, pour les siècles des siècles. Amen.
2: Ô Marie conçue sans péché,
1: priez pour nous qui avons recours à vous.
2: Ô Marie conçue sans péché,
1: priez pour nous qui avons recours à vous.
2: Ô Marie conçue sans péché,
1: priez pour nous qui avons recours à vous.
2: Ô mon Jésus,
1: pardonne-nous nos péchés, préserve-nous du feu de l'enfer, attire au ciel toutes les âmes, principalement celles qui ont le plus besoin de ta miséricorde. Amen.
0: Deuxième mystère joyeux, la visitation. En ces jours-là, Marie se mit en route et se rendit avec empressement vers la région montagneuse dans une ville de Judée. Elle entra dans la maison de Zacharie et salua Élisabeth. Or, quand Élisabeth entendit la salutation de Marie, l'enfant tressaillit en elle. Alors Élisabeth fut remplie de l'Esprit-Saint et s'écria d'une voix forte, « Tu es bénie entre toutes les femmes, et le fruit de tes entrailles est béni. » Sur la parole de l'ange, Marie part en toute hâte pour se mettre au service d'Élisabeth. Remplie de l'Esprit-Saint, celle-ci lui confirme qu'elle porte en son sein le Fils du Très-Haut, Jean-Baptiste tressaillit. Prions. Vierge Marie, Mère de Dieu, intercède pour les futures mamans, pour ceux qui attendent de nous un service ou une aide, pour que nous sachions ouvrir notre cœur et notre maison à ceux qui ont besoin d'aide. Fruit du mystère, la charité, le service du prochain.
3: Notre Père, qui es aux cieux, que ton nom soit sanctifié, que ton règne vienne, que ta volonté soit faite sur la terre comme au ciel.
1: Donne-nous aujourd'hui notre pain de ce jour. Pardonne-nous nos offenses, comme nous pardonnons aussi à ceux qui nous ont offensés. Et ne nous laisse pas entrer en tentation, mais délivre-nous du mal. Amen.
3: Je vous salue, Marie pleine de grâce. Le Seigneur est avec vous. Vous êtes bénie entre toutes les femmes. Et Jésus, Le fruit de vos entrailles est béni.
1: Sainte Marie, Mère de Dieu, priez pour nous pauvres pécheurs, maintenant et à l'heure de notre mort. Amen.
3: Je vous salue, Marie pleine de grâce. Le Seigneur est avec vous. Vous êtes bénie entre toutes les femmes. Et Jésus, le fruit de vos entrailles, est béni.
1: Sainte Marie, Mère de Dieu, priez pour nous pauvres pécheurs, maintenant et à l'heure de notre mort. Amen.
3: Je vous salue, Marie pleine de grâce. Le Seigneur est avec vous. Vous êtes bénie entre toutes les femmes. Et Jésus, le fruit de vos entrailles, est béni.
1: Sainte Marie, Mère de Dieu, priez pour nous pauvres pécheurs, maintenant et à l'heure de notre mort. Amen.
3: Je vous salue, Marie pleine de grâce. Le Seigneur est avec vous. Vous êtes bénie entre toutes les femmes. Et Jésus, le fruit de vos entrailles, est béni.
1: Sainte Marie, Mère de Dieu, priez pour nous pauvres pécheurs, maintenant et à l'heure de notre mort. Amen.
3: Je vous salue, Marie pleine de grâce. Le Seigneur est avec vous. Vous êtes bénie entre toutes les femmes. Et Jésus, le fruit de vos entrailles, est béni.
1: Sainte Marie, Mère de Dieu, priez pour nous pauvres pécheurs, maintenant et à l'heure de notre mort. Amen.
3: Je vous salue, Marie pleine de grâce. Le Seigneur est avec vous. Vous êtes bénie entre toutes les femmes. Et Jésus, le fruit de vos entrailles, est béni.
1: Sainte Marie, Mère de Dieu, priez pour nous pauvres pécheurs, maintenant et à l'heure de notre mort. Amen.
3: Gloire au Père, et au Fils, et au Saint-Esprit.
1: Ô Dieu qui est, qui était et qui vient, pour les siècles des siècles. Amen.
3: Ô Marie conçue sans péché,
1: priez pour nous qui avons recours à vous.
3: Ô Marie conçue sans péché,
1: priez pour nous qui avons recours à vous.
3: Ô Marie conçue sans péché,
1: priez pour nous qui avons recours à vous.
3: Ô mon Jésus,
1: pardonne-nous nos péchés, préserve-nous du feu de l'enfer, attire au ciel toutes les âmes, principalement celles qui ont le plus besoin de ta miséricorde. Amen.

0: Troisième mystère joyeux, la nativité. Marie mit au monde son fils premier-né. Elle l'emmaillota et le coucha dans une mangeoire, car il n'y avait pas de place pour eux dans la salle commune. Dans la même région, il y avait des bergers qui vivaient dehors et passaient la nuit dans les champs pour garder leurs troupeaux. L'ange du Seigneur se présenta devant eux, et la gloire du Seigneur les enveloppa de sa lumière. Ils furent saisis d'une grande crainte. Alors l'ange leur dit, « Ne craignez pas, car voici que je vous annonce une bonne nouvelle, qui sera une grande joie pour tout le peuple. Aujourd'hui, dans la ville de David, vous est né un sauveur qui est le Christ, le Seigneur. » Voici que Marie met au monde son fils. Qu'importe la pauvreté du lieu, un même amour unit Jésus, Marie et l'enfant. Prions. Vierge Marie, Mère de Dieu, intercède pour que cesse en tout pays l'exploitation et la maltraitance des enfants. Pour ceux qui vivent par choix la pauvreté pour rejoindre leurs frères les plus pauvres. Pour que notre cœur devienne la demeure de Dieu et qu'en lui nous trouvions la vraie richesse. Fruit du mystère, la joie, la paix, l'esprit de pauvreté. Notre Père qui es aux cieux, que ton nom soit sanctifié, que ton règne vienne, que ta volonté soit faite sur la terre comme au ciel.
1: Donne-nous aujourd'hui notre pain de ce jour. Pardonne-nous nos offenses, comme nous pardonnons aussi à ceux qui nous ont offensés. Et ne nous laisse pas entrer en tentation, mais délivre-nous du mal. Amen.
0: Je vous salue Marie, pleine de grâce, le Seigneur est avec vous. Vous êtes bénie entre toutes les femmes, et Jésus, le fruit de vos entrailles, est béni.
1: Sainte Marie, Mère de Dieu, priez pour nous pauvres pécheurs, maintenant et à l'heure de notre mort. Amen.
0: Je vous salue Marie, pleine de grâce, le Seigneur est avec vous. Vous êtes bénie entre toutes les femmes, et Jésus, le fruit de vos entrailles, est béni.
1: Sainte Marie, Mère de Dieu, priez pour nous pauvres pécheurs, maintenant et à l'heure de notre mort. Amen.
0: Je vous salue Marie, pleine de grâce, le Seigneur est avec vous. Vous êtes bénie entre toutes les femmes, et Jésus, le fruit de vos entrailles, est béni.
1: Sainte Marie, Mère de Dieu, priez pour nous pauvres pécheurs, maintenant et à l'heure de notre mort. Amen.
0: Je vous salue Marie, pleine de grâce, le Seigneur est avec vous. Vous êtes bénie entre toutes les femmes, et Jésus, le fruit de vos entrailles, est béni.
1: Sainte Marie, Mère de Dieu, priez pour nous pauvres pécheurs, maintenant et à l'heure de notre mort. Amen.
0: Je vous salue Marie, pleine de grâce, le Seigneur est avec vous. Vous êtes bénie entre toutes les femmes, et Jésus, le fruit de vos entrailles est béni.
1: Sainte Marie, Mère de Dieu, priez pour nous pauvres pécheurs, maintenant et à l'heure de notre mort. Amen.
0: Je vous salue Marie, pleine de grâce, le Seigneur est avec vous. Vous êtes bénie entre toutes les femmes, et Jésus, le fruit de vos entrailles est béni.
1: Sainte Marie, Mère de Dieu, priez pour nous pauvres pécheurs, maintenant et à l'heure de notre mort. Amen.
0: Je vous salue Marie, pleine de grâce, le Seigneur est avec vous. Vous êtes bénie entre toutes les femmes, et Jésus, le fruit de vos entrailles, est béni.
1: Sainte Marie, Mère de Dieu, priez pour nous pauvres pécheurs, maintenant et à l'heure de notre mort. Amen.
0: Je vous salue Marie, pleine de grâce, le Seigneur est avec vous. Vous êtes bénie entre toutes les femmes, et Jésus, le fruit de vos entrailles, est béni.
1: Sainte Marie, Mère de Dieu, priez pour nous pauvres pécheurs, maintenant et à l'heure de notre mort. Amen.
0: Je vous salue Marie, pleine de grâce, le Seigneur est avec vous. Vous êtes bénie entre toutes les femmes, et Jésus, le fruit de vos entrailles, est béni.
1: Sainte Marie, Mère de Dieu, priez pour nous pauvres pécheurs, maintenant et à l'heure de notre mort. Amen.
0: Je vous salue Marie, pleine de grâce, le Seigneur est avec vous. Vous êtes bénie entre toutes les femmes, et Jésus, le fruit de vos entrailles, est béni.
1: Sainte Marie, Mère de Dieu, priez pour nous pauvres pécheurs, maintenant et à l'heure de notre mort. Amen.
0: Gloire au Père et au Fils et au Saint-Esprit.
1: Ô Dieu qui est, qui était et qui vient, pour les siècles des siècles. Amen.
0: Ô mon Jésus,
1: pardonne-nous nos péchés, préserve-nous du feu de l'enfer, attire au ciel toutes les âmes, principalement celles qui ont le plus besoin de ta miséricorde. Amen.
0: Ô Marie conçue sans péché,
1: priez pour nous qui avons recours à vous.
0: Ô Marie conçue sans péché,
1: priez pour nous qui avons recours à vous.
0: Ô Marie conçue sans péché,
1: priez pour nous qui avons recours à vous.
0: Quatrième mystère joyeux, la présentation au temple. Sous l'action de l'Esprit, Siméon vint au temple. Au moment où les parents présentaient l'enfant Jésus pour se conformer au rite de la loi qui le concernait, Siméon reçut l'enfant dans ses bras et il bénit Dieu en disant, « Maintenant, ô Maître souverain, tu peux laisser ton serviteur s'en aller en paix selon ta parole, car mes yeux ont vu le salut que tu préparais à la face des peuples, lumière qui se révèle aux nations et donne gloire à ton peuple Israël. » Siméon porte l'enfant et bénit Dieu. Rempli de l'Esprit, il parle au nom du Seigneur. Prions. Vierge Marie, Mère de Dieu, intercède pour que nos cœurs reconnaissent Jésus comme la lumière qui dissipe les ténèbres. Pour ceux qui attendent de voir le salut de Dieu. Pour les personnes consacrées qui portent le monde dans leur prière. Pour que chacun consacre sa vie et sa famille à Dieu. Fruit du mystère, l'obéissance, l'offrande de soi, la pureté du cœur.
2: Notre Père qui es aux cieux, que ton nom soit sanctifié, que ton règne vienne, que ta volonté soit faite sur la terre comme au ciel.
1: Donne-nous aujourd'hui notre pain de ce jour. Pardonne-nous nos offenses, comme nous pardonnons aussi à ceux qui nous ont offensés. Et ne nous laisse pas entrer en tentation, mais délivre-nous du mal. Amen.
2: Je vous salue Marie, pleine de grâce. Le Seigneur est avec vous. Vous êtes bénie entre toutes les femmes. Et Jésus, le fruit de vos entrailles, est béni.
1: Sainte Marie, Mère de Dieu, priez pour nous pauvres pécheurs, maintenant et à l'heure de notre mort. Amen.
2: Je vous salue Marie, pleine de grâce. Le Seigneur est avec vous. Vous êtes bénie entre toutes les femmes. Et Jésus, le fruit de vos entrailles est béni.
1: Sainte Marie, Mère de Dieu, priez pour nous pauvres pécheurs, maintenant et à l'heure de notre mort. Amen.
2: Je vous salue, Marie, pleine de grâce. Le Seigneur est avec vous. Vous êtes bénie entre toutes les femmes. Et Jésus, le fruit de vos entrailles est béni.
1: Sainte Marie, Mère de Dieu, priez pour nous pauvres pécheurs, maintenant et à l'heure de notre mort. Amen.
2: Je vous salue, Marie, pleine de grâce. Le Seigneur est avec vous. Vous êtes bénie entre toutes les femmes. Et Jésus, le fruit de vos entrailles, est béni.
1: Sainte Marie, Mère de Dieu, priez pour nous pauvres pécheurs, maintenant et à l'heure de notre mort. Amen.
2: Je vous salue, Marie, pleine de grâce. Le Seigneur est avec vous. Vous êtes bénie entre toutes les femmes. Et Jésus, le fruit de vos entrailles, est béni.
1: Sainte Marie, Mère de Dieu, priez pour nous pauvres pécheurs, maintenant et à l'heure de notre mort. Amen.
2: Je vous salue Marie, pleine de grâce. Le Seigneur est avec vous. Vous êtes bénie entre toutes les femmes. Et Jésus, le fruit de vos entrailles, est béni.
1: Sainte Marie, Mère de Dieu, priez pour nous pauvres pécheurs, maintenant et à l'heure de notre mort. Amen.
2: Je vous salue Marie, pleine de grâce. Le Seigneur est avec vous. Vous êtes bénie entre toutes les femmes. Et Jésus, le fruit de vos entrailles, est béni.
1: Sainte Marie, Mère de Dieu, priez pour nous pauvres pécheurs, maintenant et à l'heure de notre mort. Amen.
2: Je vous salue, Marie, pleine de grâce. Le Seigneur est avec vous. Vous êtes bénie entre toutes les femmes. Et Jésus, le fruit de vos entrailles, est béni.
1: Sainte Marie, Mère de Dieu, priez pour nous pauvres pécheurs, maintenant et à l'heure de notre mort. Amen.
2: Je vous salue, Marie, pleine de grâce. Le Seigneur est avec vous. Vous êtes bénie entre toutes les femmes. Et Jésus, le fruit de vos entrailles, est béni.
1: Sainte Marie, Mère de Dieu, priez pour nous pauvres pécheurs, maintenant et à l'heure de notre mort. Amen.
2: Je vous salue, Marie, pleine de grâce. Le Seigneur est avec vous. Vous êtes bénie entre toutes les femmes. Et Jésus, le fruit de vos entrailles, est béni.
1: Sainte Marie, Mère de Dieu, priez pour nous pauvres pécheurs, maintenant et à l'heure de notre mort. Amen.
2: Gloire au Père, et au Fils, et au Saint-Esprit.
1: Ô Dieu qui es, qui était et qui vient, pour les siècles des siècles. Amen.
2: Ô Marie conçue sans péché,
1: priez pour nous qui avons recours à vous.
2: Ô Marie conçue sans péché,
1: priez pour nous qui avons recours à vous.
2: Ô Marie conçue sans péché,
1: priez pour nous qui avons recours à vous.
2: Ô mon Jésus,
1: pardonne-nous nos péchés, préserve-nous du feu de l'enfer, attire au ciel toutes les âmes, principalement celles qui ont le plus besoin de ta miséricorde. Amen.

0: Cinquième mystère joyeux, le recouvrement au temple. C'est au bout de 3 jours que Marie et Joseph trouvaient Jésus dans le temple, assis au milieu des docteurs de la loi. Il les écoutait et leur posait des questions. Et tous ceux qui l'entendaient extasiaient sur son intelligence et sur ses réponses. En le voyant, ses parents furent frappés d'étonnement. Et sa mère lui dit, « Mon enfant, pourquoi nous as-tu fait cela? Vois comme ton père et moi, nous avons souffert en te cherchant. » Il leur dit, « Comment se fait-il que vous m'ayez cherché? Vous ne saviez pas qu'il me faut être chez mon père. » Prions. Vierge Marie, Mère de Dieu, intercède pour les adolescents en souffrance, pour les parents et les éducateurs, pour que nous soyons des chercheurs de Dieu attentifs à sa présence. Fruit du mystère, la recherche de Dieu. Notre Père qui es aux cieux, que ton nom soit sanctifié, que ton règne vienne, que ta volonté soit faite sur la terre comme au ciel.
1: Donne-nous aujourd'hui notre pain de ce jour. Pardonne-nous nos offenses, comme nous pardonnons aussi à ceux qui nous ont offensés. Et ne nous laisse pas entrer en tentation, mais délivre-nous du mal. Amen.
0: Je vous salue Marie, pleine de grâce, le Seigneur est avec vous. Vous êtes bénie en toutes les femmes. Et Jésus, le fruit de vos entrailles, est béni.
1: Sainte Marie, Mère de Dieu, priez pour nous pauvres pécheurs, maintenant et à l'heure de notre mort. Amen.
0: Je vous salue Marie, pleine de grâce, le Seigneur est avec vous. Vous êtes bénie en toutes les femmes, et Jésus, le fruit de vos entrailles, est béni.
1: Sainte Marie, Mère de Dieu, priez pour nous pauvres pécheurs, maintenant et à l'heure de notre mort. Amen.
0: Je vous salue Marie, pleine de grâce, le Seigneur est avec vous. Vous êtes bénie en toutes les femmes, et Jésus, le fruit de vos entrailles, est béni.
1: Sainte Marie, Mère de Dieu, priez pour nous pauvres pécheurs, maintenant et à l'heure de notre mort. Amen.
0: Je vous salue Marie, pleine de grâce, le Seigneur est avec vous. Vous êtes bénie en toutes les femmes, et Jésus, le fruit de vos entrailles, est béni.
1: Sainte Marie, Mère de Dieu, priez pour nous pauvres pécheurs, maintenant et à l'heure de notre mort. Amen.
0: Je vous salue Marie, pleine de grâce, le Seigneur est avec vous. Vous êtes bénie en toutes les femmes, et Jésus, le fruit de vos entrailles, est béni.
1: Sainte Marie, Mère de Dieu, priez pour nous pauvres pécheurs, maintenant et à l'heure de notre mort. Amen.
0: Je vous salue Marie, pleine de grâce, le Seigneur est avec vous. Vous êtes bénie en toutes les femmes, et Jésus, le fruit de vos entrailles, est béni.
1: Sainte Marie, Mère de Dieu, priez pour nous pauvres pécheurs, maintenant et à l'heure de notre mort. Amen.
0: Je vous salue Marie, pleine de grâce, le Seigneur est avec vous. Vous êtes bénie en toutes les femmes, et Jésus, le fruit de vos entrailles, est béni.
1: Sainte Marie, Mère de Dieu, priez pour nous pauvres pécheurs, maintenant et à l'heure de notre mort. Amen.
0: Je vous salue Marie, pleine de grâce, le Seigneur est avec vous. Vous êtes bénie en toutes les femmes, et Jésus, le fruit de vos entrailles, est béni.
1: Sainte Marie, Mère de Dieu, priez pour nous pauvres pécheurs, maintenant et à l'heure de notre mort. Amen.
0: Je vous salue Marie, pleine de grâce, le Seigneur est avec vous. Vous êtes bénie en toutes les femmes, et Jésus, le fruit de vos entrailles, est béni.
1: Sainte Marie, Mère de Dieu, priez pour nous pauvres pécheurs, maintenant et à l'heure de notre mort. Amen.
0: Je vous salue Marie, pleine de grâce, le Seigneur est avec vous. Vous êtes bénie en toutes les femmes, et Jésus, le fruit de vos entrailles, est béni.
1: Sainte Marie, Mère de Dieu, priez pour nous pauvres pécheurs, maintenant et à l'heure de notre mort. Amen.
0: Gloire au Père, et au Fils, et au Saint-Esprit,
1: ô Dieu qui est, qui était et qui vient, pour les siècles des siècles. Amen.
0: Ô mon Jésus, pardonne-nous nos péchés, préserve-nous du feu de l'enfer, attire au ciel toutes les âmes, principalement celles qui ont le plus besoin de ta miséricorde. Amen. Ô Marie conçue sans péché,
1: priez pour nous qui avons recours à vous.
0: Ô Marie conçue sans péché,
1: priez pour nous qui avons recours à vous.
0: Ô Marie conçue sans péché,
1: priez pour nous qui avons recours à vous.
2: Nous voici au thème de notre méditation de ce jour. Nous vous donnons rendez-vous demain à la même heure. D'ici là, que le Seigneur nous protège et qu'il nous garde. Au nom du Père, du Fils et du Saint-Esprit. Amen.
3: Nous voici au thème de notre méditation. Nous vous invitons à nous faire parvenir vos intentions. Merci et bonne suite de programme sur la voie de l'Évangile.
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Ses enfants, Aka Pierre-André et son épouse Lindkvist Suzanne, Amon Noël et son épouse Vania Gisèle, veuve Manoa Gilbert, née Aka Yolande, Aka Mathilde Laure, Aka Achille et son épouse Lévry Magali, Aka Eleonore et son épouse Sem Sylvestre, Aka Viviane et son époux Kofi Eric, Aka Stéphane, leurs enfants et petits-enfants, les enfants de feu Aka Simone, Aka Christiane, Aka Asselme et Aka Fernand, très sensibles aux nombreuses marques de sympathie, d'affection et de compassion qui leur ont été témoignés lors du rappel à Dieu le 8 août 2026 de la matriarche Marthe Marie-Thérèse Nana, veuve de feu Akam Alphonse Marie, et dans l'impossibilité de toucher individuellement tous ceux et celles qui leur ont apporté soutien spirituel, moral, matériel et financier, les prient de bien vouloir trouver ici l'expression de leur profonde gratitude. Ils remercient particulièrement son éminence Jean-Pierre Cardinal Coutouin, les prêtres religieux et religieuses présents aux différentes étapes des obsèques et de tous les prêtres religieux et religieuses amis de la famille Aka Alphonse Marie, les responsables politiques et administratifs, les délégations et associations, les familles alliées et amies, les chefs des générations et la communauté villageoise de Moussou, les amis et connaissances des enfants de feu Alphonse Marie Aka, les amis de Toumoudi, Dabou et Benjerville. Que Dieu vous bénisse.

0: Ses enfants, Aka Pierre André et son...
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4: Sont ravis de vous retrouver sur le 102.5 de la Radio Nationale Catholique ce soir. C'est aujourd'hui, comme vous le savez, c'est lundi. Lundi rime avec Maman Valère, elle est avec nous. Bonsoir, Maman.
5: Bonsoir, Philippe. Et bonsoir voilà. À tous les auditeurs et auditrices.
4: Ok. Alors, aujourd'hui, donc, amis auditeurs, nous allons parler de la Vierge Marie. Maman Valère voulait parler de sa vie, de sa liaison avec la Vierge Marie. Mmh. Voilà comment ils se sont rencontrés, tout et tout. Le témoignage qu'elle voulait faire avec la Vierge Marie, certainement, ça va vous inspirer. Donc, si ça vous sied, alors vous pourriez nous appeler au 07 59 55 54 24. Je dis bien, pour celles et ceux qui veulent participer à cette émission, en parlant un peu de leur vie avec la Vierge Marie, peuvent nous appeler au 07 05 55 54 24. C'est pour tout à l'heure, mais avant, nous allons dédier une très belle plage musicale à Maman Varley Delphine, qui n'est plus à présenter. Et avec elle, nous allons entendre beaucoup de bonnes choses sur la Vierge Marie.
5: Gloire à Dieu.
4: Mais avant, recevez ceci grâce à Colin.
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0: Voilà, c'était Maman Marie chantée par la l'antillaise Séné Gertrude. Voilà, c'était qu'une chantait Maman Marie. Elle a fait de la Vierge Marie sa maman. Et c'est pareil pour Maman Valé qui est avec nous encore une fois. Maman Valé, bonsoir et merci d'avoir accepté cette invitation.
1: Bonsoir Philippe, bonsoir à tous les auditeurs, auditrices de la radio et spécialement au directeur général de la radio.
0: Ok, merci. Le message est bien passé. Alors dites-nous, pourquoi est-ce que avez-vous choisi ce thème, c'est un thème Maria, ou bien c'est parce que vous aimez tellement la Vierge Marie, ou carrément nous sommes dans le mois d'août, un mois qui est dédié à la Vierge Marie?
1: Alors, je voudrais répondre par cette parole qui est en Jean 19, verset 25 à 27, qui est la parole de Dieu. Or, près de la croix de Jésus se tenait sa mère et la sœur de sa mère, Marie, femme de Cléophas, et Marie-Madeleine. Jésus, voyant sa mère et près d'elle le disciple qu'il aimait, dit à sa mère, « Femme, voici ton fils. » Puis il dit au disciple, « Voici ta mère. » Et à partir de cette heure-là, le disciple l'a pris chez lui.
0: C'est ça qui nous a motivés.
1: Oui. Et donc, il s'agit d'une donation, d'une consécration de ma vie.
0: Voilà.
1: À Marie, d'un accueil, d'une réception aussi, d'une union avec Marie, la mère de Jésus et ma mère.
0: Ok,
1: et alors je voudrais rendre témoignage.
0: Voilà, je voudrais savoir quel est le deal qui est entre la Vierge Marie et vous.
1: Tout à l'heure, je vais le dire. Hein. Je pense que ça part de mon baptême. Oui. Parce que j'ai été baptisée le 15 août.
0: Le 15 août.
1: Oui. Marie est ma marraine.
0: C'était
1: Marie
0: votre
1: ma mère.
0: Première rencontre.
1: Bien sûr. Parce que ce jour-là, elle me tenait. Ce jour, je passais de la mort puisque je n'étais pas baptisée.
0: Si c'est un secret, vous aviez quel âge en ce moment, ce 15 août?
1: Ah non, moi, je ne dirais pas.
0: Ok, d'accord. Allez-y. On vous écoute.
1: Je ne dirais pas.
0: Quand vous étiez très petite.
1: Mais j'étais bébé.
0: J'avais bébé. Oui. Autant
1: j'étais pour bébé.
0: Non, j'ai
1: j'étais bébé.
0: Compris.
1: J'avais même pas un mois.
0: Alors,
1: non.
0: On vous écoute.
1: Voilà.
0: Et puis, et là, maman et papa vous ont consacré à la Vierge Marie.
1: Oui, je pense, j'ai été consacrée.
0: Mm-hmm.
1: Alors, je voudrais, frères et sœurs, que nous nous tournions déjà vers celui dont nous tenons, de qui nous tenons tout acte, toute parole, c'est-à-dire Dieu, nous allons prier. Il est important de prier, il est important de l'appeler et de nous mettre dans sa présence. Père, présente ton Fils Jésus-Christ, nous t'aimons, nous t'adorons. C'est par cette parole que nous voulons ce soir nous adresser à toi. Oui, nous t'aimons, nous t'adorons. Et toi, Jésus, image du Père, comme il est bon de te connaître, d'être avec toi, toi, notre plénitude, ce soir, nous te disons merci, Seigneur. En cette nuit, nous voulons nous ouvrir à ta grâce pour cet enseignement et te demander ton aide qui est l'Esprit Saint, pour que nous puissions te plaire, plaire au Père, et pour demeurer surtout fidèles à ce qu'il voudra que nous communiquions pour sa gloire et pour notre salut. Le thème de notre enseignement est Marie et moi, témoignage d'une bergère, fille de Marie. Seigneur Esprit Saint, nous t'aimons et nous te disons merci d'être là, de nous porter. Ô Jésus, que tes plaies, ton sang, la lumière de ta face soient notre couverture en cette nuit. Que Saint Jean-Paul II, les anges et tous les saints intercèdent pour nous et nous disons Amen.
0: Amen. Merci beaucoup, maman. Alors, juste une question. Quand vous attendez le nom de Marie, quelle est la première image ou le premier sentiment qui vous vient à l'esprit?
1: Quand j'entends Marie, je pense tout de suite à Jésus. C'est curieux. Quand j'entends Marie, je pense tout de suite à Jésus. Parce que j'aime Marie autant que j'aime Jésus et j'aime Jésus autant que j'aime Marie.
0: Finalement, qui est Marie pour vous, personnellement?
1: C'est ma mère. C'est ma mère. La mère que je n'aurai jamais. C'est la mère des mères, c'est la mère de Jésus. Aujourd'hui, je n'ai plus ma mère. Depuis 2 ans, j'ai perdu ma mère. Dieu merci, le Seigneur l'a conservée longtemps. Et Marie est ma mère. Alors, nous sommes encore dans la mouvance de cette grande fête que nous venons de vivre avec l'Assomption de la Vierge Marie. Et la fraîcheur de ce temps continue de nous habiter. Et c'est donc le cœur encore rempli de cette grâce mariale. On n'est pas dit envahi, inondé par la joie de Marie, la joie de la connaître, que ce thème est venu dans mon cœur pour maintenir cette communion avec Marie dans l'Esprit Saint et me permettre avec vous, chers auditeurs, auditrices, à travers ce partage, d'honorer maman, notre maman, et de partager avec le monde entier, de témoigner du trésor que Marie représente pour nous et son impact sur mon histoire personnelle, je dirais sur toute mon histoire. Auditeurs, auditrices, que la grâce mariale dans sa plénitude repose sur vous en cette nuit.
0: Amen, maman. Amen. On y va, maman, on va gagner du temps parce que si vous
1: commencez... Le premier temps sera consacré à une louange pour honorer, inspirer, pour honorer Marie inspirée de l'hymne d'Acatiste. Ensuite, la deuxième partie sera une louange à son goût. Et puis la troisième partie, c'est Marie et moi. Ce que Marie a fait en moi, pour moi. Ce que Marie a fait de moi. Ce que je dois à Marie. Le regard, la main, le cœur de Marie dans ma vie. L'origine de ce thème. Le premier signe de Marie dans ma vie a été celui de mon baptême. Je viens de le dire. Ce 15 août, à la paroisse Sainte-Thérèse l'Enfant Jésus de Dieu-Coué, ce jour de l'Assomption, la montée de Marie au ciel, et Marie qui monte avec une liste des intentions des hommes. Marie qui nous précède près de son Fils Jésus-Christ, qui est un avec le Père. Alors, cette date de mon baptême, le 15 août, jour de ma mort au péché, mort spirituelle, à l'ancienne vie de péché et à la résurrection pour une vie nouvelle dans Jésus-Christ. C'est la définition du baptême. On meurt à la vie de péché et on ressuscite à une vie nouvelle avec Jésus-Christ de Nazareth. Alors, Marie a été le premier témoin de ma nouvelle naissance, ma marraine. Ma marraine, donc, responsable de mon éducation religieuse, de ma croissance spirituelle. Marie a donc une responsabilité, celle de me garder, de me guider, parce que c'est ça le rôle de la marraine et du parrain. On ne choisit pas, comme nous le faisons aujourd'hui, c'est dommage, un parrain ou une marraine par rapport à ses biens, par rapport à ce qu'il peut apporter financièrement, je le dis.
0: Donc vous êtes en train de nous dire que Marie était votre marraine.
1: Marie est ma marraine, puisque le 15 août, j'ai été baptisée.
0: Oui.
1: Le baptême, c'est quoi? Tu as déjà participé à un baptême. Marie me tenait. Puisque ce jour-là, alors, elle était présente, c'était sa fête.
0: Soyez un peu réaliste. Marie même vous tenait.
1: Marie me tenait. Marie me tenait. Ça ne peut pas être autrement.
0: Maman, papa n'avait pas choisi une marraine.
1: À travers ma marraine, madame, paix à son âme, Nchomoto Delphine,
0: voilà.
1: Et son époux, Nchomoto Léonard, qui est médecin et sage-femme, c'était Marie qui me tenait. C'était sa fête, la fête de l'Assomption. Et donc, je comprends. Alors, je le dis, elle a une responsabilité. La marraine a la responsabilité de garder l'enfant, de l'aider, pour que le témoin de sa vie puisse non seulement rendre cette personne agréable à Dieu, mais aussi m'obtenir le ciel. Alors, je comprends par rapport à ma vie spirituelle, alors, mon parcours. Et je vois à travers mon parcours, je le dis, la main de Marie qui m'aide et me pousse à suivre le chemin du disciple selon le cœur de Dieu. Et Marie est vraiment responsable de ma vie. Le premier témoignage que je vais donner, c'est qu'en 1958, ça donnera aux uns aux autres qui veulent connaître mon âge de faire un peu. J'étais petite.
0: On ne veut pas connaître votre âge.
1: Mais en 1958, j'ai été enlevée. Des personnes allaient me sacrifier ici à Abidjan. Nous étions à Bongouanou avec mon père et nous sommes venus en vacances. Et j'étais allée accompagner la servante au marché pour faire des emplettes. Dans la bousculade, elle m'a perdu de vue, je l'ai aussi perdue. J'étais toute petite. Et donc, je suis sortie du marché, je pleurais. Je suis restée seule. Et vers 14 heures, il y a une personne qui est venue, bon, je ne dirai pas sa nationalité pour ne pas créer de problème, qui m'a dit, bon, je vais t'emmener chez ton papa et chez ta maman.
0: Mm-hmm. Bon. Et là, c'était à Bangoan.
1: Non, ici à Abidjan. Okay. Abidjan. Mm-hmm. Et il m'a prise, il m'a amenée. Donc, c'était à Trècheville. Donc, je me rappelle bien, c'était maintenant. Il m'a amenée du côté de la rue 12.
0: C'est ça.
1: Il m'a fait rentrer dans, disons, dans une cour. Des personnes sont venues, elles m'ont soulevée comme si elles me pesaient. Mm-hmm. Et puis, elles ont compté mes dents. Et ensuite, elles lui ont donné une mobilette. En son temps, c'était, on appelait ça Solex, les petites mobilettes. Oui. Et j'avais une peur bleue des engins à deux roues. Le Seigneur a utilisé, la Vierge a utilisé ça aussi pour me sauver. Il voulait que je monte dessus. Je tremblais, j'ai dit non, il m'a giflé. J'étais toute petite. Et donc, il m'a prise.
0: Il devait être quelle heure comme ça?
1: Oh, là, maintenant, il était 15 heures. Okay. Puisque j'étais perdue depuis le matin. Donc, il m'a prise et on a commencé. Je pense qu'on a traversé la rue 12. On a pris une rue et puis on est tombé sur l'avenue 38. Cette avenue qui longe, disons, la paroisse de Notre-Dame du Perpétuel Secours.
0: Okay.
1: Et c'est juste au niveau, je dis bien au niveau de la palissade. De la paroisse de Notre-Dame du Perpétuel Secours, que de façon providentielle, miraculeuse, les oncles à mon père qui étaient venus la veille, ils étaient venus de Toumoudi, me reconnaissent et puis ils disent, mais attends, c'est pas les enfants là d'Allah qui sont venus de Bongouamou qui sont là. Et puis ils disent, mais Delphine, qu'est-ce que tu fais ici? Je dis, ah, je suis venue au marché avec Akissi depuis ce matin. Je ne sais pas comment retourner à la maison et que cet homme veut m'emmener à la maison. Et il lui demande, monsieur, qu'est-ce qui se passe? Qu'est-ce qu'il fait? Il laisse son engin et puis il se sauve. Marie est responsable de ma vie. Je dis bien que c'est sur les murs de Notre-Dame Perpétuel Secours que Marie m'a sauvé la vie. C'était Marie. Mais les anges de mon père... Mais les ongles de mon père n'étaient pas passés par là. Aujourd'hui, peut-être soit j'aurais été sacrifiée, ou bien j'aurais été mariée. Enfin, j'aurais eu une autre vie.
0: C'est ça.
1: Et c'est pour ça que je veux honorer maman ce matin, ce soir.
0: C'est de bonne guerre.
1: Et lui dire que je l'aime. Je suis à elle. J'ai confiance en elle. Qu'elle m'aide. Qu'elle m'aide. Je ne suis pas forte. Qu'elle continue de me porter. Je dis amen.
0: Amen.
1: Marie et moi. Témoignage d'une bergère, fille de Marie. Tel est le thème de notre partage ce soir. Alors, pour louer Marie, je voudrais m'appuyer sur les paroles de l'hymne d'Acatiste, qui rappelle la salutation de l'ange à Marie, réjouis-toi. Réjouis-toi, porte d'entrée du ciel, c'est en toi que resplendit la joie du salut, car tu as enfanté la vie, cette vie, qui détruit la mort, Jésus-Christ de Nazareth, prince de la vie. Régis-toi, Marie, ma mère, toi par qui s'éteint la sombre malédiction, car tu es la mère de Jésus qui nous a rachetés de la malédiction de la loi, étant devenu malédiction lui-même pour nous, car il est écrit, maudit est quiconque est pendu au bois de la croix. Galates 3, verset 13. Régis-toi, Marie, ma maman, tu portes en ton sein celui qui porte tout, Jésus, le premier-né de toute créature, car en lui, nous dit Saint Paul, tout a été créé dans les cieux et sur la terre, les êtres visibles comme les invisibles, trône et souveraineté, autorité et pouvoir. Tout est créé par lui et pour lui. Colossiens 1, verset 15 à 16. Frères et sœurs, ce thème, comme je l'ai dit, est un témoignage à Marie. Marie Notre-Dame de l'Assomption, qui est ma mère, et Marie aussi Notre-Dame d'Afrique, puisque c'est là que j'ai été consacrée, et Marie Notre-Dame de la délivrance d'Issia, parce que là-bas aussi j'ai eu une consécration à la Vierge Marie. Marie, merci pour ton oui. Par ton fiat, tu as été dans l'histoire de la Nouvelle Alliance, la première à donner sa vie à Jésus après la salutation. Je suis la servante du Seigneur, qu'il me soit fait selon ta parole. Le oui de Marie, le fiat de Marie, est ce oui qui a permis à Dieu, à son Fils, nous le disons toujours, de réaliser pleinement leur projet en faveur de l'humanité déchue. Et donc, à travers ce oui de Marie, chaque homme et chaque femme, chaque enfant doit, à travers ce oui, apprécier la gloire dans laquelle l'homme entre quand il dit oui à Dieu, quand il adhère à la volonté de Dieu. En cette nuit, Marie, nous te demandons une grâce, une faveur. Donne-nous de nous incruster dans la volonté de Dieu. Que comme ton Fils Jésus, nous puissions dire, que le monde entier puisse dire, que tous les hommes et toutes les femmes qui sont sur les 5 continents puissent apprendre à dire oui, Seigneur, que ta volonté soit faite. Parce que c'est toi qui es le Créateur. Parce que c'est toi qui as le projet de la vie de l'homme sur terre. Tu as le projet de l'humanité en tes mains. Et que c'est au cœur de ta volonté seule que nous pouvons trouver la vie. Le oui de Marie lui a valu son assomption, son entrée glorieuse au ciel. Oui, frères et sœurs. Marie est notre mère. Et notre joie est grande. Car par son oui, nous expérimentons aussi l'humilité, l'abaissement de l'homme qui sont les portes essentielles qui s'ouvrent sur le ciel. Marie s'est déclarée humble servante dans corps et âme. Elle est montée au ciel. Elle est la reine victorieuse du monde. Elle est la reine du ciel. Elle est de notre race, la race humaine. Marie, tu es notre fierté. Nous te disons encore merci, maman. Tu es notre mère, la mère parfaite, pleine de grâce, conçue sans péché que Jésus nous a donné pour nous guérir, pour nous combler, pour combler les vides que nous avons dans nos cœurs, combler nos blessures liées aux multiples carences des mères, nos mères de la terre affaiblies par le péché originel. Et Saint Jean-Paul II, dont nous conduisons aujourd'hui la dévotion, oui, a une histoire avec Marie. Je dis cette dévotion, elle est christique, elle est mariale. Saint Jean-Paul II, à la mère de sa mère, il avait à peine 9 ans. Ne se consolait pas, il pleurait tous les jours. Donc son père l'a amené au sanctuaire de Janasgora et lui a dit, là où il y a la Vierge noire qui est appelée, elle s'appelle Janasgora, mais je ne sais plus si c'est Avadovici ou bien si, bon, on laisse ça comme ça. Il l'a amené chez la Vierge noire et puis il lui a dit simplement, tu sais, mon fils, prends celle-là comme ta maman, elle ne te quittera jamais. Et donc, dans le petit cœur de Saint Jean-Paul II, il a accueilli Marie dans son cœur et toute sa vie a été de faire la promotion, si je peux m'exprimer ainsi, de Marie. Il a fait la dévotion mariale, la litanie comme le pape marial, comme le dit la litanie, il est ce pape marial qui a fait grandir dans le cœur des fidèles l'amour de Marie. Il lui a même écrit un encyclique, il lui a confié son pontificat. Marie s'est montrée une mère véritable à tous les niveaux. Le jour où il a été victime d'une tentative d'assassinat, la trajectoire miraculeuse, frères et sœurs, de la balle de l'abdomen du pape a été comme dirigée par une main. Il semblait qu'une main l'a écartée, sinon dirigée, pour éviter toutes les parties vitales de son corps. Alors, en cette nuit, Marie s'adresse à tous ceux qui ont perdu leur mère et qui ont du mal à se consoler. Elle nous dit, viens mon enfant, je t'accueille comme mon fils. Je me donne à toi comme mère. Viens, tu n'es plus seul, viens. Viens pleurer sur mon cœur. Viens te jeter dans mes bras. À toi qui n'as pas connu ta maman ou qui a eu des relations difficiles, élevé loin d'elle, arraché à ta maman, rejeté, maltraité, abandonné par ta mère. Marie te dit justement, en cette nuit, je t'attendais. Choisis-moi comme ta mère. Moi, je te choisis comme mon enfant. Je t'aimerai à jamais. Je ne te ferai jamais de mal. Mon frère, ma soeur, dis-toi. Marie te dit, tu ne seras plus seule. À travers l'Ave Maria, dit Marie, je suis près de toi. Je prie pour toi, je veille sur toi. Je prends soin de toi. et j'exauce tes prières. Je me souviens que il y a très longtemps que nous étions encore dans les affaires. Nous étions à l'importation et nous attendions un bateau. Et pendant 6 mois, nous n'avons pas travaillé. Non seulement faute de fournisseurs, mais on n'avait pas aussi des moyens de faire des commandes. Et je me souviens de ce jour-là où c'était un dimanche. J'ai ramassé tous mes enfants. Nous sommes partis à l'entrepôt où se trouvait la société. On a fait, avec les enfants, on a fait un rosaire. C'était dimanche. Le lundi à 8h, on appelle de la poste. On me dit, madame, allez, vous avez un télex. À l'époque, c'était fax ou télex. Et lorsque on me donne plutôt le fax ou le télex, je dis clairement, je m'appelle Monsieur Tan, je suis armateur. Votre nom a été communiqué en haute mer. Je viens signer un contrat de dépôt-vente avec vous pendant 1 an. Je vous donne la marchandise, vous vendez, vous me payez. C'était le premier miracle avec de Marie. Marie, notre dame de la Providence. Alors, Marie et moi, le témoignage d'une bergère, fille de Marie. Je l'ai dit tout à l'heure, ma première rencontre avec Marie, frères et sœurs, c'était le jour de mon baptême. Je vous ai dit un peu ce qui s'est passé. Et ce baptême a eu aussi pour conséquence ma consécration à Marie. J'ai été consacrée à Marie en 1997, après les 45 jours de retraite chez les Béatitudes. Et en 1993 aussi, ici au sanctuaire marial, c'était le père Gisard qui avait fait notre consécration à Marie. Donc, comprenez que le Seigneur m'a bien servi. J'ai une histoire avec Marie, Notre-Dame de l'Assomption. J'ai une histoire avec Marie, Notre-Dame d'Afrique, mais de toute grâce. J'ai une histoire avec Marie, Notre-Dame de la Délivrance. Alors, la consécration est cet acte, cette décision par laquelle une personne est mise à part et séparée du péché pour appartenir exclusivement à la personne et servir ses desseins. Donc, j'ai été mise à part à travers ma consécration à Marie. Et c'est pour cette raison que au cœur du rosaire que nous récitons tout à l'heure, on va venir à ça. Dans la dévotion à Saint Jean-Paul II, nous récitons tous les jours notre consécration. Nous faisons les 1000 ave, nous faisons 5 rosaires. Nous allons réciter 5 fois la consécration. C'est une manière de demeurer en Marie, de sorte que dans le cœur de Marie, de sorte aussi que Marie puisse me recouvrir et m'avoir sous sa main. Donc, Notre-Dame de l'Assomption, Notre-Dame d'Afrique et le cœur immaculé de Marie, 45 jours de retraite avec les béatitudes et, oui, c'est ça, cœur immaculé de Marie et bien sûr, Notre-Dame de la délivrance d'Issia. Marie et moi, j'ai dit oui parce que pendant mon adolescence et même ma vie de jeune fille, je la voyais souvent. Je la voyais souvent et je comprends pourquoi très tôt, j'ai voulu être âme vaillante. J'étais encore à l'école primaire, je voulais être âme vaillante et j'aimais beaucoup les religieuses. J'aimais leur délicatesse, j'aimais leur innocence, j'aimais leur pureté. Alors, Marie et ma mission dans l'église. Marie et moi, ce partage sera basé sur, disons, sur les différents temps de ma vie où j'ai cru voir la main de Marie. Et donc ce sera comme sous une forme de témoignage en fait. Marie et ma mission dans l'église. Le sanctuaire marial et la basilique Notre-Dame de la Paix, ces lieux ont toujours été des lieux prophétiques parce que c'est là que j'ai toujours reçu ma mission jusqu'à ce jour. J'ai rencontré le pape Jean-Paul II en décembre 1990 où il m'a imposé les mains et c'est ce jour-là que cette amitié spirituelle est née. Je suis rentré au renouveau charismatique en 1993. De 93 à 95, j'ai été formé à Issia par les Béatitudes. Et c'est en 2009, à Koudjoubri, que je suis devenu berger national. Mais c'est en 97, je suis devenu berger diocésaine où au sanctuaire marial d'Abidjan. Notre-Dame d'Afrique, c'est entre ses mains que ce 20 décembre 1997, de façon inattendue, je suis passée bergère diocésaine. Je suis rentrée au renouveau en 93, 95 bergère de groupe, 97 bergère diocésaine. Je suis restée bergère diocésaine 12 ans jusqu'en 2009. En 2009, je passe bergère nationale. Et notre aumônier national, qui était alors secrétaire général de la conférence des évêques de Côte d'Ivoire, a demandé que mon installation soit faite à la basilique Notre-Dame de la Paix. Et donc, c'est là-bas, entre les mains de Monseigneur Alexis Toibly, évêque d'Abouvine, que mon installation en tant que bergère nationale a été faite. Vous voyez, frères et sœurs, à l'écoute, auditeurs, auditrices, que toute ma vie tourne autour de Marie. Et là-bas, une question m'a été posée. Qu'est-ce que tu veux faire pour la Vierge Marie? Et j'ai répondu simplement, je voudrais la faire connaître. L'amour de la prière et la durée de la prière me viennent de Marie. Parce que Marie est toujours en prière. Marie est intercesseur. Marie est médiatrice. Et cette dévotion que nous conduisons aujourd'hui à Saint Jean-Paul II, je vous ai dit, Saint Jean-Paul II est un fils authentique de la Vierge Marie. Il a consacré sa mission à Marie. Avant de mourir, ceux qui ont vu le film, il a confié le monde, sa patrie, la Pologne, et l'Église à la Vierge Marie. Et donc, la dévotion que nous conduisons est une dévotion, je dis, christique et en même temps mariale. Nous durons dans la prière, pourquoi? Parce que nous faisons les 1000 ave quotidiens avec la grâce de Dieu. Quelqu'un me disait, mais je suis étonné, on était sur une paroisse, et quand on a fini, la personne, un des responsables, il dit, mais comment vous faites? Je dis, non, nous n'avons pas d'effort à faire parce qu'on se sent comporté. Il y a une grâce qui est là, et c'est grâce à Marie. 5 rosaires dans la matinée, la nuit, un rosaire de minuit, tout à l'heure, je reviendrai à cela. Alors, au cœur de ce rosaire que nous faisons, et surtout des 1000 ave, il y a quelque chose qui est vraiment édifiant, qui est à la gloire de Dieu. Je suis restée bergère du renouveau charismatique, comme je l'ai dit, de 1995 à 2014. J'ai été, disons, partout, j'étais à la tête. J'ai eu la grâce, puisque c'est le renouveau charismatique, la grâce de vivre des charismes. Mais ce que je vois à travers cette dévotion à Saint Jean-Paul II m'édifie, je ne m'habituerai jamais. Ce sont des révélations de tout genre. La dimension prophétique est là. Marie épouse de l'Esprit Saint. Voilà. Par le Saint-Esprit, puisque chaque fois que nous appelons Marie, l'Esprit Saint est là. Quand nous appelons Marie, Marie est avec Jésus qui donne l'Esprit Saint. La dimension spirituelle, plutôt la dimension prophétique est réelle. Et donc, ce sont des prières inspirées, vérifiées, dans leur authenticité, que nous recevons. Des psaumes, révélation de psaumes, leur sens, leur application pendant la récitation du rosaire. L'Auguste Reine des Cieux, par exemple, que nous récitons souvent. Comment on l'a adopté? C'est que on priait, lorsqu'on était à la Sainte Famille, qu'on priait. J'avais une vision, je voyais toujours une femme et un serpent dans un mortier. La femme pilait chaque fois le serpent. Donc je disais, mais je ne comprends pas. Et les petites, les cimetières disaient, maman, mais c'est Marie qui est en train d'écraser la tête du serpent. Je voyais quelquefois aussi. Bon, là, il y a une prière que nous avons qui est très belle, qui est, disons, les larmes de sang de Marie, écrite par Padre Pio. Voilà, pour les maladies d'origine maléfique, pour la paix dans un pays et le déblocage des situations. C'est pendant le rosaire que j'ai reçu ça, je voyais une personne qui pleurait, je pensais que c'était moi. On était en pleine crise. Et donc, je disais, mais je ne comprends pas, je me vois en train de pleurer. Les filles disent, non, maman, ce n'est pas toi qui pleures, mais c'est la Vierge. Quand on a cherché la prière, on a trouvé. Alors, là où il y a Marie, il y a Jésus, il y a l'Esprit Saint. Et ces signes sont nombreux et variés. Nous avons la grâce d'avoir des visions qui sont vraies, qui sont authentiques, qui sont vérifiées. Des paroles de connaissance vraies, des paroles prophétiques vraies sur l'Assemblée, le monde, le pays et le monde. Tout cela nous vient de Marie. Je me souviens de ce jour-là où on était en train de prier sur une paroisse. Puis j'entends clairement que ceux et celles qui ont des insomnies prient avec le psaume 3 et 4. Donc je me suis arrêtée puis j'ai dit, est-ce qu'ici il y a des personnes qui souffrent d'insomnie? 3/4 de l'Assemblée avaient levé les mains. C'était le Seigneur. Les visions vraies. Nous étions à Christ-Roi, je vais dire le nom de la paroisse quand même, mais je vais taire le nom de la dame, elle va se reconnaître. Et pendant qu'on faisait le rosaire, à la fin de chaque rosaire, nous faisons la relecture. Et il y a une dame qui lève le doigt et dit, bon, moi, pendant qu'on faisait le rosaire, j'ai vu 2 avions. Dans un des avions, j'entendais une personne qui criait, les visas pour la France, les visas pour le Canada, les visas pour les États-Unis. Frères et sœurs, à l'écoute, les jours qui ont suivi, on a eu 16 visas. Moi, au niveau de la maison, mon époux et moi et mes 2 enfants, la personne même qui a eu la vision, elle et son enfant, il y a une autre et ses enfants qui sont partis au Canada. Bref, tout cela, nous le devons à Marie. Et donc, pour vivre les charismes, des charismes variés. Parce qu'on ne peut pas limiter le Saint-Esprit. Frères et sœurs, priez le rosaire. Et surtout un rosaire médité. Parce que quand vous le méditez, c'est une forme de louange. Or, Dieu siège au cœur de la louange de son peuple. Et c'est l'Esprit Saint qui permet la louange. Alors, quand vous dites par exemple, je vous salue Marie, mère de l'Église, Mère de Jésus, l'Emmanuel, le Sauveur, pleine de grâce. Le Seigneur est avec vous. Vous êtes bénie entre toutes les femmes et Jésus, le fruit de vos entrailles, l'agneau de Dieu qui enlève le péché du monde, Jésus qui nous a rachetés au prix de son sang, le fruit de vos entrailles est béni. Sainte Marie, Mère de Dieu, priez pour nous pauvres pécheurs, maintenant et à l'heure de notre mort. Amen. En fait, priez avec les clausules. Forcément, l'Esprit va venir. Parce que c'est la louange. À la Pentecôte, la Bible dit clairement, lorsque l'Esprit Saint est descendu, le premier acte que les apôtres ont posé était de louer Dieu. Donc, l'Esprit marche avec la louange. Si vous voulez être rempli du Saint-Esprit, si vous ne voulez plus vous ennuyer pendant vos rosaires, priez avec les clausules. Marie, la mère de la lumière, Marie, Mère adorable, le fruit de vos entrailles, Jésus le Sauveur, Jésus le Seigneur. Lorsque vous louez, l'Esprit Saint vient tout de suite. Et donc, c'est ce qui nous permet de faire facilement les 5 rosaires. Alors, on commence toujours par une bonne méditation du premier rosaire. Quand nous sommes remplis du Saint-Esprit, le reste suit. La place de Marie, Marie et moi, nous disons oui. Au cœur de la dévotion de Saint Jean-Paul II, l'Ave Maria figure à la place d'honneur parmi les prières quotidiennes qui sont l'Eucharistie, les 1000 Ave, le chapelet de la Divine Miséricorde doublé avec le chemin de croix des Saintes Plaies, et puis le rosaire de minuit, je l'ai dit tout à l'heure, qui est un lieu de combat spirituel où Jésus, à la prière de Marie et de Saint Jean-Paul II, remporte des victoires, victoires, victoires, victoires. Lieu de révélation et de signes divers. Et je dis révélation parce que justement, c'est pendant ce rosaire de minuit. Nous étions à Saint-Charles-Louanga. La relique venait d'arriver. On venait de commencer la mission. Cette nuit-là, au moment où on commençait le rosaire, j'ai eu une vision. C'est moi qui l'ai eu ce jour-là. Saint-Jean-Paul est sorti de sa relique. Il est venu me dire, commencez par la litanie. J'ai dit à ceux qui étaient là, j'ai dit, ah, il y a eu un mouvement qui est venu de la relique. Saint Jean-Paul vient de me dire qu'on doit commencer désormais la prière par sa litanie. Et c'est ce qu'on a fait. Je vous parle de Saint-Charles Luanga. Le deuxième jour, dès qu'on a fini de lire la litanie, le même mouvement s'est fait à partir de la relique. J'ai entendu la prière, la récitation de la litanie de réparation très sincèrement pour la paix en Côte d'Ivoire et dans le monde. Et c'est ainsi que désormais nous avons adopté cette démarche. Quand nous commençons toute prière avec Saint Jean-Paul II, nous l'invoquons par la litanie et nous nous purifions par la prière de réparation très sincèrement pour la paix en Côte d'Ivoire et dans le monde. À travers ce rosaire de minuit, c'est ce jour-là aussi, pendant un rosaire de minuit, que nous avons eu la confirmation de la prière de contre le corona et de tous les fléaux que Saint Jean-Paul II a révélés, pour lesquels nous avons reçu un imprimatur, toute la gloire est à Dieu, un imprimatur de son éminence Jean-Pierre Cardinal Coutoin depuis 2022. À travers le rosaire de minuit, nous avons des réconciliations spectaculaires, des conversions, des déblocages de situations, je l'ai dit, la guérison de cancer, même de cancer. Tout ça est à l'actif de la Vierge Marie. Les mille Ave, je reviens dessus. Les mille Ave m'ont été révélés depuis 2009 jusqu'à ce jour. En 2009, j'étais à l'Auberge nationale. Je suis allé à plusieurs reprises à la basilique Notre-Dame de la Paix, seul, quelquefois aussi accompagné de quelques membres du groupe d'intercession qui étaient sur la paroisse Sainte-Famille de la Riviera, pour faire les mille Ave. Les mille Ave, lorsque je vais là, au niveau de la basilique, je suis à mon 19e voyage, la gloire est à Dieu toujours, à la basilique, pour faire les mille Ave. C'est à partir toujours d'une révélation, soit une vision, va sur la tombe. Et là-bas, sur la tombe et au Saint-Sacrement, je répartis 3 rosaires, soit avec Jésus, 2 avec Saint-Jean-Paul dessus sa tombe, etc. Et c'est pendant ces voyages qui sont dits prophétiques que je reçois toute la gloire à Dieu. Je vous dis, je ne suis rien du tout. Je donne le témoignage de ma vie. Je n'ai rien mérité. Je ne fais rien. C'est Dieu qui le veut comme ça. Où je reçois sur le monde, où je reçois sur ma vie, ma mission, sur l'Église. Et sur mon pays. Les signes dont je parle viennent de l'Église. Je suis à parler des signes qui accompagneront ceux qui ont cru. Dans les actes des apôtres, l'Église, la parole de Dieu nous dit que le Seigneur les accompagnait par les signes. Et donc, lorsqu'on parle de vision, on parle de songe, on parle de signes. On parle de révélation, on parle de paroles de connaissance. Ce sont des choses qui sont normales. Dans une église normale, c'est ce qui doit être fait. À la Pentecôte, lorsque les apôtres sont sortis, c'est ce qu'ils ont vécu. Et donc, nous n'avons pas à nous étonner, frères et sœurs. Je vous l'ai dit, cette dévotion est hautement charismatique et prophétique. Et Dieu merci. Les signes sont vérifiés. La véracité de ces signes sont vérifiés parce que par leur effectivité, c'est-à-dire que ça se réalise. Marie et moi, le témoignage d'une bergère fille de Marie, je dis oui. Il y a le témoignage avec ma famille. Marie est présente dans ma famille. Puisque Marie est responsable de moi, elle est aussi responsable de ma famille. Bon. Père à son âme, mon époux m'a quitté en 2021. Mais je rends toute la gloire à Dieu et à Marie pour ma vie de couple. Marie nous a tenus par le rosaire qu'on disait souvent ensemble, par la louange qu'on faisait souvent ensemble, même s'il y avait quelques disputes, mais n'allait jamais loin. Mon époux aimait Marie, moi aussi j'aimais Marie. Et donc Marie nous a aidés. On a vécu des temps de combat difficiles à cause de la mission qui se profilait à l'horizon que je ne voyais pas. Je ne savais pas que de bergère de groupe, j'allais me retrouver un jour, aujourd'hui, à conduire, à tenir dans mes bras une relique de premier degré, c'est-à-dire qui signifie la personne même du saint. Et donc l'ennemi avait vu ça, il nous a fatigués. Il nous a attaqué nos biens, attaqué nos enfants, etc. C'est Marie qui nous a permis de tenir, frères et sœurs. Je parle toujours de combat spirituel avec Marie. Nous avons toujours la victoire. En tant que bergère nationale, je revenais de la mission lorsque j'ai eu cet accident. J'étais à Yamoussoukro pour une rencontre avec les bergers diocésains. En revenant, j'ai eu cet accident que je ne souhaite à personne, que plus personne n'aura, au nom de Jésus de Nazareth. Je prie par les larmes de sang de Marie, par les plaies de Jésus et par la sainte face de Jésus, que cet esprit d'accident est vaincu, éloigné de nous au nom de Jésus, et quitte la Côte d'Ivoire aujourd'hui, qui a l'accident qui fait dans la Côte d'Ivoire, où les accidents font partie aujourd'hui des fléaux. Avant de quitter Yamoussoukro, j'étais à la basilique. Avant de quitter la basilique, j'ai fait un signe à Maman Marie. J'ai dit, Maman Marie, je m'en vais, accompagne-moi. 20 minutes après, je fais un accident grave. On m'amène à la PISAM, brisée de partout. Le jour même, Marie était dans ma chambre. Gertrude peut témoigner. Ma fille, ma filleule qui s'occupait de moi, puisqu'on ne pouvait même pas me toucher. Je la voyais qui me disait, Delphine, tiens cette pommade-là pour tes courbatures. J'étais fatiguée de souffrir physiquement, mais mon corps était plein d'espérance parce que Marie était là. Quand Marie est là, Jésus est là, frères et sœurs. Jusqu'à aujourd'hui, je n'en ai jamais voulu à qui que ce soit, ni au chauffeur, ni à l'apprenti qui a été imprudent, et ni aussi à ceux qui m'ont attaqué. J'ai offert au Seigneur, et c'est comme ça que le Seigneur m'a guéri. Je me souviens que le lendemain, puisque j'étais défigurée, ma hanche était partie, le bassin cassé, le côtier, etc. J'étais couchée, puis j'ai dit, bon, je vais dormir. Dans mon cœur, je disais, je vais dormir un peu. Je vois la Vierge, je me dis, ne dors pas, prie. J'ai dit, Gertrude, elle dit, maman, j'ai dit, lève-toi, on va louer. Et quand on a commencé à louer, j'ai une vision, je vois un petit caïman qui vient et Gertrude s'empare de ce caïman. Quelqu'un lui donne une maquette, il arrache les quatre. Oui, c'est ça. Les quatre pattes du caïman. J'ai dit, Gertrude, elle dit, maman. J'ai dit, ils nous ont suivis ici. Le lendemain, le curé de ma paroisse vient me voir. En s'en allant, il est bloqué dans l'ascenseur. N'y était la Vierge Marie. Il mourait dans l'ascenseur. C'est la première fois que j'en parle. Marie était avec moi à la PISAM. Lorsqu'on m'a transporté à la maison, Marie était encore. Je la voyais dans la nuit. C'était les soeurs de Marie consolatrice qui venaient prendre soin de moi. Je ne sortais, personne ne me voyait. Mais en songe, j'étais toujours chez les consolatrices. Et dans le songe, je marchais avec une béquille. Et quand elle me voyait, je criais, je suis guérie. Elle disait, maman est guérie. Je n'avais même pas de béquille. Or, c'est ce qui allait se passer. Marie, dans ma famille, j'ai dit oui. Marie me protège. Marie protège mes enfants. Marie me suit dans mes activités spirituelles et temporelles. Puisque nous étions un peu dans les affaires. Je me souviens de ces jours-là où on était coincés par rapport à une injustice qu'on subissait au niveau de la justice. Je me suis rendue au sanctuaire marial. Problème de plusieurs millions. J'en ai parlé au père Gisard. Il dit, mais est-ce que tu crois que Marie peut faire quelque chose? J'ai dit, oui, mon père. Il dit, bon, qu'est-ce que tu veux faire? J'ai dit, je veux demander la messe. J'ai offert ce problème à la Vierge Marie. Le lendemain, à 7h, une amie m'appelle, je lui parle de ça, elle me dit, mais on peut résoudre ce problème-là pour toi. Ça a été résolu au nom de Jésus, par l'intercession de la Vierge Marie. Donc Marie et moi, nous disons oui, Marie, notre dame, la Providence est dans ma vie. Et je rends toute gloire à Dieu. Marie, secours des chrétiens, est avec moi. Une année, lorsque mon époux était encore vivant, il était en France, et j'ai été opéré à la clinique Saint-Gabriel, je crois des deux plateaux. Et là-bas, il y a une vierge qui est au centre, à l'intérieur même de la clinique. Après l'opération, lorsque je souffrais, la nuit, elle était dans ma chambre, elle me dit, je l'entendais, elle me dit, mais Delphine, tu souffres. Et par moments, elle se montrait. Dès que je ferme les yeux, elle était là. Marie est ma maman. Marie consolatrice des affligés, secours des malades. Oui,

Et nous disons Amen. Marie est ma conseillère. J'avais aussi un souci par rapport à quelque chose, par rapport à une situation, et j'étais à l'auberge diocésaine. J'étais allé à Saint-Jacques, il y avait le père à Mangoua, je me souviens. S'il m'écoute ce soir, il pourra témoigner. Dès que je lui ai raconté l'histoire, il m'a dit, mais Berger, tu es rentré ici avec Marie. Marie est dans ta vie. Dis à papa, va aller. Faites le rosaire. Pendant plusieurs jours, vous allez voir que la situation va se décanter. Effectivement, lorsque je suis allée, je dis, Raymond, le père à Mangoua m'a dit que Marie me suivait, qu'il fallait qu'on fasse le rosaire. On a fait le rosaire. La gloire est à Dieu, la situation a été décantée. Marie aussi est mère de miséricorde. Parce que lorsque j'ai des problèmes avec son fils Jésus-Christ, c'est lui qui règle ça. C'est elle qui intercède pour moi. Dans le cadre de la mission, nous sommes retrouvés à Accra. Et il était question de choisir un représentant de l'ICRES, donc du renouveau international, voilà, au niveau de l'Afrique de l'Ouest. Parce que le frère Jean Plia était à la fin de son mandat. Alors tous les frères de l'Afrique qui étaient là avaient décidé de choisir notre berger national. Je n'ai pas dit son nom. Mais lui ne voulait pas. Parce qu'il avait une blessure par rapport à ses frères. Alors, ces derniers sont allés voir, Père à son âme, Léon Ataï, et lui ont dit, dis à la bergère diocésaine alors d'accepter, nous on va les lire. Et ma fille Hélène n'y a pas été avec moi, elle était bergère de mon noyau diocésain. Elle est venue, elle dit, maman, si le berger ne veut pas, les gens veulent la Côte d'Ivoire. Si le berger ne veut pas, accepte, tu peux. J'ai dit non. C'est lui qui est le chef de délégation. S'il a dit non, je ne peux pas dire oui. Ah. Et c'est ainsi que, justement, ce poste-là a été donné à un autre pays, mais qui n'a pas tenu. Au bout de deux mois, la personne a rendu sa démission. Mais le soir, là, lorsqu'on est rentré, frères et sœurs, j'entendais la voix du Seigneur, clairement, qui me faisait des reproches. Tu ne seras plus ceci. Ce sont les secrets du roi. Quand je suis venu, j'ai partagé ça avec les membres du groupe de l'intercession Saint-Jean-Paul II qui était sur la paroisse. J'ouvre une parenthèse pour dire que cette dévotion à Saint-Jean-Paul II dans laquelle j'ai parfait ma relation avec Marie, je ne l'ai jamais révélée au renouveau charismatique. Ceux et celles qui m'écoutent peuvent le dire, elles ne pourront jamais dire, maman bergère, elle nous a parlé de Saint-Jean-Paul II. Non. Le Seigneur me disait toujours, quand je disais, mais je vais les informer, ils me disaient non, ne leur en parle pas, ils ne vont pas comprendre. Effectivement, la charge du renouveau était déjà assez lourde. Donc c'était sur ma paroisse, notre paroisse, Sainte Famille la Riviera, avec un petit noyau, mais qui des jeunes gens et des jeunes filles vraiment bénis, qui essayaient de vivre selon l'évangile, que Dieu les bénisse, qui m'ont aidé à porter cette dévotion. Donc quand je suis venu, je leur ai dit, ah, les enfants, Jésus est fâché avec moi. Et voilà ce qui s'est passé, j'ai refusé. Donc qu'est-ce que j'ai décidé pour la réconciliation? Je suis allé au sanctuaire Maria le lendemain, je me suis confessé et puis j'ai dit à la Vierge, je viendrai tous les mercredis au sanctuaire Maria. Et donc lorsque j'arrivais, je montais, je faisais le tout, j'allais en haut pour aller mettre ma tête sur le pan là de sa robe pour lui dire, je demande pardon à Jésus pour moi. Demande pardon à Jésus. Demande pardon à Jésus. Demande pardon à Jésus. J'ai fait ça pendant au moins un ou deux mois. Et puis un jour, à ses pieds, à l'intérieur, j'ai eu une vision où je savais que le Seigneur m'avait pardonné. Et ça, c'est Marie. Toujours par rapport à mes désobéissances, en 2002, le Seigneur m'avait demandé de prendre un temps d'intercession pour la paix en Côte d'Ivoire. Et j'ai reporté cette intercession en octobre 2002. La Côte d'Ivoire a été attaquée le 19 septembre. Donc imaginez un peu

Ma position, c'était grave, j'ai failli mourir. J'ai été comme... J'ai été attaqué. J'ai eu une maladie difficile. Je ne pouvais... J'avais perdu ma joie. Ma respiration était suspendue. J'avais un mal de ventre qu'on ne pouvait pas décrire. Parce qu'à la suite de cette désobéissance, quand il y a eu l'attaque de Boaké, je sais ce que j'ai vécu. Et c'est toujours au sanctuaire marial. Pendant 6 mois, j'étais en confession. Père Basile Djengbe, Père à son âme. Je prie pour lui, je demande des messes pour lui. C'est lui qui était mon père curé. C'est à lui que je me confiais. C'est auprès de lui que je pleurais. Il m'a dit, patiente, patiente, patiente. Et un jour au sanctuaire marial, j'étais assise. C'était une rencontre avec la communion Marie-Reine. Ils étaient, qui faisaient, disons, oui, une récollection. Puisque avec le mal que j'avais perdu ma joie. Je ne pouvais plus danser. J'étais assise tranquillement, en pleine messe. Et j'ai vu un prêtre qui est plus grand que le sanctuaire, qui est dans une hauteur, habillé dans les habits des prêtres de l'ancienne époque, qui est venu, qui m'a imposé les mains. Et il y a comme un courant qui est sorti de sa main, qui m'a traversé jusqu'aux orteils. Cette douleur a disparu, ce mal a disparu. Cette maladie que j'avais héritée de ma désobéissance avait disparu. C'est encore Marie. C'est encore Marie. Et c'est pour cette raison qu'il est juste, il est bon ce soir, à la face de la terre, à la face du monde, à la face de vous tous, fils et filles de Marie, que je rende ce témoignage. Nous étions allés... Marie est avec moi parce que au cours d'une rencontre à l'international, nous étions aux États-Unis pour une formation sur la délivrance. J'étais avec Hélène Yakwa, j'étais berger diocésaine, Rémi Badoué, berger national, JB, qui était berger de groupe, et puis Odile, berger de groupe. Nous étions aux États-Unis. Et à la fin de la rencontre, lorsque nous allions dans la ville où nous devions prendre l'avion, Marie était dans la voiture. Notre Dame de la Paix, je la voyais. Je disais aux autres, mais regardez, Notre Dame de la Paix est avec nous. Donc Marie se montre. Marie se révèle. Elle se révèle à moi. Dans la prière, dans les songes, dans les visions. Je me souviens de ce jour-là où je venais de passer 9 jours au pied de Marie. À Yamoussoukro, je rentre. J'étais assise sur la terrasse avec mon époux et les enfants. J'étais en train de leur raconter un peu ce que j'avais vécu. Lorsque tout d'un coup, je vois la Vierge et puis qui me fait signe. Ah, je me lève, je l'ai vue traverser ma cuisine. J'étais à la Riviera, passer par le salon et aller se loger dans la grotte là où elle est. Et lorsque j'arrive à midi, retourne à la basilique. Eh, pauvrement. Il dit, qu'est-ce qui se passe? Je dis, mais ma Marie était là. Elle dit de retourner à la basilique. Il dit, bon, tu partiras demain. Que Dieu le bénisse. Que Dieu le bénisse. Que Dieu le bénisse. Marie Notre-Dame de la Providence. Je vais bien parler de ça parce que nous sommes tous dans le besoin. Nous allons au sanctuaire marial. Ce jour-là, nous faisons la messe. Et en venant, j'étais avec Edith Kounomi. Je lui ai dit, Edith, je dois voyager. Je souhaiterais acheter un pagne à l'effigie de Saint-Antoine pour aller offrir au père de notre paroisse à Paris. Saint-Antoine de Paris. Saint-Antoine de Padoue à Paris. Alors nous rentrons dans ce magasin, je désigne 3 pagnes. Au moment de payer, la vendeuse dit, non, non, non, moi on va aller. Non, non, non, non, moi je t'offre. Tu m'offres tout ça? Elle dit oui. On sort. On dit, bon, on va aller manger un peu de tchèpe dans le restaurant à côté. Donc toujours dans le sanctuaire marial, il y a un petit restaurant que vous connaissez. Nous allons nous asseoir. On finit de manger, on veut payer.
La restauratrice nous dit non, il y a une jeune fille qui est passée là tout à l'heure. Elle a déjà réglé. Elle dit, maman va aller là, je vais régler la sens. Je vais régler l'addition pour elle. Et ça, c'est ma vie. Tout ça, c'est Marie. Le rôle d'une mère est de s'occuper de l'enfant. De lui ouvrir la porte. De lui faciliter des choses. Marie est appelée trésorière des grâces du Seigneur. Elle est pleine de grâce. Je suis sa fille. Vous aussi, vous êtes sa fille. Vous êtes ses filles et vous êtes ses fils. À nous de pouvoir la solliciter. À nous de pouvoir compter avec Marie. J'ai commencé l'évangile de Jean, Jean 19, verset 25 à 27, où Jésus disait, voici ta mère. Et le disciple, nous dit l'Écriture, l'a pris chez lui. Comment est-ce que je prends Marie? Je recite le rosaire. Mais quel est le témoignage de ma vie par rapport à Marie elle-même? Il y a une de mes filles qui devait, il y a 2 ans, accoucher. Marie s'est débrouillée, c'est le 15 août là que le bébé est venu. C'était le jour de mon anniversaire de baptême. Et c'est ce jour, elle m'a fait ce cadeau. Tout ça sont des petits signes pour lesquels nous devons aimer Dieu, louer Dieu, implorer miséricorde, demander la grâce de nous convertir. Parce que Marie souffre. Marie, mon modèle. Marie m'aide sur le chemin de ma conversion qui n'est pas facile du tout, du tout, du tout. Lorsque je me mets en colère, c'est elle qui me ramène. C'est le rosaire qui m'apaise, frères et sœurs. Lorsque je veux poser un acte qui est contraire à l'évangile, tout de suite, il y a comme une voix qui me dit, est-ce que Marie aurait fait ça? Et tout de suite, je me ressaisis. Donc, Marie nous aide sur le chemin de la sanctification, le chemin de la sainteté, le chemin de la conversion. Jésus l'a dit, recherchez d'abord le royaume des cieux et la vie juste qui demande, et le reste vous sera donné en surcroît ou bien de surcroît, c'est-à-dire en plus. Avec Marie, c'est le ciel que je cherche. Et je bénis le Seigneur pour ce jour-là, ce 15 août, où Marie était là, où Marie était en joie, où Marie m'a prise dans ses mains, où Jésus m'a accueilli, où Jésus est venu me revêtir, parce que le baptême nous revêt du Christ, où j'ai été revêtue du Christ. Marie ne peut pas me laisser me perdre, non. Non, non, non, non, non, non, non. Elle est responsable de moi. Au ciel, on lui demandera, qu'est-ce que tu as fait de ta petite Delphine? Et elle aura à répondre. Alors, l'objectif, frères et sœurs, de ce partage en plein mois marial, qui en même temps était un peu comme un témoignage, disons, que je fais de Marie, qui est présente dans ma vie. Et il serait bon que chacun de nous passe pour rendre témoignage de cette mère adorable, cette mère unique que Jésus nous a donné, ce cadeau unique. Alors, comme vous le voyez, nous sommes appuyés pendant ce temps de partage sur non seulement les quelques thèmes de la litanie de Marie. Marie secours des chrétiens, Marie consolatrice des affligés, Marie aussi Marie mère des prophètes, des mères des apôtres, la dimension prophétique de notre dévotion. On vient aussi de Marie. C'est parce que Marie est prophète que les choses nous sont révélées. Je me souviens de ce jour-là où, dans la nuit, très tard, je priais et j'ai même vu sa main, une main de femme qui est sortie, qui a crié. Il tient le monde dans sa main. Cette main désignait l'icône de Jésus qui est sur mon oratoire dans la chambre. Il tient le monde
dans sa main. Une voix féminine, fine. Il tient le monde dans sa main. Il tient ma vie dans sa main. Mon frère, ma soeur, à l'époque, à l'antenne, Jésus, fils de Marie, tient ta vie dans sa main. Marie m'envoie te dire ça ce soir. Alors n'aie pas peur. Jésus est avec toi. Si Jésus est avec toi, si Marie est avec toi, qui peut être contre toi? Marie a porté celui qui est la grâce. Marie est le trône de la grâce. Grâce innombrable de tout genre. Marie est donc plénitude de grâce. Marie peut tout obtenir de Jésus, qui est la grâce suprême, car il est Dieu. Marie et moi, témoignage d'une fille de Marie. Je l'ai dit tout à l'heure, pour que vous puissiez, frères et sœurs, pour que nous puissions bénéficier de toutes les formes de charisme. Le rosaire est là pour nous aider. Vous ne me croirez pas, mais c'est vrai, j'ai plus de 30 chants que j'ai reçus pendant le rosaire. Depuis ma mission de bergère, Dieu Cézanne. Non, bergère même de groupe. Déjà la Sainte Famille, bergère de groupe, Dieu Cézanne jusqu'à maintenant. J'ai plus de 30 chants que j'ai reçus pendant le rosaire. Et en général, ces chants sont orientés à Jésus, sont dirigés vers Jésus ou bien le Saint-Esprit. Qui est celui dont mon âme a soif? C'est Jésus, c'est lui la lumière qui est.

0: Frères et sœurs, j'ai au moins 30 compositions qui sont les fruits du rosaire. Surtout le rosaire la nuit. Alors que dire de plus en parlant de Marie? Marie, ma mère, Marie, mère de Jésus. Sinon, dis merci. Merci pour cette mère qui m'a donné. Merci pour cette mère qui nous a donné. Merci pour cette mère qui est présente. Merci pour cette mère qui continue d'intercéder, de prier pour nous. Merci pour cette mère qui nous aide à passer au ciel. Merci pour cette mère qui sera près de nous maintenant et à l'heure de notre mort. Amen. Je vous salue Marie, pleine de grâce. Le Seigneur est avec vous. Vous êtes bénie entre toutes les femmes. Et Jésus, le fruit de vos entrailles, est béni. Sainte Marie, Mère de Dieu, priez pour nous pauvres pécheurs, maintenant et à l'heure de notre mort. Amen. Au nom du Père et du Fils et du Saint-Esprit. Amen.
1: Notre émission s'achève. Merci d'être resté de notre. On se retrouve lundi prochain à la même heure. Voilà plus d'une heure que Maman Balé vous a parlé de sa vie à la suite de la Vierge Marie. Vous avez été édifiés. Et bonne soirée. Que Dieu vous garde. Que la Vierge Marie veille sur nous. Amen.
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1: Chers amis,

Je voudrais contempler avec vous l'institution des premiers diacres de l'histoire de l'Église. Cette institution nous est donnée à contempler dans le livre des Actes des Apôtres. Du récit que nous avons entendu tout à l'heure, le verset 3 retient mon attention. Cherchez plutôt, frères, 7 d'entre vous, des hommes remplis de l'Esprit Saint et de sagesse, estimés de tous, et nous les établirons pour cette charge. Actes chapitre 6, verset 3. Cherchez plutôt, frères, 7 d'entre vous. Cherchez est un impératif qui exprime un ordre. Cet ordre vient des apôtres, des 12 fondations, piliers, colonnes, remparts de la communauté des disciples. L'Église. L'Église qui n'est pas laissée à la merci de mercenaires, d'inconnus. Cherchez plutôt. Cet ordre invite à rechercher ensemble une solution à un problème qui se pose à la communauté, à l'Église naissante, l'Église de Jérusalem. Ce problème prend un nom qui est une menace qui risque de détruire l'Église de l'intérieur, puisque ce nom s'attaque aux racines, à la nature même de l'Église. Ce problème, cette menace, c'est la discrimination. La discrimination remettre en cause l'idéal de la Pentecôte. En effet, la communauté des disciples née de la proclamation à la Pentecôte a vite compris que la communion fraternelle est la meilleure voie pour une proclamation crédible. En effet, le ressuscité, la veille de sa mort, avait prié pour l'unité de ses disciples, condition pour l'adhésion de ceux qui entendront leur proclamation, la communion fraternelle. La communion fraternelle. Voilà l'un des plus beaux fruits de l'Esprit de Pentecôte, l'Esprit Saint de Dieu, qui donne sens à la proclamation du ressuscité. Et je cite, la multitude des croyants n'avait qu'un cœur et qu'une âme. Nul ne disait sien ce qui lui appartenait. Mais entre eux, tout était commun. Aussi, nul parmi eux n'était dans le besoin. Car tous ceux qui possédaient des terres ou des maisons les vendaient, apportaient le prix de la vente et le déposaient aux pieds des apôtres. On distribuait alors à chacun selon ses besoins. Actes chapitre 4, versets 32 à 35. Voilà la beauté de l'organisation de l'Église, inspirée par l'esprit de Pentecôte. Mais que va mettre à mal le fléau de la discrimination, La discrimination, l'exclusion, les divisions et les classifications ne nous sont pas étrangères.
Elle s'installe au cœur de notre Église, au cœur de nos familles, de notre pays, de notre Afrique, de notre monde, où les affinités détruisent la communion, où les régionalismes, l'esprit de parti, de clocher, de clan, de caste, ruinent la communion, établissent des frontières, des barrières, des murs de séparation entre les hommes, entre les paroisses, les mouvements, entre les associations, entre congrégations et diocésains, entre diocésains et non-diocésains. Chers frères et sœurs, nous ne pouvons pas entretenir de telles pratiques et espérer réussir à vivre une Église, famille de Dieu à Abidjan, synodale, autonome, au service de tous, au service d'un pays comme le nôtre, fracturé, au service d'un monde qui se dit globalisé et qui entretient des divisions autour d'intérêts souterrains et dévoyés, fracturés par la recherche de richesses, non pas les uns avec les autres, les uns pour les autres, mais malheureusement, les groupes contre d'autres groupes, les plus rusés et les plus forts contre les moins rusés, les moins forts. Une solution s'impose afin d'entrer et de demeurer et de persévérer dans le projet de Dieu, projet de communion fraternelle, inspirée par l'esprit de Pentecôte. Cherchez plutôt, frères, sept d'entre vous, des hommes qui soit estimé de tous, rempli d'Esprit Saint et de sagesse. Actes chapitre 6, verset 3. Le diacre, voilà la solution. Voilà le remède à la discrimination. Encore faut-il qu'il remplisse les conditions déclinées dans le texte que nous avons entendu tout à l'heure. Le diacre doit être estimé de tous. Il doit avoir une bonne réputation. L'estime de tous est d'autant plus importante que le diacre est appelé à être au service de tous, sans discrimination. Il ne doit pas être l'ami des uns contre les autres. L'estime de tous n'est possible que dans la mesure où le diacre est rempli d'Esprit Saint. Et l'Esprit Saint est l'esprit de communion, comme nous le savons et le chantons à toutes les messes. La grâce de Jésus le Christ, notre Seigneur, l'amour de Dieu le Père et la communion de l'Esprit Saint soient toujours avec vous. La communion de l'Esprit Saint soit toujours avec vous. Et vous ne répondez pas. Vous voulez qu'il reste avec vous seulement? La grâce de Jésus le Christ, notre Seigneur, l'amour de Dieu le Père et la communion de l'Esprit Saint soient toujours avec vous. Vous voyez, quand on vient à la messe, il faut écouter chaque parole. La célébration eucharistique, c'est la Bible ouverte. Il y en a qui disent que les catholiques ne lisent pas la Bible. Mais les catholiques, quand ils se réunissent pour prier, depuis au nom du Père et du Fils, et du Saint-Esprit, jusqu'à aller dans la paix du Christ, c'est la Bible qui se déploie. La
communion est le fruit de l'Esprit Saint. C'est lui l'esprit de communion, comme l'apôtre Paul nous le rappelle dans sa deuxième lettre aux Corinthiens, chapitre 13, verset 13. C'est lui l'esprit de communion qui remplira le diacre de la ferme volonté de servir la communion, de servir la justice, de servir l'équité et de servir dans l'équité, dans la justice, sans discrimination, sans favoritisme, sans partialité, sans favoriser certains, sans défavoriser d'autres, sur des critères totalement malsains, comme l'appartenance ethnique, l'appartenance raciale, linguistique, et que sais-je encore. C'est dans la mesure où l'esprit de Pentecôte habitera le cœur des diacres qu'ils seront capables de se laisser envahir par la communion avec Dieu et avec les frères et sœurs et deviendront frères universels au-delà de toutes les frontières. Et le pape François nous l'a rappelé dans son encyclique Fratelli Tutti, frères de tous. La communion de l'Esprit Saint exige une prière assidue, car sans la prière, l'on ne peut faire de son cœur le sang de l'Esprit Saint appelé à habiter en nous. C'est plutôt le diable qui se précipitera pour prendre possession de nous et faire de nous ses suppôts, de petits diables, avec pour mission diabolique de jeter le trouble, la discorde, les divisions dans les communautés. En effet, le diable porte bien son nom, celui qui divise, diabolos, qui passe en travers et qui divise. Sans la prière, sans la vraie prière, et non celle des prêtres de Baal. Aujourd'hui, nos églises sont comme des églises de prêtres de Baal. Tant qu'on n'a pas crié à faire sauter la toiture, on pense qu'on n'a pas prié. Il ne s'agit pas de cela. Il s'agit de prières qui nous mettent en communion profonde avec Dieu. Et de cette communion avec Dieu découle la communion avec les frères et les sœurs, sans discrimination. Sans la prière, la vraie prière, et non celle des prêtres de Baal, sans la prière assidue, vous risquez, chers amis, de glisser insidieusement vers l'adoration de Satan. Que la parole de Dieu soit au centre de votre prière, car un diacre qui lit tous les livres du monde, sauf la parole de Dieu, est un diacre qui court à l'apostasie, parce que c'est un diacre qui prend le risque d'ignorer le Christ. C'est en lisant sa parole contenue dans les Écritures que vous apprenez à le connaître, à être en communion avec lui. Seule la prière profonde fera de vous des diacres remplis de l'Esprit Saint, esprit de communion. En ces instants solennels de la vie de notre Église famille de Dieu à Abidjan, il convient, chers frères et sœurs, de nous rappeler ceci. L'Église, dans sa sagesse bimillénaire, a inscrit dans la vie du diacre et des autres ministres sacrés les conseils évangéliques, les conseils inspirés de l'Évangile et proposés par le Seigneur Jésus-Christ à ceux qui veulent marcher à sa suite en limitant, en mettant leurs pas dans ses pas. En fait, l'Église sait que la voie la meilleure pour un meilleur service de la communauté, c'est la vie
selon les conseils évangéliques. Le célibat consacré, tout à l'heure, nous l'avons vu, les diacres qui ont fait le pas pour marquer leur résolution à s'engager dans le célibat consacré. Le célibat consacré, la pauvreté, l'obéissance nous rendent libres pour les affaires du Seigneur et pour le royaume des cieux, comme l'apôtre Paul l'a rappelé aux Corinthiens en son chapitre 7 et que le Seigneur Jésus-Christ l'a rappelé à ses apôtres dans l'évangile de Matthieu au chapitre 19, que la vie des conseils évangéliques au milieu d'un monde corrompu, assoiffé de travers dans tous les domaines et enchaîné par la faim du matériel, ce monde qui fait de son ventre un dieu, que la vie des conseils évangéliques nous rende légers et prêts à aller partout pour le service, pour la diaconie de l'Église, sans discriminer les lieux, encore moins les personnes. L'organisation d'une Église famille de Dieu à Abidjan, synodale, autonome, au service de tous, a besoin de notre célibat, de notre pauvreté, de notre obéissance. Les veuves, il paraît qu'il faut ajouter les veufs, les orphelins, les étrangers, les jeunes désœuvrés, déboussolés, désemparés, esclaves des drogues, les malades abandonnés ont besoin de notre célibat, ont besoin de votre célibat, de votre pauvreté et de votre obéissance. Ils ont besoin de diacres de l'Église pour être à leur service dans le plus grand dévouement, sans calcul. Il ne faut pas calculer. Quand on est jeune, on ne calcule pas. C'est quand on vieillit, on essaie de voir comment on va poser le pied pour marcher. Mais quand on est jeune, on ne calcule pas. Sans calcul, sans recherche de profit, sans faire de la religion une source de profit, sans recherche d'intérêt privé, sans discrimination. La charge des diacres est une charge double. Le diacre doit livrer un combat sans merci contre les discriminations dans la communauté. Il doit travailler pour la justice et l'équité dans la communauté. Le diaconat, à sa naissance dans l'Église, intervient comme ce remède ayant pour finalité de soigner les communautés menacées par le virus de la discrimination, du favoritisme, de l'exclusion. Ces virus plus dévastateurs que le virus de la COVID-19. Dans la circonstance de la première église, celle de Jérusalem, le diaconat naît pour la diaconie de la justice, de l'équité, pour le service de la justice, le service de l'équité dans la communauté. Le diaconat naît afin de rétablir la justice et la communion dans le service des tables, c'est-à-dire dans la distribution de la nourriture. Originelle de l'autonomie par tous et pour tous. L'autonomie par tous et pour tous, inscrite dès les premiers moments de la vie de l'Église. L'Église s'est préoccupée de s'organiser pour être autonome, pour un meilleur service de tous ses membres. De telle sorte que dans la communauté, personne ne soit dans le besoin. Le diaconat apparaît comme un chemin d'autonomie par tous et pour tous, chemin de salut pour les veuves
quelle que soit leur provenance. En réalité, le diaconat vient tourner l'attention de l'Église vers tous les pauvres, quelles que soient leurs origines, de telle sorte que personne ne soit défavorisé, que personne ne soit désavantagé, que personne ne soit victime de discrimination. Notre Église, famille de Dieu Abidjan, synodale, autonome, au service de tous, a besoin du diaconat pour la diaconie de l'équité, pour le service de tous, en toute équité, en toute justice. Notre Église a besoin du diaconat. Le diacre que vous êtes, mais qu'en réalité, toute l'Église est. L'Église est servante, comme le Christ est serviteur. Et comme la très sainte Vierge Marie est la servante du Seigneur, les diacres que vous êtes doivent vivre et nous entraîner à vivre le service pour tous. Révérend diacre, aidez-nous à écarter de notre horizon les discriminations de toutes sortes. Ne soyez pas de ceux qui entretiennent les discriminations, de ceux qui ne savent servir que leurs parents, leurs amis, leurs promotionnaires, leur région, leur village, leur paroisse, au détriment des pauvres de tous ordres, de toutes origines. Conduisez-nous dans le service de tous, en tout temps et en tout lieu. Aidez-nous à servir jusqu'au sacrifice de nos propres intérêts, de nos propres opinions et de nos propres projets.

0: unis à tous les laïcs de tous horizons, avancer sur le chemin de la construction d'une église famille de Dieu au service de tous, au sein de laquelle la table du pauvre n'est pas vide, quand la poubelle du riche est pleine, au sein de laquelle la table des paroisses pauvres n'est pas vide, quand la poubelle des paroisses riches est pleine. Que le Seigneur qui est venu, non pas pour être servi, mais pour servir et donner sa vie en rançon pour une multitude, nous y aide, lui qui vit et qui règne, maintenant et pour les siècles des siècles.
1: 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Merci pour votre aimable attention et bonne suite de programme sur la voie de l'Évangile.
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Bien-aimés auditeurs et auditrices de la Radio Nationale Catholique de Côte d'Ivoire, la Voix de l'Évangile, nous vous saluons bien chaleureusement en ce lundi. Bonjour à toutes, bonjour à tous. C'est l'heure de votre émission La Libre Antenne, émission dans laquelle nous aborderons divers thèmes de société ainsi que des discussions autour des passages de la Bible et de l'Église. Cette émission est mise en onde par Lance Bakayoko. Je suis Agathe Denis. Comment arriver à prendre des décisions qui plaisent à Dieu plutôt qu'aux hommes ?

0: Prendre une décision est toujours un acte important, mais lorsqu'il s'agit de choisir entre ce qui plaît à Dieu et ce qui satisfait les attentes des hommes, le défi devient encore plus grand. La pression sociale, le désir de plaire, la peur d'être jugé ou incompris peuvent parfois nous détourner de la volonté divine. Pourtant, la véritable paix intérieure se trouve dans l'obéissance à Dieu, même si cela implique de naviguer à contre-courant. Et c'est dans cette optique que nous vous sollicitons sur cette problématique. Quelle attitude adopter pour que nos choix reflètent davantage la volonté de Dieu plutôt que l'approbation des hommes? Autrement dit, comment arriver à prendre des décisions qui plaisent à Dieu plutôt qu'aux hommes? Voici, chers auditeurs et auditrices, le thème de la libre antenne de ce jour. Merci de partager vos réflexions et vos expériences pour nous aider à mieux comprendre ce thème tout au long de cette émission. Et comme c'est vous qui devenez les animateurs et nous les auditeurs, nous allons vous laisser le micro, mais avant, retenez les trois numéros de téléphone sur lesquels vous pouvez appeler pour faire cette émission de bout en bout pendant 55 minutes. 07 59 55 54 24, c'est le premier numéro à composer. Le second numéro, 05 55 03 46 60. Et enfin le dernier numéro, 01 42 85 87 06. Bienvenue à la Libre Antenne. C'est vous qui faites l'émission. Oui, vous êtes en direct. Vous avez le droit de garder l'anonymat. Vous avez le droit aussi de nous donner votre nom. Ceux qui nous prennent en cours de diffusion, eh bien, c'est la Libre Antenne. Allô?
1: Allô?
0: Monsieur, bonjour.
1: Bonjour, maman Agathe. Comment ça va?
0: Monsieur Camara, nous allons très bien en studio. Et chez vous?
1: D'accord. Bien, par la grâce de Dieu, ça va.
0: Le décor est planté. Hein. Nous, là, à cette émission, on parle plus. Le micro est à vous.
1: D'accord. Oui. D'accord. Alors, comment prendre des décisions qui plaisent à Dieu plus qu'aux hommes?
0: Oui.
1: Il faut, je crois que le Seigneur l'a dit dans le commandement, aimer Dieu de tout son cœur, de toute son âme et aimer son prochain comme soi-même. Donc il y a deux directrices. Il faut d'abord avoir le regard fixé sur Dieu et ses commandements. Et aussi, il ne faut pas oublier que comme Dieu est amour, il faut aussi avoir l'amour pour son prochain, être prochain de son âme. Donc je prends deux exemples. Le premier exemple, c'est toute décision, par exemple, quelqu'un qui est dans son service, et une décision qui vient, il doit prendre une décision, et il sait que s'il prend une décision, par exemple, je vais être, contre mes amis, et mes amis vont plus avoir confiance en moi, ou bien peut-être ils vont me mettre de côté, parce que je suis trop carré, je suis trop ceci. Mais si je le fais, ils seront contents. Ce serait bien, mais moi je perds mon ciel parce que je me serais détourné de Dieu et de ses préceptes, de ses commandements, puisque à mon baptême j'étais sel et lumière. Donc c'est moi qui dois éclairer les autres, c'est moi qui dois éclairer le peuple. Puisque moi je reçois un baptême, je reçois le siège à mon baptême, je suis sel et lumière, tu dois éclairer les autres. Maintenant, le deuxième exemple, quand je parle d'amour du prochain, quelqu'un par exemple qui est à la maison qui est seule, et son enfant est malade, et puis qui dit, écoute, mon enfant reste à la maison, je vais à la messe d'abord, et puis je vais venir. Celui-là n'est pas aussi le prochain de son frère. Et donc, il faut conjuguer les deux, c'est-à-dire aimer Dieu de tout son cœur, et puis aimer son prochain, puisque Dieu est en amour, alors il jaillit sur le prochain. Voilà. Donc, c'est ce que moi j'avais à dire ce matin.
0: En tout cas, merci beaucoup, monsieur Camara, pour votre contribution, et très très bonne journée à vous.
1: Merci beaucoup. Bonne journée à vous.
0: Merci beaucoup.

0: Allô.
1: Oui, bonjour, ma soeur.
0: Monsieur Zou, bonjour à nouveau. Bienvenue à la Libre Antenne. Nous vous écoutons.
1: Bon, moi, je crois bien que dans un premier temps,
0: oui,
1: quand on est chrétien, quand on décide, voilà, d'être chrétien,
0: oui,
1: et chrétienne, quand on décide de faire la volonté de Dieu,
0: oui,
1: on dit bien Dieu. La première des choses, le premier réflexe,
0: mm-hmm,
1: c'est plaire à Dieu et non plaire aux hommes.
0: Mm-hmm.
1: Et déjà, nos regards, étant des chrétiens et des chrétiennes,
0: mm-hmm,
1: nos regards devaient se porter sur Dieu.
0: Mm-hmm.
1: Et comme je le dis, le miroir, la Bible,
0: mm-hmm,
1: est le miroir du chrétien,
0: mm-hmm,
1: et le Saint-Esprit est la boussole du chrétien, parce que c'est le Saint-Esprit qui vient,
0: mm-hmm,
1: nous orienter. Et tout ce que nous devons faire, c'est dans un premier temps plaire à Dieu,
0: mm-hmm,
1: et non aux hommes.
0: Mm-hmm.
1: Parce qu'aujourd'hui, quand on prie, on ne dit pas « Ah, j'ai pris les hommes pour enfanter.
0: Mm-hmm. »
1: Ça fait plusieurs années que Marie n'enfante pas. « J'ai pris les hommes,
0: mm-hmm,
1: pour avoir du travail. » Non, on ne dit jamais ça. On,
0: oui,
1: dit plutôt « J'ai pris Dieu parce qu'il vient m'aider pour atteindre un objectif ou pour atteindre des objectifs.
0: Mm-hmm. »
1: Donc, il est tout à fait normal de chercher plutôt à plaire à Dieu et que de plaire aux hommes. C'est,
0: oui,
1: vrai. Malheureusement, c'est pas ce qu'on voit.
0: Ah.
1: Puisque Dieu, lui, on le voit pas.
0: Mm-hmm.
1: Et quelquefois, on met de côté, chercher à plaire à Dieu.
0: Mm-hmm.
1: Et les hommes, les personnes que nous voyons, mm-hmm, sont devant nous. Voilà, on veut plutôt plaire à ces hommes. On veut plutôt faire du matuju. On veut faire en sorte que toutes ces personnes puissent mieux nous voir, pour que nous-mêmes on se dise que ah là, à cette veillée-là,
0: mm-hmm,
1: voilà, j'ai donné telle somme devant les gens.
0: Mm-hmm.
1: Et vraiment, on a su que moi aussi, j'ai de l'argent, je suis capable,
0: mm-hmm,
1: d'enterrer dignement et dépenser pour enterrer tel parent, tel parent.
0: Mm-hmm.
1: Alors que ce que vous êtes en train de faire, c'est de la vanité devant Dieu. C'est de,
0: mm-hmm,
1: la vanité devant Dieu. C'est vrai, par moment, on peut régler une situation pour que les hommes, les personnes disent que oui, effectivement, c'est elle-même qui est venue décanter la situation. Oui, mais regardez Dieu, regardez ce que vous faites plaire à Dieu. C'est très important. Parce que si, surtout en tant que les chrétiens et les chrétiennes,
0: mm-hmm,
1: ce que vous faites là, si ça ne plaît pas à Dieu, mettez ça de côté. Peu importe ce que les gens vont dire, parce que les hommes vont parler. Ah, mais ça c'est quoi ça là même? Sa mère est décédée, mais je dis n'importe quoi. Hein. Sa mère est décédée.
0: Mm-hmm.
1: La famille a demandé qu'on cotise 1000 francs par enfant.
0: Oui.
1: Lui, il a dit qu'il avait juste 50 francs. Il vient de donner 50 francs. Laisse les gens parler. Les hommes. Les hommes vont toujours parler.
0: Mm-hmm.
1: Même si vous avez bien fait, vous arrivez à plaire aux hommes, ils vont toujours parler.
0: Mm-hmm.
1: Donc, il est mieux, nous, chrétiens et chrétiennes, regarder Dieu, avoir le regard tourné vers Dieu, plaire à Dieu. Parce qu'aujourd'hui, l'objectif, c'est quoi?
0: Oui.
1: Le chrétien, c'est être au paradis.
0: Oui.
1: C'est être sauvé. Donc, si les hommes vous critiquent, disent n'importe quoi de vous,
0: mm-hmm,
1: et que vous plaisez à Dieu, c'est le plus important.
0: Mm-hmm.
1: Merci, ma soeur, et que Dieu vous garde.
0: Merci beaucoup, M. Zou, et très bonne journée. Allô?
2: Allô?
0: Allô?
2: Bonjour.
0: Bonjour, monsieur. Votre nom, s'il vous plaît?
2: Maman Gadenis, c'est Stéphane Mbro à l'appareil.
0: Monsieur Mbro, nous vous écoutons sur le thème. Comment arriver à prendre des décisions qui plaisent à Dieu plutôt qu'aux hommes?
2: Ok, je vais sur la base de l'amour.
0: Oui,
2: moi,
0: oui.
2: Voilà. De passage, je salue mon bienfaiteur d'ici.
0: Oui.
2: C'est ça, il est marché aujourd'hui. Tu vois, il a fait un geste qui plaît à Dieu, mais
0: oui,
2: c'est pas forcément que ça plaît à tout le monde. Hein,
0: oui.
2: Ce geste qu'il a fait.
0: Mm-hmm.
2: Donc, il est revenu sur ta question. Comment arriver à
0: prendre des décisions qui plaisent à Dieu plutôt qu'aux hommes?
2: Oui. Donc, c'est une décision qu'il a prise avant de faire l'acte. Il a pris une décision d'aider Umbro qui n'a pas les moyens d'aller à Ifia.
0: Oui.
2: Voilà. Donc, je prends ma décision de l'aider à aller à Ifia.
0: Mm-hmm.
2: Et puis, ça m'a permis de connaître, enfin, ici, un chrétien catholique, mais il ne connaissait pas véritablement la Vierge Marie.
0: Oui.
2: Sincèrement. Il partait à l'église, mais côté Vierge Marie, là, c'était pas trop mon affaire.
0: Mm-hmm.
2: Tu vois, non, j'y vais à l'église, j'ai fait mon signe de croix à la grotte, et puis je rentre à l'église, je vais prier. Mais c'est grâce à ce monsieur-là, il a connu Notre-Dame de la délivrance d'Issia.
0: Oui.
2: Voilà, Notre-Dame qui casse les chaînes. Voilà. Donc, c'est une expérience, moi.
0: D'accord. Nous allons.
2: Ok.
0: Allez-y.
2: C'est un peu ça.
0: D'accord.
2: Donc, c'est arrivé encore. La décision aussi, c'est quoi? C'est comme Jonathan.
0: Oui.
2: Qui a aimé David. C'est pas tout le monde qui aimait ce que Jonathan faisait à David.
0: Oui.
2: Mais ça plaisait à Dieu. Parce que Jonathan protégeait David contre les soldats, contre son père. Son père même, le père de Jonathan même, qui était avec David, voulait la vie de David. Mais Jonathan a protégé David. Ça, c'est une prise de décision.
0: Oui. Qui plaît au Seigneur.
2: Qui plaît au Seigneur. Tu vois, non?
0: Oui.
2: Donc, pour moi, on est toujours basé sur l'amour.
0: Oui.
2: Quel que soit l'infirmité, quel que soit l'handicap, quel que soit la maladie de notre prochain, quel que soit ce qu'ils nous ont, nous devons toujours rester près d'eux.
0: Oui.
2: Hein? Soutien, moralement, physiquement, spirituellement.
0: Oui.
2: Hein? C'est tout. Aimons-nous les uns les autres. Il n'y a rien de plus fort que l'amour.
0: Oui.
2: Je remercie mon bienfaiteur encore d'ici.
0: Merci beaucoup, monsieur Mbo.
2: Dans ta santé.
0: Merci beaucoup. Voilà. Alors, le bienfaiteur d'ici, on garde l'anonymat de ce bienfaiteur-là. C'est un de nos éditeurs qui a offert comme ça le pèlerinage à monsieur Mbo. Et donc, à chaque fois, il lui dit merci. Et nous profitons pour saluer ce bienfaiteur. Il garde l'anonymat. Voilà, ça a été sa décision de plaire au Seigneur en venant en aide à un auditeur. Et voilà, il y a beaucoup d'hommes qui le font. Et puis, au passage, nous disons merci également à tous nos bienfaiteurs de la Radio Nationale Catholique. Alors, merci. Voilà, nous le disions. Et merci à tous nos auditeurs. Alors, le thème de ce jour, c'est comment arriver à prendre des décisions qui plaisent à Dieu plutôt qu'aux hommes. On va essayer d'expliquer un peu. Par moment, on a des décisions à prendre, que ce soit en famille, en relations interpersonnelles, au travail, dans nos communautés. Comment arriver à prendre des décisions qui plaisent à Dieu plutôt qu'aux hommes? Parce que nous sommes des humains et on a tendance aussi à vouloir entretenir notre ego. Qu'on dise, si moi, si lui, vraiment lui il est intelligent, c'est lui qui a fait ça. Bon, comment arriver? Si on pose le problème, la question, c'est qu'il y a un problème. Comment arriver à se détacher de la faveur des hommes pour chercher la faveur de Dieu? On peut dire ça comme ça, autrement dit. Alors, nous vous attendons sur ce thème-là. Vos avis nous intéressent. 07 59 55 54 24 ou le 05 55 03 46 60. Et enfin, le 01 42 85 87 06.

0: Par rapport à ce thème dont nous débattons en ce moment, comment arriver à prendre des décisions qui plaisent à Dieu plutôt qu'aux hommes, est-ce que dans la vie de tous les jours, dans nos vies, qu'est-ce qui influence le plus nos décisions, nos envies, le regard des autres ou notre foi? Ici, c'est la vérité qu'on dit, rien que la vérité. Quand on regarde, qu'est-ce qui influence nos décisions? Est-ce que j'ai envie de prendre une décision? Est-ce que c'est le regard des autres? Est-ce que c'est ma foi qui m'influence dans la décision? Comment savoir si une décision vient vraiment de Dieu ou de nous-mêmes? Autant de questions qu'on se pose, qu'on se repose et qui nous amènent à vous solliciter, chers auditeurs, à la libre antenne de ce matin. Allô? Allô? Bonjour?
1: Allô?
0: Oui, bonjour madame.
1: Non, c'est monsieur.
0: Toutes nos excuses, monsieur, bonjour.
1: À c'est une émission en direct.
0: Oui, vous êtes en direct. Donnez-nous votre nom, s'il vous plaît.
1: C'est l'émission en direct pour le point de vue de chacun.
0: Non, le pain de vie est passé, nous sommes à la libre antenne et le thème qui nous rassemble aujourd'hui, c'est comment arriver à prendre des décisions qui plaisent à Dieu plutôt qu'aux hommes. Votre avis nous intéresse. Vous pouvez dire quelque chose sur le thème?
1: Oui.
0: Alors,
1: je suis prêt.
0: Nous vous écoutons.
1: Donc, je suis Krabé. Je vous appelle depuis San Pedro.
0: Oui, nous vous écoutons.
1: Voilà, Catherine Soleil, depuis San Pedro.
0: San Pedro.
1: Wow.
0: Ça nous fait énormément plaisir parce que le relais de San Pedro, c'est Radio Nationale Catholique 99.2, fréquence de modulation. Alors, nous vous écoutons. Monsieur Kragwe, donnez-nous votre avis sur le thème.
1: Voilà. Je dis.
0: Oui.
1: Je suis sur deux thèmes. Voilà. Deux cas.
0: Oui.
1: Un jour, je suis de San Pedro à Sassandra.
0: Mm-hmm.
1: Et au retour, j'étais dans les Massa.
0: Mm-hmm.
1: Les jeunes conseillers ont pris une dame qui devait se rendre de Sassandra à Gabiadi.
0: Oui.
1: Ils ont pris cette dame et ils ont pris son argent. Mm-hmm. Arrivé au carrefour, au niveau corridor à San Pedro, ils disent qu'ils ne peuvent plus lui donner de l'argent pour continuer sur Gabiadi.
0: Mm-hmm.
1: Que Gabiadi n'est pas San Pedro.
0: Oui.
1: Et moi, j'ai dit, je suis descendu. J'ai dit, monsieur, est-ce que vous me connaissez? Parce que moi, j'ai 23 ans de retraite, hein, mais je n'ai rien, donc je ne me montre jamais.
0: Mm-hmm.
1: J'ai dit, et puis moi, j'ai dit que les jeunes, est-ce que vous connaissez la vie?
0: Mm-hmm.
1: Est-ce que vous connaissez Dieu?
0: Mm-hmm.
1: Vous croyez que les véhicules que vous avez là, c'est nous qui montons déjà là.
0: Mm-hmm.
1: C'est nous qui payons. C'est pas, oui. c'est pas la peine.
0: Mm-hmm.
1: Parce que c'est une dame qui a un enfant.
0: Mm-hmm.
1: Vous refusez de lui donner de l'argent.
0: Mm-hmm.
1: De San Pedro à Gabiadi.
0: Mm-hmm.
1: Tout le monde parle. L'enfant, il veut démarrer. Et puis, il veut me laisser, moi aussi, qui dois arriver en ville.
0: Mm-hmm.
1: Et j'ai dit, si tu le fais, tu vas me connaître.
0: Mm-hmm.
1: Et puis j'ai pris 1000 francs, j'ai donné à la dame.
0: Mm-hmm.
1: Les gens, ceux qui étaient avec nous dans le massacre,
0: oui,
1: ils n'ont pas compris mon geste.
0: Mm-hmm.
1: D'abord, je suis un homme âgé, j'ai 77 ans.
0: Oui.
1: Et puis, je n'ai rien, mais la femme a un enfant au dos.
0: Oui.
1: Alors, je n'ai pas regardé le geste, oui, je ne l'ai pas fait parce que j'avais les moyens.
0: Oui.
1: La femme, elle a été dupée.
0: Oui.
1: Elle a un enfant au dos.
0: Oui.
1: Le premier cas. Le deuxième cas, quand je vais au funérailles, j'ai été au funérailles, si je dois donner quelque chose à mon ami,
0: oui,
1: c'est à cassette. C'est-à-dire, hors des yeux de tout le monde.
0: Oui.
1: Je lui donne ce que j'ai à lui donner.
0: Mm-hmm.
1: Si c'est une bouteille, je mets 2000 francs là-dessus, je lui donne. Si il est gentil, s'il est humble, et qu'il veut dire que à la maison, y a son ami, hein, oui, du village où qui le connaît, mm-hmm, est venu lui donner soit une bouteille, mm-hmm, un liqueur, mm-hmm, et puis 2000 francs,
0: oui,
1: pour partager, c'est-à-dire recevoir les étrangers qui arrivent, oui, au funérail.
0: Oui.
1: C'est son coin. Mm-hmm. C'est son problème.
0: Oui.
1: Mais moi, j'ai donné ça hors des yeux.
0: Discrètement.
1: De tout le monde. Mm-hmm. Au funérail, il, mm-hmm, y a des gens, c'est moi qui ai fait ça. C'est, mm-hmm, moi qui ai fait ça. Mm-hmm. C'est pas ça que Dieu regarde. Mm-hmm. C'est le cœur,
0: ah,
1: et l'amour que j'ai donné.
0: Oui.
1: Voilà ce que j'avais à dire.
0: En tout cas, monsieur Kagoué,
1: tous les matins,
0: oui,
1: demain,
0: oui,
1: à partir de mardi,
0: oui,
1: tous les matins, je téléphone juste. Je prends mon pain de vie.
0: Oui.
1: On me connaît.
0: Oui.
1: C'est le vieux Crabé.
0: Oui. De San Pedro. En tout cas, merci beaucoup.
1: Quartier Soleil.
0: Oui, Quartier Soleil. Merci beaucoup pour l'adresse. Merci pour les deux exemples appuyés qui nous aident vraiment à comprendre ce thème-là. Alors, on retiendra que M. Kagoué, de pur San Pedro, Quartier Soleil, a donné deux exemples. Mais on retiendra qu'il a dit que nos décisions, prenons nos décisions en tenant compte vraiment de ce que ces décisions soient appuyées sur le Seigneur, parce que le Seigneur regarde le cœur et non l'apparence, non le tapage voilà, visible. Merci beaucoup, M. Kagoué. L'émission poursuit son cours, mesdames et messieurs. Vous êtes à la Libre Antenne, c'est vous qui faites l'émission. Vos expériences, vos exemples nous aident à mieux comprendre. Allô?
2: Oui, monsieur le monsieur, bonjour.
0: Monsieur Guy Sojean, bonjour à nouveau et bienvenue à la Libre Antenne.
2: Ok. Moi, je pense que quand tu prends une décision,
0: oui,
2: envers Dieu, il faut l'assumer. Voilà, quand tu prends une décision, tu prends ta décision. Tu dis, bon, moi, je suis, mm-hmm, chrétien,
0: mm-hmm,
2: je prends l'engagement,
0: mm-hmm,
2: tant que je ne me marie pas, je ne communie pas. Ça, c'est un exemple donné.
0: Voilà, mais est-ce que vous permettez qu'on vous rappelle le thème?
2: Oui, oui.
0: Comment arriver à, oui, prendre des décisions qui plaisent à Dieu plutôt qu'aux hommes?
2: Ah, c'est sur le thème. Ah,
0: oui.
2: J'ai mal compris le thème alors.
0: Oui.
2: Bon, je réfléchis puis je rappelle.
0: D'accord. Merci beaucoup et à tout à l'heure, M. Guissot.

0: Allô?
1: Allô?
0: Allô, bonjour, madame.
1: Bonjour, madame.
0: Madame Adja?
1: Oui, c'est elle. Comment vous allez?
0: Très bien, on vous dira à quoi bas à la Libontaine. La cordiale, bienvenue. Oui. Nous vous écoutons.
1: Et donc, par rapport au thème, je dirais comme ça que,
0: oui.
1: Avec la petite expérience que j'ai eue de ma vie depuis ma naissance jusqu'à aujourd'hui, je peux affirmer qu'on ne peut pas plaire aux hommes à 100%.
0: Expliquez-moi.
1: Tu vas beau faire. L'homme va toujours trouver la petite bête noire. Voilà. Donc, mieux vaut plaire à Dieu, comme on le dit dans la Bible, que plaire aux hommes. C'est vrai, nous sommes des êtres sociables. On vit dans une société, on vit avec des gens. Et l'homme en face de nous, on le dit, est l'image de Dieu. Voilà. Il faut agir pour mettre l'autre à l'aise. Ne pas blesser l'autre, ne pas le frustrer. Mais n'oublions pas que la seule personne à qui on doit faire plaisir, c'est Dieu. Et quand on agit, on a quelque chose en nous qui nous guide, qui nous dit si on est sur le bon chemin ou le mauvais. Et cette chose-là, c'est la conscience. Cette conscience-là, si on est vraiment juste, à 80%, elle ne peut pas nous tromper. Elle peut nous dire si on agit selon le cœur de Dieu ou selon le ou non.
0: Oui.
1: Voilà. Donc, écoutons Dieu avant de poser un acte. Est-ce que ce que je vais faire là, ça va pas choquer l'homme? Dans quelle mesure ça va atteindre à sa vie? Ça va gâcher sa vie? Ou encore ça va lui coller une mauvaise étiquette? Si je fais tous ces contours là et que je vois que c'est pas en mal que je vais agir envers cette personne, même si dans l'immédiat elle ne va pas apprécier la chose à sa juste mesure, à sa juste valeur, mais que je suis consciente que ce que je vais faire là, c'est pour son bien, il faudrait que je le fasse. Parce que Dieu, j'ai demandé à Dieu, Dieu m'a inspiré et dans ma conscience je sais et c'est pour son bien. Comprenez. Voilà. On ne peut pas plaire aux hommes. Je vous donne un exemple comme ça rapidement. J'ai un neveu à qui on dit chaque dimanche d'aller à la messe. C'est pour son bien. Mais lui, il ne voit pas ça en bien. Moi, je sais que je fais ça pour son bien et ça plaît à Dieu. Et une fois, il a lancé comme ça que est-ce qu'on est obligé, là, on ne force pas l'homme pour aller à l'église. Je dis, on doit te forcer pour aller à l'église. Parce que c'est pour ton bien. Quand tu es né, on t'a forcé pour que tu manges. Tu ne voulais pas. Mais on était obligé de le faire. Parce que c'est pour ton bien. Aujourd'hui, ça t'a permis de grandir. Quand tu avais 3 ans, tu ne voulais pas aller à l'école, tu pleurais. On t'a forcé. Aujourd'hui, tu te rends compte que c'est pour ton bien. Vous comprenez? Et donc, c'est notre conscience qui doit nous guider avec l'aide de Dieu. Pour agir envers l'autre. Parce que c'est ça, plaire aux hommes, c'est agir, poser des actes envers son prochain. Qui puisse réjouir le cœur de Dieu. Parce que Dieu, on ne le voit pas directement. Voilà, on ne peut pas poser un acte direct vers lui. C'est envers le prochain. Et donc, c'est, pour moi, c'est comme ça. On ne peut pas plaire aux hommes à 100%. Mais laissons-nous guider par notre conscience, notre morale, l'éthique qui est inspirée par Dieu. Et je pense qu'à ce niveau-là, on peut plaire à Dieu. Et à la suite, l'homme va dire vraiment, il a fait ça pour mon bien. Il sera content. On lui a fait aussi plaisir. Merci. Voilà ce que je voulais
0: dire. Alors, Madame Adja, ne partez pas. Vous avez soulevé un point qui est très crucial. Comme on ne voit pas Dieu, donc on a tendance à manifester une certaine incompréhension. Quand on parle de Dieu, on dit prends la décision en te tournant vers Dieu. Ou bien si celui qui est éclairé prend une décision en se tournant vers Dieu, on trouve que lui là, c'est un fou. Il n'est vraiment pas dans la logique. Et cette souffrance là, comment est-ce qu'on doit, on doit vivre ça?
1: J'ai pas bien compris. Ça dit que quand on prend une décision.
0: Avec l'exemple de votre neveu, quand vous lui dites que, écoute, on t'a forcé pour manger, on t'a forcé pour aller à l'école, on te forcera encore pour aller à l'église. Il est déconcerté parce qu'il n'arrive pas à comprendre. Pour lui, il dit, est-ce que c'est forcé? Hein? C'est forcé. On dit le salut est personnel, donc laissez-moi. Le jour où j'ai envie d'avoir le salut, je vais aller à l'église. Donc lui, vous vous prenez une décision noble vis-à-vis de lui, mais lui, il est déconcerté, il peut vous faire de vous son ennemi.
1: Mais déjà, avec les deux exemples que je lui ai donnés,
0: oui.
1: Du fait qu'on l'ait obligé, on l'ait forcé à manger.
0: Oui.
1: Vous-même regardez un enfant, quand il naît, quand on veut lui donner à manger, là, il se débat, il veut pas.
0: Oui, on le poursuit, mais il va manger forcé, oui.
1: L'enfant qui va à l'école, il pleut sur la route, souvent on le tire, on le frappe.
0: Avec un bois, oui.
1: Ah, mais c'est pour son bien, c'est après qu'il se rend compte, comme les gens qui ont regardé Jésus sur la croix, puis ils se disent, ah, vraiment.
0: Le centurion, oui.
1: Ah, vraiment, donc maman, tu faisais bien, tu faisais ça pour mon bien. Donc c'est comme ça qu'il faut lui faire, oui. Il faut l'amener à comprendre. Mm-hmm. Il va, c'est pour son salut. C'est vrai, le salut est personnel. Le salut est personnel, je dis toujours, le salut est aussi communautaire. Mm-hmm. C'est quelqu'un qui attrape ta main. Mm-hmm. C'est quelqu'un qui t'a une fois parlé de Dieu.
0: Oui.
1: Voilà. Donc, on ne met pas. C'est cela que Dieu n'a pas jeté les hommes du ciel sur la terre.
0: Oui.
1: Il y a tout un processus.
0: Il y a la famille, c'est l'église de base. Il faut inculquer l'amour de Dieu. Voilà.
1: Vous voyez, mm-hmm. Pour dire que. On ne peut pas être sauvé mm-hmm. sans les autres. Comme on le dit, tu ne peux pas être sauvé, on ne se sauve pas seul.
0: Oui.
1: Ce sont les autres qui t'attrapent, qui t'accompagnent. La vie même, c'est comme ça.
0: Oui.
1: Quand tu mets, ce sont les gens qui t'accueillent. Quand tu décèdes aussi, ce sont les hommes qui t'accompagnent.
0: Mm-hmm.
1: Pour dire qu'on ne peut pas être sauvé seul.
0: Oui.
1: Et c'est l'homme qui guide l'autre sur la voie.
0: Oui.
1: Donc, il va comprendre un jour, oui. À force de taper sur le fer, ça finit par tordre.
0: Oui.
1: Voilà. En tout cas, trouver les moyens pour lui dire que c'est pour son bien, c'est pour son salut.
0: D'accord.
1: Il va comprendre. Et demain, il va trouver que j'ai fait ça pour lui faire du bien. Et voilà.
0: En tout cas, merci beaucoup pour les exemples. Avec ces exemples-là, on comprend bien. Merci beaucoup, Madame Adja. Et très, très belle journée à vous.
1: Merci.
0: Merci.

0: Allô?
1: Allô?
0: Bonjour, bonjour, maman Agathe.
1: Oui, monsieur Camara qui revient. Alors, le décor est toujours là. Hein. Comment développer une force intérieure qui nous aide à obéir à Dieu d'abord, surtout à Dieu plutôt qu'aux hommes, on va dire. On vous écoute.
0: Merci beaucoup, maman Agathe.
1: Oui.
0: Alors, il faut savoir que à nous-mêmes, il y a notre Goliath. Et notre Goliath, c'est notre chair. Parce que dire que on fait sur la volonté de Dieu à tout moment, ce serait difficile. Ce serait difficile de le faire parce que on a notre chair qui est notre présentateur qui nous traîne toujours vers le bas.
1: Oui.
0: Et donc, et il y a aussi l'ignorance qu'on a des lois de Dieu. Donc, quand si on veut donc satisfaire ces deux, la chair, ça dit que tuer la chair en nous et être moins ignorant, il y a des leviers qu'il faut actionner.
1: Oui.
0: Et les leviers qu'il faut actionner, c'est la prière. C'est la dévotion à la Vierge Marie. C'est en fait tout ce que l'Église nous permet de nous maintenir dans une forme de sainteté, dans une forme où nous sommes beaucoup plus spirituels que charnels. De sorte que quand il y a des trucs comme ça qui vont se poser à nous, des décisions comme ça à prendre, des décisions difficiles à prendre, le regard tourné vers Dieu et l'amour du prochain, nous pourrons prendre des justes décisions qui vont donc plaire à Dieu. Donc, voilà ce que je voulais, en fait, ajouter en plus.
1: Alors, M. Camara.
0: Oui, maman.
1: Parlant de décisions qui doivent plaire au Seigneur, qu'est-ce que vous répondez à une majorité qui admet le jugement vis-à-vis des autres qui prennent des décisions qui doivent plaire au Seigneur? Vous êtes critiqué parce que vous avez décidé de prendre des décisions qui plaisent au Seigneur.
0: Oui, mais il y avait une chanson qui dit, maman Agathe, que s'il me manque un pied, je préfère rentrer au ciel parce que là-bas, là, j'aurai bien un truc.
1: Oui.
0: C'est cette chanson-là qu'on a l'habitude de chanter.
1: Oui.
0: Si je suis bonne, là-bas au ciel, ça va m'arranger.
1: Oui.
0: C'est-à-dire qu'il ne faut pas regarder, il faut regarder toujours le ciel.
1: Oui.
0: Il faut regarder son salut. C'est-à-dire que je prends une décision aujourd'hui, alors que nos vies aujourd'hui, c'est combien? 80, au maximum 90 ans sur la terre.
1: Oui.
0: Mais là-bas, au ciel, nous vivons des éternités.
1: Éternellement.
0: Donc, si aidé par la prière, aidé par tout ce qu'on a, si on a pu tuer la chair en nous et qu'on a pu s'opposer à cette décision, prendre cette décision de façon courageuse, mais c'est notre salut qui nous attend. Au ciel.
1: Oui.
0: Voilà, donc il faut prendre dans l'échelle des valeurs, c'est Dieu qu'il faut mettre au-dessus.
1: Oui. En d'autres mots, il faut tuer la chair pour laisser l'esprit vivre et faire fi des critiques.
0: Exactement.
1: Merci beaucoup, M. Camara, pour ce rajout.
0: Merci beaucoup,
1: Merci beaucoup.
0: Bonne fin d'émission.
1: Merci beaucoup à vous.

0: Mesdames et messieurs, vous suivez la Libre Antenne de lundi matin. C'est votre émission dans la, on va dire, la matinale de la RNC. C'est la Libre Antenne de lundi matin. Aujourd'hui, nous parlons de comment arriver à prendre des décisions qui plaisent à Dieu plutôt qu'aux hommes. Par moment, on va vous donner des exemples. Hein. Dans nos familles, on va prendre des décisions et vous voyez en tant que chrétien que cette décision prise là va à l'encontre des valeurs bibliques. Alors, qu'est-ce que vous faites? Vous vous mettez sur votre décision ou bien vous suivez la décision qui ne va pas dans la direction du Seigneur. Allô?
1: Oui, allô?
0: Oui, bonjour, madame.
1: Bonjour, madame.
0: Votre nom, s'il vous plaît?
1: Madame Senghor Virginie, Saint-Pierre de Niangon.
0: Saint-Pierre la joie de Niangon. Madame Senghor, nous vous écoutons.
1: Comment?
0: Nous vous écoutons. Votre avis nous intéresse.
1: D'accord. Moi, je pense que en toute chose,
0: oui,
1: il faut demander la sagesse de Dieu. Donc, pour moi, pour prendre toute forme de décision, pour plaire à Dieu, moi, je mets en prière d'abord.
0: Mettez en prière.
1: Quand je suis face à une situation, je vois que c'est difficile. Je me mets en prière simplement.
0: Oui.
1: Je me mets en prière parce que généralement, quand nous prions, nous n'attendons pas la réponse de Dieu.
0: Oui.
1: Alors que Dieu nous parle quand nous lui posons un problème. Quand tu pries, le Seigneur te donne sa réponse.
0: Oui.
1: Quand tu n'as pas le coup, tu ne sais pas écouter la voix de Dieu.
0: Oui.
1: C'est là que tu te lèves et puis tu prends les décisions n'importe comment. En fait, quand tu pries et puis tu prends un moment de silence,
0: oui,
1: tu attends la réponse de Dieu et en fonction de ça, tu sais quelle décision faut prendre. Tu fais ce que le Seigneur te dit. Je dis ça parce que j'ai expérimenté plusieurs fois.
0: Partagez-nous un exemple.
1: Oui, j'ai expérimenté à chaque fois que j'ai un problème.
0: Oui.
1: Quand je suis dans des difficultés, le matin, quand je me réveille pour prier, à partir de 4 heures du matin, et là, c'est une confidence, le Seigneur me parle beaucoup. Quand je finis de prier, puis je prends quelques temps de silence, là, le Seigneur me donne la réponse.
0: Oui.
1: Il me dit ce qu'il faut faire, quelle décision il faut prendre. Et à chaque fois que j'ai pris ces décisions-là, ça marche.
0: Ça marche. Alors, Madame Senghor, Madame Senghor, est-ce que il est arrivé un jour où votre décision a dérangé la décision des autres?
1: C'est ainsi que ça va par moment déranger.
0: Et comment vous agissez? Comment vous réagissez? Vous restez ferme ou bien vous changez de décision?
1: Oui. Ça ne vient pas de moi. C'est le Seigneur qui m'a parlé. Quand ça ne vient pas de toi, là, quand ça ne vient pas de toi, mais que tu prends là, tu vois que ça ne fait pas trop de dégâts.
0: Oui.
1: Ce n'est pas tout des dégâts. Parce que quand ça ne vient pas de toi, là, quand tu expliques, ou quand tu dis ce que tu as pris comme décision, tout le monde s'aligne. Tout le monde s'aligne. Parce que la décision ne vient pas de toi. Dieu prépare les cœurs à recevoir ce qu'il va dire, accepter ce qu'il met la paix de Dieu.
0: Oui.
1: Donc ça ne fait pas trop de dégâts. Mais quand c'est toi, tu fais pas ton cœur d'humain. Toi-même qui n'as pas regardé dans ton œil, s'il n'a pas regardé la poudre de ton œil, puis tu n'as pas la décision là-bas. Là. Quand tu n'as pas fait, tu n'as pas écouté la voix de Dieu, que tu prends ta décision, tu t'appliques, c'est sûr qu'il va avoir des contradictions, il va avoir des révolutions, il ne va pas accepter.
0: Oui.
1: Mais quand ça vient de Dieu, il n'y a pas de problème.
0: Oui.
1: Voilà, il n'y a pas de problème. C'est ce que moi je conseille à tous ceux qui n'ont pas encore compris ça.
0: Oui.
1: Quand tu es chrétien, à toute décision que tu dois prendre, il faut demander l'avis de Dieu. Même quand tu as des projets.
0: Oui.
1: Moi, j'ai eu des projets. Et si je me suis levé, je me suis jeté dedans. Je n'ai rien donné. Mais quand je fais un retour en arrière, je dis attention, on dirait que j'ai raté l'essentiel.
0: Oui.
1: Et quand je me replie sur moi-même, et je prends cette propre chose, je soumets d'abord à Dieu. Quand ce n'est pas bon, il me dit que ce n'est pas bon, on va faire. Et puis, je ne fais pas. Nous, c'est ce que je demande. Demandons aussi la vie de Dieu.
0: Oui.
1: Demandons, mettons en prière avant de prendre n'importe quelle décision.
0: Oui.
1: Voilà ce que je voulais vous apporter comme conclusion.
0: En tout cas, Madame Senghor, merci beaucoup pour votre contribution. Merci beaucoup. On retiendra avec vous qu'il faut fléchir genoux et soumettre toutes nos décisions au Seigneur. Et aussi prendre le temps d'écouter le Seigneur pour savoir, parce que la voix du Seigneur est une voix douce et c'est dans le silence qu'il nous répondra si nous devons agir ou non. Merci beaucoup, Madame Senghor. Très bonne journée. Que Dieu vous garde. Merci. Allô?
2: Allô?
0: Allô, bonjour, monsieur.
2: Bonjour, maman Agathe.
0: Votre nom, s'il vous plaît?
2: Éliver, rapidement, c'est Stéphane Mbro.
0: Oui, on a été coupé avec le réseau. Nous vous écoutons, monsieur Mbro. Voilà.
2: Je veux terminer sur la radio. Je vous en prie. C'est mon décision.
0: Pardon?
2: Ça n'arrive même pas quand il dépasse un peu en cours, en allant à Djambé.
0: Oui, oui, les travaux sont en train d'être faits. Ne vous inquiétez pas, tout va rentrer dans l'ordre, oui. Merci beaucoup. Les techniciens s'en occupent. Merci beaucoup et bonne journée. Merci.

0: Allô. Allô.
1: Bonjour.
0: Oui, bonjour. À qui ai-je l'honneur?
1: C'est Bertin Koffi Kwaku.
0: Oui, monsieur Bertin.
1: J'appelle de Saint-Jacques-Major d'Aloko, APK 22.
0: Oui, nous vous écoutons.
1: Oui, je viens de prendre l'émission, je n'ai pas suivi comment je suis au travail là. Je voulais voir le sujet de cette semaine-là, d'aujourd'hui.
0: D'accord. C'est comment arriver à prendre des décisions qui plaisent à Dieu plutôt qu'aux hommes.
1: Ça, il faut prier beaucoup. Prier beaucoup, faut qu'on prie beaucoup, faut qu'on prie beaucoup. Parce que l'homme n'est jamais parfait.
0: Oui.
1: On prie beaucoup. C'est le Tout-Puissant qui peut nous orienter à prendre des décisions.
0: Oui.
1: Qui peut plaire aux hommes.
0: Oui.
1: Pas, sans ça, vraiment, nous-mêmes, si on veut prendre des décisions, vraiment,
0: oui.
1: on sera dans hors sujet.
0: Oui.
1: Donc, on demande à Dieu, on doit prier beaucoup, solliciter l'aide de Dieu pour que Dieu puisse nous orienter sur la voie.
0: Alors, monsieur Bertin Koffi,
1: oui.
0: On va prendre un cas pratique. Dans une famille, par exemple, vous êtes, on vient vers vous, vous êtes dans une famille où il n'y a pas d'entente, il n'y a pas d'unité. Si vous devez vraiment militer en faveur de l'unité, qu'est-ce que vous allez faire concrètement? Pour quelle décision allez-vous prendre concrètement en vous appuyant, comme vous l'avez dit, sur Dieu?
1: Ça, c'est ça que j'ai dit là.
0: Oui.
1: Il faut qu'on demande, ça y est, c'est une prière qui peut nous aider.
0: Mais concrètement, vous allez faire comment?
1: Concrètement, je vais demander à Dieu que Dieu essaie de toucher le cœur de les enfants de cette famille pour que chacun puisse comprendre que le Tout-Puissant est la voie où on doit passer pour pouvoir rester ensemble.
0: Oui. Oui.
1: Parce qu'aujourd'hui, la vie qu'on voit, on voit le côté de l'argent. Quand d'autres voient l'argent, ils ne considèrent plus son frère.
0: Oui.
1: Mais c'est Dieu qui peut orienter la personne pour dire, ah voilà, faut faire pour que vous puissiez vous entendre.
0: Oui.
1: C'est ça.
0: D'accord.
1: Sans les prières, en tout cas, il faut qu'on prie beaucoup.
0: Oui.
1: Si tu ne pries pas beaucoup, tu demandes à Dieu. C'est Dieu qui peut t'orienter.
0: Oui.
1: Et puis quand tu suis la parole de Dieu, et tu vas comprendre que effectivement, Dieu nous parle.
0: Oui.
1: Dans les activités, quand Dieu te parle là, tu peux prendre tes frères comme vous êtes même chose et sans pour éviter des discussions.
0: Oui.
1: En tout cas, pour que vous puissiez vous entendre.
0: Oui. En tout cas, merci beaucoup avec cet éclairage appuyé. Merci beaucoup, monsieur Bertin Koffi, et très très bonne journée à vous.
1: Merci.
0: Merci pour votre contribution.

0: Est-ce que nous ne prenons pas nos décisions pour plaire aux hommes afin de ne pas être isolés au détriment de plaire au Seigneur? Autant de questions que nous nous posons sur ce thème-là. Comment arriver à prendre des décisions qui plaisent à Dieu plutôt qu'aux hommes? Est-ce que le fait que si on prend une décision qui plaît à Dieu, on ne va pas nous isoler, on ne va pas se moquer de nous? Est-ce que c'est parce qu'il fait qu'on change souvent de... On préfère laisser le Seigneur et puis suivre les hommes, la décision des hommes plutôt que la décision du Seigneur? Alors, mesdames et messieurs, nous abordons pratiquement le dernier virage de votre émission, la Libre Antenne de lundi matin. Et vous avez toujours la possibilité de nous appeler pour partager vos avis. Vous avez vu que les avis se suivent et ne se ressemblent pas. C'est aussi ça la beauté de cette émission. On apprend, on s'instruit, on écoute des exemples pour ne plus refaire des erreurs. Et c'est vous qui faites l'émission. Trois numéros de téléphone sont affichés pour joindre le standard et faire cette émission: 07 59 55 54 24 ou le 05 55 03 46 60 et enfin le 01 42 85 87 06. Mesdames et messieurs, nous vous remercions infiniment. Merci à chacun et à chacune, à tous nos auditeurs qui ont pu joindre le standard, à ceux qui tentent encore de nous joindre. Merci infiniment à vous, parce que la Libre Antenne, c'est aussi 55 minutes à respecter. Alors, nous vous disons infiniment merci. Et puis, de tout ce que vous avez dit, on retiendra que beaucoup d'auditeurs insistent sur la prière. Tout ce que vous avez dit par rapport au thème, hein, comment arriver à prendre des décisions qui plaisent à Dieu plutôt qu'aux hommes. Beaucoup d'auditeurs insistent sur la prière avant toute décision pour discerner la volonté de Dieu. Certains mentionnent la lecture de la Bible comme un moyen de recevoir des conseils clairs et applicables. Plusieurs auditeurs partagent qu'ils sentent une paix intérieure ou une conviction lorsque leur décision est inspirée par l'Esprit. D'autres ajoutent qu'il faut prendre le temps de réfléchir et de méditer pour ne pas agir sous l'impulsion ou pression humaine. La majorité admet que le jugement des autres constitue donc un frein, ainsi que les critiques et l'incompréhension, d'où l'isolement. Certains affirment qu'il faut apprendre à prioriser la volonté de Dieu, même si cela entraîne des tensions sociales. Plusieurs auditeurs soulignent le rôle des personnes d'église de confiance pour des guides, pardon, d'église de confiance pour aider à prendre des décisions éclairées. Alors, chers auditeurs, prendre des décisions, nous, en guise de conclusion, on va dire que prendre des décisions qui plaisent à Dieu plutôt qu'aux hommes n'est pas toujours facile. Cela demande discernement, courage et fidélité à l'Esprit Saint. Nous sommes appelés à chercher la volonté de Dieu, avant tout à écouter sa voix dans le silence de notre cœur et à ne pas nous laisser guider par le regard ou l'opinion des autres. Comme l'apôtre Pierre nous le rappelle, il faut obéir à Dieu plutôt qu'aux hommes. Dans le livre des Actes des Apôtres, chapitre 5, verset 29, que ce verset nous exhorte à placer Dieu au centre de nos choix, à marcher selon les voies, ses voies, et à demeurer ferme, même lorsque le monde ne comprend pas nos décisions. Puisse l'Esprit Saint nous éclairer chaque jour afin que nos pas soient guidés par sa lumière et non par la peur du jugement des hommes. À très bientôt pour un nouvel épisode et de nombreux échanges passionnants sur un autre thème de la Libre Antenne. Restez fidèles au programme de la Radio Nationale Catholique de Côte d'Ivoire, La Voix de l'Évangile. Sachez que cette émission sera rediffusée aux alentours de 23h aujourd'hui. Et surtout, n'oubliez pas de prendre bien soin de vous et des autres. Passez une excellente journée. Au revoir et à très bientôt.
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4: Sainte Jeanne d'Arc, l'héroïne des temps anciens, sous l'onction et par ta bravoure, ton abnégation, ta sagacité, ton esprit combatif, tu as amélioré le quotidien de tes frères et sœurs de l'époque. Tu n'as pas hésité à affronter l'occupant d'alors au péril de ta propre vie, pour la justice, la paix et la vérité. Tu n'as pas hésité, Sainte Jeanne d'Arc, à croiser l'épée, défendre